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1: Allez, suivez-moi, je vous emmène dans une entreprise à Ernée, c'est l'ère du relookage, entreprise qui donne une seconde vie à nos meubles anciens. David Ozafel, le directeur des lieux, m'accueille dans les ateliers qui se trouvent dans les anciens locaux d'une célèbre entreprise ernéenne.
2: C'est les anciens locaux Panard, pour les gens qui connaissent en Mayenne.
1: Vous êtes une petite dizaine dans des locaux qui sont immenses, j'ai l'impression qu'on peut jouer à cache-cache ici, on s'amuserait comme des fous.
2: Ah, c'est sûr, complètement, l'avantage c'est qu'il y a où se tourner.
1: Bon, il n'est pas caché, on le voit bien, il y a l'un de vos salarié qui est là.
2: Alexandre.
1: Alexandre. Bonjour Alexandre.
3: Bonjour.
1: Bon, qu'est-ce que vous êtes en train de faire là ?
3: Là, je suis en train de reponcer un caisson de rangement. Donc, il y a tout ce qui est bouchage du cintre, je suis en train de le reponcer, de relisser.
1: Qu'est-ce qui vous plaît, vous, Alexandre, dans le travail du bois ?
3: C'est la restauration, l'odeur du bois. C'est plutôt satisfaisant de pouvoir restaurer un vieux meuble qui date de très très longtemps, par exemple, et puis de le redonner vie, quoi.
1: Parce que ça fait longtemps que vous faites ça ?
3: C'est depuis que j'ai l'âge de 16 ans, j'ai 40 ans.
1: Chaque meuble est donc nettoyé, parfois réparé, puis poncé, on l'a entendu. Ensuite, pour qu'il soit mis au goût du jour, il change de couleur. Avec David, nous allons dans une autre partie de l'atelier.
2: Voilà, on change de pièce. Donc là, vous êtes sur la partie cabine de peinture où il y a notre peintre Thomas.
1: On change d'odeur un peu parce que c'est vrai qu'on avait la bonne odeur du bois. Là, je ne vais pas dire que j'aime pas, mais c'est moins agréable au nez.
2: C'est moins agréable, mais c'est ce qui fait la beauté du travail. Et là, on est sur toute la finition de que ce soit meuble. Là, Thomas est en train de finir une chaise.
1: C'est quand même assez incroyable de regarder la métamorphose de certains meubles, parce qu'il y a des meubles, ils arrivent ici, c'est un petit peu le meuble de la grand-mère ou du papy.
2: Bien sûr.
1: Et vous en faites quelque chose très déco, très actuel.
2: Alors on en refait déjà quelque chose de très déco, et c'est surtout qu'on garde très important aussi la qualité de base, parce qu'en règle générale on travaille sur des meubles en chêne, en merisier ou autre essence de bois, donc il y a quand même une certaine qualité au point de départ.
1: On va se rapprocher de votre salarié qui est en train de peindre. Il a une cabine, il fait ça avec un pistolet, c'est plus facile qu'au pinceau.
2: Oui, et puis c'est Thomas, c'est notre Picasso, voilà, c'est la finition, c'est vraiment son dada, entre guillemets.
1: Non, il y a un Picasso mayennais, ça existe ?
2: Ça peut exister complètement, c'est quelqu'un qui bosse très très bien.
1: Et là, ce sont des chaises qui sont en train d'être peintes.
2: Voilà.
1: Donc là, tout ça se fait sur l'ossature en bois. Et après, vous remettez l'assise.
2: Alors, on remet l'assise. On a un des salariés aussi qui fait que ça en termes de tapisserie. C'était une chaise paillée. Donc, on supprime le paillage. Et par la suite, il va y avoir une nouvelle garniture de chaises. Voilà.
1: Ah, donc ce sera du tissu alors plutôt ?
2: Alors, du tissu, là, ça va être un sky. Mais on peut accorder plein de choses, que ce soit du tissu, du sky, de l'alcantara. D'une chaise ancienne, elle devient moderne et à la fois neuve également.
1: Et avec ces chaises, il y a évidemment une grande table qui a été peinte également par votre Picasso, puisque c'est son surnom. Et j'observe ça avec beaucoup d'attention. J'ai mis mon doigt, je crois que c'était pas sec en fait.
2: Oui, ça vient d'être terminé tout juste, donc faut faire attention aux doigts.
1: Mais vous dites c'est pas grave, on voit quand même la marque de mon doigt.
2: Oui, non, c'est pas grave, on va le refaire après, vous souciez pas.
1: Et je vous rappelle que ce week-end, c'est un événement ici Mayenne, il y a le salon Maison et Déco à Espace Mayenne à Laval.
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4: Pour changer, je ne vais pas vous apprendre un mot, mais vous apprendre quelques subtilités pour écrire en breton. Et ensuite, place à un prénom pour changer aussi.
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4: Ouais, c'est la journée du changement. Alors, je vous apprends chaque jour des mots. La pratique orale, c'est bien, mais l'écrit, c'est important aussi. Alors, dans l'alphabet breton, il y a deux ou trois petites choses à savoir. En premier, vous verrez une lettre que vous connaissez, mais que vous ne prononcez pas bien. C'est le C'H, qui sert à écrire le son RE, et donc pas CHE ni QUE, c'est RE. C'est un gros H aspiré. Pensez à un hangar, hein, voilà, comme ça va vous aider. Ensuite, une autre chose à savoir, pas de bol, le Q n'existe pas en breton, on parle pas de Q, mais à la place, nous avons le K, qui sert à remplacer donc le Q, mais aussi le C, et ça sert à faire le son que. Un K, tout simplement. Donc avec ça, vous ne devriez plus confondre C'H, c'est le he, le hangar, hein. Et si c'est un K, là, vous pourrez dire K. Ça paraît bête comme chou, mais c'est important à connaître pour pouvoir écrire, mais aussi lire et retrouver la bonne prononciation. À vous de répéter, ou alors écrivez-le quelque part pour vous en souvenir.
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4: Et pour changer des noms de lieux de famille, un prénom aujourd'hui qui est sûrement parmi les plus répandus, ou du moins dans le top des prénoms bretons, c'est Maël, avec sa variante Maëlan. Alors Maël, c'est un très vieux prénom, commun à d'autres langues celtiques. Maël, ça vient du Moyen-Âge, de l'époque du vieux breton, et ce nom était celui des princes ou des chefs de clan, à l'époque où la Bretagne était clanique, évidemment. Mais ce joli prénom est resté. Maël, c'est un prénom masculin, féminisé depuis peu, mais Maël, c'est le chef de clan, et dans Maëlan, eh bien là, on a une contraction de Maël et Tan, qui donne Maël Dan, et ensuite Maëlan, c'est-à-dire le chef de feu, donc au caractère bien trempé. Lycée en Maëlan. Voilà. Il est temps pour moi de vous laisser, de vous dire à demain. Même heure, Canoir-Houas.
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7: Alors on est sur le carré La Sauca, c'est pratiquement à côté des Rambles de Figueres. Et là nous sommes juste devant le fameux restaurant Duran, un restaurant emblématique de la ville de Figueres. Et nous avons rendez-vous avec la Louise qui va nous recevoir, c'est la sœur du patron on va dire, qui est en voyage.
8: Allez, nous allons entrer dans cet établissement qui a l'air très très joli. Je vois déjà le buste de Dali.
7: Ah ben oui, puisque c'était le restaurant de Dali. Et ce restaurant est connu pour ça, il venait manger là tous les jours.
8: Alors on peut voir effectivement ici à l'intérieur hein, l'empreinte de Dali bien présente.
7: Oui, parce qu'on trouve des gravures, on trouve des estampes, comme on dit chez nous, et beaucoup de photos où on voit Dali avec les patrons. Voilà, donc je venais ici pour parler du restaurant, de ce que représente et de ce qui a été et ce qui
8: est. On est ici, il paraît, dans le restaurant préféré de Dali.
9: Oui, c'est vrai. C'est vrai. Oui. Je vous montre la salle du restaurant, mais au petit coin ici, nous avons qu'on appelle les seillets. Ici, c'est la table où manger Dali avec des copains et des personnalités de la musique, de l'art, poètes, del monde de la culture. Ici, nous avons des photos avec Dali à Mandalay. Ce monsieur, c'est mon grand-père. Très amis d'Ali, parce qu'ils sont de la même
8: génération. Louisa, aujourd'hui, cette table, elle peut être réservée?
9: Oui, bien sûr, chaque jour. Il y a des personnes qui viennent dans la salle, l'essayer, et on réserve ici une table grande. Et après, là-bas, il y a pour 6 ou 8 personnes.
8: On va quitter le cellier, Louisa, et on va se rendre dans la salle de restaurant avec des chaises qui ressemblent un peu à des trônes.
9: Oui, parce que ce sont des chaises typiques catalanes. Ça, c'est fait pour un carpintero.
7: C'est des chaises sur mesure, faites exprès, par un menuisier.
9: C'est aussi les lampes sont faites à mano. Il y a la fabrica en Mallorca. Il existe encore.
8: Louisa, qu'est-ce qu'on déguste? Quels sont les plats signatures du restaurant?
9: Bon, les plats très typiques, c'est les canards avec poire. C'est une recette de mon grand-père qu'il a fait beaucoup de fois à Salvador Dali. Aussi très typique, c'est les poulets avec cigales.
7: Poulet aux gambas.
9: Ça, on mélange la montagne, c'est les poulets, et après les mers, que c'est avec la langouste petite. Non?
7: Est-ce qu'on peut savoir quel était le plat préféré de Salvador Dali?
9: Surtout des produits d'ici. Oui, de terroir. Côtelettes d'agneau, la soupe, le riz, un paella. Nous faisons aussi des petites viandes boules, des viandes hachées, comme ça, avec des sauces. Il aimait beaucoup la cuisine catalane. Prend pas d'alcool, rien du tout. Et pour les desserts, il fait toujours une infusion, c'est digestif.

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1: Ici, à la souterraine, en passant devant le tiers-lieu, la maison d'à côté, peut-être que vous vous êtes déjà demandé ce que c'était avant. Eh bien, on a trouvé des personnes pour nous répondre. Annick et
2: Roger Boulevard.
3: Je remonte en 1946, où c'était avant un café-restaurant-pâtisserie. Les jeunes filles venaient avec leurs copains et ils mangeaient beaucoup des pâtisseries, notamment des bonnes brioches, qui étaient vraiment délicieuses. Les propriétaires de ce restaurant étaient assez âgés, c'était monsieur et madame Piton. Ils ont revendu leur commerce en 1952. C'est monsieur et madame Poti qui étaient bouchers de profession. Monsieur Poti et sa femme Alice ont repris donc le commerce. Alice tenait la boucherie plus le café qui était resté. Je suis arrivée quand ça a été revendu ici aux personnes qui ont fait la maison d'à côté en 2017.
1: Hein? L'actuel café, c'était là où il y avait le café avant ?
3: Non, pas du tout. Alors, l'actuel café d'aujourd'hui était l'ancienne boucherie. Quand les parents ils se sont mis à la retraite, les enfants n'ont pas repris la succession. Donc, c'est pour ça que ça a été revendu en 2017 pour devenir la maison d'à côté.
2: Ma sœur fréquentait mademoiselle Poti, mais le reste, je ne pourrais pas vous en dire plus. Hein.
3: Ici, par contre, c'est que cette grande pièce où nous sommes, dans la maison d'à côté, c'était le café-restaurant-pâtisserie. En 1946, ça, c'était la grande pièce. Et c'était un lieu de rencontre.
2: Ça tenait à côté de la boucherie ou dans la boucherie ?
3: Ici, non, dans la grande salle. Parce que là où il y a le café actuellement, c'est la boucherie. C'était l'ancienne boucherie.
4: Bonjour ! Bienvenue à la maison d'à côté. Moi, je me présente, je m'appelle Elsa. Je m'occupe avec mes collègues de ce lieu. On est une coopérative et nous avons l'association Bocal et Facelli qui est intégrée. On va proposer plein d'activités, la cuisine, le jardin. On invite les personnes à se retrouver autour d'un café, d'une boisson chaude ou froide. On a aussi des sirops. Et puis après, on va avoir des loisirs créatifs, l'apprentissage numérique, ce rendez-vous gratuit. Et on fait de la location d'espace, en gros.
5: Moi, je m'appelle Océane.
1: Océane, est-ce que c'est toujours un lieu où on vient prendre une pâtisserie avec les copains ?
5: Bah, on peut dire ça, oui, parce qu'on a le lycée qui est juste à côté. Donc, parfois, les étudiants viennent ici avec leurs amis, leurs copains. Donc, oui, il y a beaucoup de pâtisseries faites maison et elles sont excellentes.
1: Le goût pour le partage et les pâtisseries, ça perdure dans le temps.
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6: Bonjour à toutes et tous, bienvenue dans Affaires classées, le podcast. Nous sommes en janvier 1879. Le sympathique garde champêtre du village de Laguinge, en Haute-Soule, est poignardé de 5 coups de couteau dans une auberge. Les gendarmes arrivent et son meurtrier a disparu.
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6: Les bohémiens. Ces individus migrant en groupe d'un village à l'autre ont longtemps alimenté les conversations, les polémiques, les peurs au Pays Basque et au-delà. Les historiens situent leur arrivée dans le coin en l'an 1602. C'est le seigneur d'Urtubi à Urugne et le vicomte d'Etchaus à Baïgorry qui accueillirent en nombre ces descendants du peuple tzigane ou rome venus de Bohême grâce au sauf-conduit que le roi de cette contrée d'Europe centrale délivrait. Nombre d'entre eux vont finir par s'implanter en Soule ainsi que dans les pays de Cise et de Mix. Vivant à l'écart des villages, ils offraient leurs services aux villageois, bien contents de leur donner du travail contre très peu d'argent. Selon les saisons, ils étaient employés chez les paysans. D'autres œuvraient comme vanniers, empailleurs de chaises ou tondeurs de mulets. Leurs épouses fabriquaient des chapeaux, de la vannerie aussi. Elles ne tardèrent pas à susciter la curiosité, voire la peur, lorsqu'elle disait disposer de pouvoirs magiques, de remèdes naturels ou jurant prédire l'avenir en lisant dans les lignes de la main. Frappant à la porte des fermes, on les disait mendiants, voire chapardeurs. Dans les gendarmeries du secteur, les plaintes des villageois affluaient pour vol d'animaux, de victuailles ou de linge. Leur présence finit par agacer le préfet palois qui décide de lancer en 1802 une gigantesque rafle. 475 bohémiens sont arrêtés et jetés en prison dans l'attente de les expédier outre-Atlantique en Louisiane. Mais le projet du préfet tourne court et la plupart des rescapés de la rafle reviendra vivre au Pays Basque où ils désigneront leur propre roi.
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6: Il se nomme Pierre Aguerre. Il vit en Haute-Soule, dans le petit village de Laguinge, et partage son existence avec une femme, encore jeune, qu'il dit être son épouse, même si les registres d'état civil du secteur ne trouvent nulle trace de leur mariage. Chez les bohémiens, point n'est besoin de s'ennuyer avec les formalités. On est libre depuis des lustres, et la loi que l'on reconnaît, d'abord, est celle des traditions. La modeste masure qui lui sert de quartier général, à Laguinge, ne l'empêche toutefois pas de faire de fréquentes excursions ailleurs. Pour tondre les mulets, officiellement, comme il le clame à ceux qui l'approchent, et peut-être aussi pour tondre les bourses et les biens des paysans du secteur. Combien de fois, en effet, son premier voisin n'a-t-il pas déploré des vols d'objets agricoles ou d'animaux dans sa propre ferme ? Le dit voisin aurait bien aimé récupérer ses biens en signalant ses méfaits aux gendarmes de Tardets. Mais Aguerre traîne une sale réputation. Maintes fois condamné pour vol, violence, il pourrait bien se venger. Aguerre sait cultiver ses relations et, pour asseoir son autorité, il va lier amitié avec un homme influent au village. Le garde champêtre, un certain monsieur Iriard. Le brave fonctionnaire est au courant de tous les potins du village. Son goût immodéré pour la bouteille fait de lui un informateur facile, de premier choix. Ce 9 janvier 1879, Aguerre accoste le garde champêtre. Il l'invite sans peine à boire ensemble dans le premier cabaret venu. Les deux larrons y retrouvent le vieux Albex, un paysan du coin, et l'instituteur du village, qui a momentanément déserté sa classe. C'est alors parti pour une série de plusieurs tournées de vin.
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6: Dans le canton de Tardets, chacun sait que le garde champêtre, Iriard, est de ces muets à qui la picole alimente surabondamment les paroles. Ce soir de janvier, la nuit tombe tôt et la conversation s'éternise. Ivre à l'excès, Iriard dévoile toutes sortes de fâcheux secrets sur tel ou tel habitant du village. Ses amis, tout aussi ivres, en rajoutent. Soudain, Iriard explose de colère. Il menace ses acolytes de comptoir en ces termes.
8: « Pour un peu, je vous battrai comme on taille le lin !»
6: À peine a-t-il fini sa phrase que Pierre Aguerre, le roi des bohémiens, se retourne. Il lui assène 4, voire 5 coups de couteau en hurlant « Puisque tu le veux, c'est comme ça !» Celui qu'on surnomme le roi des bohémiens prend, sans attendre, la poudre d'escampette, sans doute en direction de son domicile. Dans le troquet, c'est la panique absolue. Le pauvre garde champêtre hurle de tous ses poumons. Il scande des mots de peur, conscient sans doute qu'il vit ses derniers instants. Quelques secondes suffiront pour qu'il s'effondre, baignant dans son sang. On accourt des maisons voisines, le médecin de Tardets arrive peu après, mais il est trop tard. Le malheureux Iriard accuse plusieurs plaies profondes. L'une d'elles a perforé l'abdomen, causant la libération d'une partie de ses intestins. Les gendarmes rappliquent à cheval. Avant d'expirer, Iriard réussit malgré tout à leur balbutier quelques mots, dont le nom de son meurtrier. On se lance aussitôt à la recherche d'Aguerre. Voyant de la lumière à l'intérieur de sa ferme, les gendarmes l'encerclent avec prudence. Qui sait si le roi des Bohémiens n'a pas encore quelques armes qu'il pourrait utiliser pour s'enfuir.
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6: Malin, Aguerre s'éclipse par la porte arrière de la demeure. Il marche à pas de loup avant de se blottir dans les broussailles, espérant tromper la vigilance des gendarmes et s'évanouir dans la nature, afin peut-être de se planquer plus tard en Espagne. Hélas, le bruit de ses pas sur les feuilles desséchées va le trahir. On le saisit avant de le coucher au sol sous la menace d'un fusil. Les gendarmes imaginaient qu'une telle posture lui ôterait toute envie de résistance. Que nenni ! La perspective de sombre lendemain réveille son audace. Aguerre tente les plus violents efforts pour se soustraire à ses gardiens, usant de coups, de nouveaux coups de poing à dessein. Mais la vaillance des gendarmes aura raison de lui. Le voilà maintenant conduit à Tardets, où son interrogatoire commence. Et la première question qui se pose, pourquoi a-t-il tué Iriar ? Le roi des Bohémiens aurait fort bien pu être en proie à des remords, formuler des regrets au besoin. Pas un instant. Il livre une fable ingénieuse à ses yeux. À l'écouter, le garde champêtre l'a d'abord frappé avec un bâton, jeté à terre et menacé de mort. C'est pour se défendre et seulement pour cela qu'il s'est emparé d'un couteau qu'il range habituellement dans sa poche. Il avoue donc son forfait, sans hésitation, mais entendez-le bien, son seul regret est de ne pas lui avoir tranché la gorge. Iriar l'avait saisi au bras et serré si fortement qu'il n'avait pas le choix, dit-il. Hélas, pour Aguerre, cette jolie fable ne convainc personne. Les piliers de comptoir présents le soir des faits démentent formellement son récit. Et le médecin venu l'examiner ne trouve sur son corps aucune trace de plaie, de contusion ou d'ecchymose. Conclusion, Aguerre ment.
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6: Le procès du roi des Bohémiens s'ouvre à Pau le 21 février 1879. Une foule nombreuse a fait le voyage pour l'occasion. Des congénères venus du Pays Basque, des amis et aussi des proches du malheureux garde champêtre que chacun appréciait en Haute-Soule. Le procès d'un Bohémien n'a rien d'une première à la cour d'assises des Basses-Pyrénées, mais cette fois, on juge l'autoproclamé roi des Bohémiens. Âgé de 58 ans, il a le teint cuivré, l'air astucieux et même féroce, selon l'un des journalistes parisiens présents au procès. Les préjugés contre les Bohémiens ne manquent pas. Le président de la cour, par exemple, M. de Lagéry, pose en préambule, je cite, « qu'au milieu de la race noble et loyale des Basques vit la race maudite et dangereuse des Bohémiens ». Aguerre, selon les témoins, aurait été proclamé roi des siens à cause de ses innombrables méfaits. Il était si redouté en Soule que même le maire du village de Laguinge en avait peur. L'élu lui délivrait son certificat de bonne vie et de bonnes mœurs, non parce qu'Aguerre était vertueux, mais pour qu'il aille migrer ailleurs. Le procès vire au mauvais spectacle. Tantôt calme, Aguerre justifie sa royauté bohémienne et tente de lui donner quelque chose d'imposant. Tantôt en colère, il se dresse sur son banc. Saisissant la rampe des deux mains, il insulte, il menace les témoins qu'il dit être des suppôts du diable. Ses regards menaçants n'épargnent personne, pas même son avocat. Aucune émotion n'affecte son visage quand on lui présente les vêtements ensanglantés du défunt. Avec un tel client qui ne rêve que de représailles et de vengeance, la cour d'assises n'aura aucun état d'âme à envoyer le roi des Bohémiens au bagne, à perpétuité.
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6: Le roi des bohémiens, c'était ce nouvel épisode en podcast. Merci de l'avoir écouté. Dans un prochain rendez-vous, je vous emmènerai en 2018 du côté de Pau avec une intervention policière qui va faire couler beaucoup d'encre.
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10: À quoi servent les maths ?
11: Par exemple, si on est coiffeuse, pour faire payer ses clients, au lieu que de prendre une calculette, le faire de tête comme ça le plus rapidement, comme ça on n'utilise pas trop notre téléphone. Puis c'est intéressant les mathématiques.
12: Moi je trouve que ça sert à tout et à rien. Les profs, ils disent faut savoir convertir, mais ça sert à rien quand on est grand en fait.
13: Dans n'importe quel métier, il faut savoir les maths. Convertir s'il faut, parce que ça se trouve, à un moment donné, l'occasion elle va venir, tu vas pas savoir et ça va être compliqué. Et moi, je préfère les maths que le français.
14: Moi, je me dis, c'est comme toutes les autres matières, plus tu sais de choses et tu es bon en maths, français, grammaire, plus tu auras plusieurs métiers à ta disposition.
15: J'ai jamais trop aimé les maths, mais je sais que je pense que ça va beaucoup servir.
16: En fait, les maths, c'est une des premières matières à être inventée. Les maths, c'est la base de l'école.
17: Pour payer quelque chose, il faut se servir des maths pour, par exemple, compter les pièces, les billets, etc. En fait, les maths, il y a beaucoup de choses qui servent à beaucoup de choses. Il y a des choses où tu vas jamais t'en servir en mathématiques, quoi. Par exemple, la géométrie, tu t'en sers que dans quelques métiers. Tu vas pas t'en servir dans tous les métiers du monde.
18: On était partis à Cultura et j'avais pris des sous, mais j'avais mal compté. Donc, je demande à ma mère de payer parce que j'avais pas assez. Mais du coup, faut compter tout. Faut compter les centimes et les euros et tout ça.
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1: Me voilà devant le gymnase Honoré et Jean Fleury, quartier Coubertin, quoi. Alors, il y a les gars de la ville là qui sont en train de nettoyer tout ça, les rues. Bon, je vais aller les embêter un petit peu, peut-être même essayer de conduire, aller savoir, sur un malentendu. Bonjour, je voulais savoir si je peux monter avec vous pour voir comment ça marche, votre petite machine.
2: On n'a pas, on a vraiment, vraiment pas le droit.
1: On met juste un petit tour.
3: Si vous voulez.
2: Oui, ok, d'accord.
1: Merci. Le volant est à droite.
3: Oui, quand on n'est pas habitué, ça fait drôle la première fois en fait.
1: Eh ben, il faudrait aller conduire en Angleterre.
3: Oui.
1: Comment ça marche cette affaire ?
3: C'est un joystick, c'est-à-dire qu'on fait descendre le joystick, les balais descendent, la machine démarre, on passe la vitesse 1 et puis voilà.
1: Alors, bon, les balais nettoient, donc ça envoie de l'eau et tout.
3: Ça envoie de l'eau et puis après... et ça ramasse toute la merde, si on peut dire comme ça. Ouais.
1: Voilà. Et ça la met où, toute la merde ?
3: Ben, ça la met dans la... Il y a une cuve à l'intérieur, ça la met tout à l'intérieur. Et après, quand on fait de matinée, on va vider.
1: Vous la videz où ?
3: On la vide au jardin, le coq. Il y a une benne affrétée exprès pour...
1: Ah, d'accord.
3: Voilà.
1: Vous êtes en train de faire un gros bouchon.
3: Mais c'est le service public. Mais après, c'est les premiers à être contents quand c'est propre.
1: Je peux conduire ?
3: Non.
1: Eh bien, il y a une autre petite voiturette. Tiens, on va aller le voir.
4: Bonjour.
1: Bonjour. Ah, c'est pas la même que celle de Jocelyn ?
4: Non, parce que lui, c'est une balayeuse et nous, c'est une labeuse.
3: Et il passe derrière nous.
1: Ah, ça y est, j'ai compris le truc. Je peux conduire ?
4: Ah non, là, je peux pas, là.
1: Il y a un degré de conducteur. Il y a des conducteurs, ils conduisent les balayeuses et les autres, ils conduisent les laveuses.
4: Oui, parce que là, il faut passer un cassette. Parce que pour une balayeuse, il faut avoir le poids lourd et voilà.
1: Bon, Fabrice, il paraît que c'est vous le rigolo de la bande.
5: Peut-être. Vaut mieux rire au boulot que ça la gueule.
1: Moi, quand on a un Karcher comme ça dans les mains, on n'a pas envie parfois de donner un petit coup de Karcher de temps en temps, de faire des blagues, quoi.
5: On n'a pas trop le temps.
1: Bon, une petite blague vite fait sur un passant. Je peux essayer ?
5: Non.
1: Oh, ah, non. J'ai essayé de conduire, mais personne ne veut me prêter son matériel.
5: Non, c'est interdit.
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6: Alicia Bremonde, oui, notre expression du jour, est-ce ou est-ce entre Gallia que Rabastens en français? Bon, c'est assez simple à comprendre.
7: Oui, mais moi j'ai compris.
6: Ben oui,
7: être entre Gaillac et Rabastens.
6: Voilà, cette expression, vous pouvez l'utiliser quand une personne a abusé d'un peu trop de vin, des billes, loubis. Qui, mais je dis le vin, mais ça peut être quelque chose d'autre, notre alcool. Dilentabé, que sera, à quelle personne entre Gallia que Rabastens.
7: Ouais, alors, toujours avec modération, on est d'accord, mais c'est quand quelqu'un est un petit peu peut-être, voire beaucoup pompette.
6: Eh oh, vous m'avez entendu, ça. Vous avez compris. Ouais. Bon, le mec qui buffait pas, il a le coup test. Il vaut mieux que cette personne ne souffle pas dans le ballon. À qui ouais. Pour revenir à l'expression, il y a à Bistodenaz, 20 km entre Gallac et Rabastens. Donc ça fait 20 km environ. La route est un peu sinueuse entre Gallac et Rabastens. Et surtout, elle longe le vignoble gaillacois, d'où l'origine de l'expression est entre Gallac et Rabastens.
7: Jaro, il y a d'autres expressions dans le même style ?
6: Ben, nous cita Gascou, qu'est-ce qu'on disait, par exemple, qu'a cargat à Madira ? Littéralement, il a chargé à Madiran. Le vignoble de Madiran se situe en Gascogne, aux confins des départements du Gers, des Hautes-Pyrénées et des Pyrénées-Atlantiques. Aoué ou abé cargat à Madira, littéralement, donc avoir chargé à Madiran, c'est être ivre, tout comme être... Esté bewet et bewet du verbe bewet qui veut dire boire en occitan gascon.
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8: Ce sont les jumeaux les plus connus des Pays de Savoie, Philippe et Jean-Noël de Paris. Ils partent depuis des années à la rencontre des Savoyards, des Hauts-Savoyards avec leurs caméras. Et chaque jour, ils nous racontent leur anecdote croustillante dans la place du village. Et c'est Philippe qui est avec nous. Bonjour.
9: Bonjour Laurent.
8: Alors aujourd'hui, pour la place du village, comme vous, beau et fort. On va parler d'un jeune agriculteur passionné à Beaufort-sur-Doron.
9: Merci Laurent, je vous rends le compliment. Nous nous dirigeons dans le Beaufortin et plus précisément sur la commune de Beaufort et même le village d'Arèche. Et là, on s'arrête sur la route du Planet. On est à 1100 mètres d'altitude et on rencontre Rémi Gachet, un tout jeune agriculteur en GAEC, comme on dit, GAEC de l'Argentine. C'est le nom du torrent qui coule derrière la ferme. Et Rémi est associé dans la ferme avec sa maman et son frère. Il possède une quarantaine de vaches, toutes de race tarine.
8: Et les vaches sont encore à l'étable.
9: Eh oui, l'hiver est particulièrement long, nous dit Rémi. Et on vous rappelle qu'on est le 25 avril. Les vaches de Rémi sont rentrées depuis les premières neiges au début du mois de novembre et elles ne ressortiront qu'au début du mois de mai, soit 6 longs mois à l'étable. Et l'étable de Rémi a une particularité. Elle est toute récente. Elle possède carrément une baie vitrée, comme dans les beaux chalets de montagne, qui donne beaucoup de lumière et beaucoup de soleil aux bêtes. Source, nous dit-il, de bien-être, de bonne santé pour les bêtes.
8: Et puis là, il va vous décrire la particularité physique de la race tarine.
9: Évidemment, il les aime, ces vaches, et il nous rappelle que les tarines sont toujours les yeux fardés. Il nous dit que ce sont les plus belles vaches, on veut bien le croire. Il nous explique aussi que la couleur noire autour des yeux est une protection contre le soleil en montagne et qu'elles n'ont pas les yeux irrités. Autre particularité, elles ont toute la langue grise. C'est une caractéristique de la tarine. Et chez les tarines, toutes les extrémités sont noires ou grises, le bout des cornes, autour des oreilles, le bout du nez, le museau, la langue, on l'a dit, et même le bout des pieds, le bout des sabots est noir, nous dit-il.
8: Et à Beaufort, on pense forcément au fromage.
9: On reconnaît Laurent le gourmand ici, et oui, avec ce brûlé, Rémi fait bien sûr les bons fromages de Beaufort, un lait qui est transformé par la célèbre coopérative de Beaufort, juste à côté. On rappelle qu'il s'agit là d'un des meilleurs fromages de France, appelé le prince des gruyères. Et c'est incontestablement un lait qui est le mieux valorisé de toute la France. Rémi est également moniteur de ski pendant l'hiver, uniquement pendant les vacances, 15 jours à Noël, un mois en février, double actif pendant la saison. Il nous dit, voilà, vache le matin, ski la journée, vache le soir, sans oublier quelques descentes au flambeau. Et ce jour-là, il est 16h quand nous quittons Rémi. Rémi va attaquer le travail et nous, on sentait bien que les vaches avaient qu'une envie, c'était d'aller brouter l'herbe fraîche dehors, mais il était encore assez tôt pour le faire, il fallait attendre encore un petit peu.
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1: La dernière fois que vous y êtes allé, je suis sûr que vous aviez un kawé fluo et un petit goûter dans un sac en plastique préparé par maman. Avec plus de 80 oiseaux de proie et 30 espèces différentes, et surtout un spectacle où le seul effet spécial, c'est la nature elle-même, aujourd'hui, je teste pour vous la volerie des aigles. Nous sommes dans les ruines du château de Kilsheim, c'est juste sous le Haut-Königsbourg, et je grimpe les derniers mètres à pied vers la volerie, où je suis déjà accueilli par Eric Renaud, le directeur du site, et une équipe de soigneurs passionnés, et quelques cris que j'entends au loin, assez impressionnants, d'oiseaux qui ont l'air quand même assez gros. Et on commence par les coulisses, derrière la zone qui est accessible au public. Et Alexandre, qui est soigneur, est équipé d'un gant en cuir sur tout le bras, et surtout, il est d'un calme absolu. Et je crois que c'est nécessaire. Et autour de nous, plein d'oiseaux. Et chacun d'entre eux est identifié, suivi, observé quotidiennement. Et j'apprends d'ailleurs que les oiseaux ne sont jamais forcés à voler. Ah non, non, non. Ils participent volontairement grâce à un entraînement basé sur la confiance et le renforcement positif. On les encourage, puis on leur donne des petites gâteries pour les remercier quand même. Et c'est ainsi qu'Alexandre me propose évidemment de tenir le gant. Oui, alors pas pour sortir la tarte du four, mais pour tenir, non pas un pigeon non plus, mais bel et bien un aigle, oui, qui passe tranquillement du gant d'Alex et au mien, voilà. Battement d'ailes XXL, je sens les plumes sur ma face, oui, parce qu'il fait son petit poids, le petit bonhomme. Et heureusement que je suis accompagné, Et étonnamment, je n'ai pas eu trop peur, parce que le regard de l'aigle est si perçant que j'étais quelque peu fasciné. Même si mon bras, lui, l'était un peu moins. La volerie des aigles, c'est la première volerie créée en France. C'était en 1968. Et à l'époque, elle avait été créée surtout pour changer l'image qu'on avait des rapaces, qui ont été longtemps persécutés. Allez, hop, le spectacle commence. Je m'installe dans les gradins et je constate que pas de musique spectaculaire. Juste une voix, des explications sur la vie et les comportements des rapaces. Et soudain... lointain dans le ciel au-dessus de nous, un vautour apparaît au-dessus des remparts, silence total. Et même les enfants arrêtent de parler, ça c'est pas mal. Le soigneur explique que certains oiseaux dépassent même les 2 mètres d'envergure. Et c'est grand 2 mètres, Et il demande au public de rester bien immobile pour faire un passage encore plus près de nos têtes. Alors j'applique, je reste immobile, et sauf que ma tête, elle continue de regarder l'oiseau au-dessus de nous, un peu comme au tennis. Mauvais réflexe. Et j'entends mon voisin qui me chuchote « Faut pas bouger !» Ah oui, en effet, parce que plusieurs rapaces s'élancent, chouette, aigle, pigargue, et on en prend plein les yeux. En tout cas, moi, j'ai retenu une chose, c'est qu'ici, c'est pas les humains qui regardent un show d'oiseaux, c'est plutôt l'inverse, c'est les oiseaux qui nous observent en train d'essayer de rester calme. Et ça, c'est tout un spectacle.
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2: Nicolas Dangle, gérant de l'entreprise Rêve en Van basée à Nexon.
3: Les Limousins sont formidables. Stéphane Pigato.
2: Ma première formation qui a été un DUT génie civil à Aigleton, en fait, ça a été un peu le tremplin et ça m'a boosté et motivé pour continuer dans ce sens-là. C'était plutôt le BTP et notamment les travaux publics. L'envie d'aller sur le terrain, de faire du chantier, des projets de construction.
4: Les études se poursuivent, vous passez vos diplômes, ensuite les jobs arrivent, donc là dans le BTP toujours.
2: Dans le BTP tout de suite pendant 7 ans, 2 ans dans le Cantal et 5 ans sur la région bordelaise. Conducteur de travaux, donc c'est-à-dire que j'avais en gestion plusieurs équipes de travaux. Que ce soit de l'assainissement, du terrassement, des réseaux d'eau, des travaux routiers, gestion d'équipe on va dire. Entre 30 et 40 personnes, suivant le pic d'activité un peu de l'entreprise.
4: À cette époque-là, vous êtes plutôt heureux, bien dans votre boulot, bien dans votre vie, vous faites ce que vous aimez depuis tout petit.
2: Exactement, je fais ce que j'aime. Mais avec le temps, l'amplitude horaire devient importante, des chantiers de jour, des chantiers de nuit. Au bout d'un moment, il y a un semblant de ras-le-bol et l'envie de penser à autre chose et de prendre du temps peut-être pour soi.
4: Exactement. Vous prenez des sabbatiques et alors là, c'est voyage au bout du monde.
2: Tour du monde, ouais. L'envie, un billet aller pour le Pérou et puis on verra ce qui va se passer. Puis après, un passage en Asie et un grand stop en Océanie, notamment en Nouvelle-Zélande.
4: Et puis là, en Nouvelle-Zélande, vous trouvez du travail, vous restez un peu sur place pour visiter.
2: Pour visiter, du travail pour faire un peu d'argent, pour continuer le voyage et pour s'acheter un premier petit camion à aménager. Parce que voilà, la Nouvelle-Zélande, c'est un peu comme l'Australie, c'est deux pays qui sont connus un peu pour la van life.
4: Vous êtes avec votre compagne, c'est ça ?
2: Exactement. Ouais,
4: et tous les deux, vous n'y connaissez rien en aménagement de van. Donc vous achetez ce petit camion en Nouvelle-Zélande pour faire le tour de l'île, vous l'aménagez vous-même ?
2: Ouais, on l'aménage nous-mêmes, c'est-à-dire que la journée, on bosse et le soir, dans l'exploitation, on garde quelques outils, quelques palettes. Et puis, on bricole un bout de meuble, un bout de plan de travail pour faire un semblant de cuisine. Et puis voilà, c'est très sommaire, mais ça fait notre premier van aménagé, on va dire.
4: Donc là, vous faites le tour de la Nouvelle-Zélande, vous visitez, vous profitez. Et puis quand même, dans votre tête, vous vous dites, revenir en France, repartir sur les chantiers, j'ai plus envie, quoi.
2: Moins d'envie, surtout l'envie de changer et de faire autre chose. 3 mois sur la route avec notre petit camion. Allez, on va rentrer en Limousin et pourquoi pas lancer cette activité.
4: Et là, directement en rentrant, c'est-à-dire que vous savez avec votre compagne que vous allez rentrer en France et que c'est ça que vous allez faire?
2: L'idée, ouais, elle est concrète. Quand on atterrit en France, à l'été 2019, je sais que objectif début 2020, c'est de lancer une boîte d'aménagement de camions. Et janvier 2020, donc 6 mois après, création de l'entreprise Rêve en Van.
4: 3 mois après, c'est le Covid, c'est le confinement. Qu'est-ce qui se passe dans votre tête à ce moment-là? Vous réagissez comment?
2: À l'instant T, il y a forcément un moment de doute. Hein. Et puis en fait, avec le temps, confiné, donc création du site internet, se lancer sur les réseaux sociaux, aménager l'atelier.
4: Et c'est quoi de ce dont vous êtes le plus fier dans tout ce parcours?
2: J'avais un bon train de vie, j'avais un salaire correct, une voiture de fonction, etc. Enfin voilà, tout allait bien. Il y a des personnes qui n'y ont pas cru, qui m'ont dit non mais tu vas te planter. Aujourd'hui, de leur dire 6 ans après que je suis toujours là, je suis toujours en vie et que je m'éclate dans ce que je fais, je pense que c'est une petite fierté, ouais.
4: Voilà, mais le van, ce sera jusqu'au bout de votre vie, vous pensez?
2: Ouais, bon, on va essayer. Ouais. Après, peut-être que si on se revoit dans 10 ans, je serai sur autre chose, mais en tout cas, pour l'instant, je vais y rester, ouais.
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1: Bonjour Julie, bonjour tout le monde.
2: Il y a un débat, Lucie, sur l'origine de la Loire. Je ne sais pas si vous qui nous écoutez, vous êtes au courant, mais c'est ce que vous nous racontez en tout cas aujourd'hui.
1: Oui, alors je parle bien du fleuve, le plus long fleuve qui s'écoule entièrement en France. 1020 km de long, fleuve légendaire, royal, qui a vu naître ses fameux châteaux. Fleuve sauvage aussi, puisque c'est l'un de ses surnoms. Est-ce que vous savez où la Loire prend sa source, Julie ?
2: Mais oui, carrément, je le sais, Lucie mieux sait qu'elle prend sa source au Mont Gerbier de Jonc.
1: Excellente réponse, bravo, c'est en Ardèche, dans le Massif central plus précisément. C'est une montagne, le Mont Gerbier de Jonc, très reconnaissable avec sa forme arrondie. C'est un ancien volcan qui semble avoir été posé là comme ça par un géant. La Loire prend apparemment sa source à environ 1400 mètres d'altitude. Et je dis environ parce que, encore une fois, il y a débat. Sur place, il y a trois sources différentes qui sont indiquées comme étant la source de la Loire. Il y a l'authentique source de la Loire, la géographique source de la Loire et la véritable source de la Loire. Les trois sont des filets d'eau ou au mieux des ruisseaux. Et là, c'est le moment de se souvenir de vos cours de primaire. Pour former un fleuve, il faut qu'il y ait une source, rejointe par d'autres sources affluentes, puis par des rivières affluentes, etc., etc., pour finalement que tout ça aille se jeter dans la mer. Mais alors, comment il peut y avoir une source géographique, une source véritable et une source authentique de la Loire ? Eh bien, parce que les propriétaires des terrains sur lesquels sont situées ces sources se sont chamaillés pendant longtemps pour savoir lequel était le propriétaire de la source de la Loire, question certainement d'argent et de tourisme.
2: Bien sûr, aujourd'hui, Lucie, c'est fini quand même les chamailleries, tout le monde s'est mis d'accord.
1: Bien sûr que oui, tout ça c'est terminé. Aujourd'hui, on parle des sources de la Loire. En fait, la Loire prendrait sa source dans la nappe phréatique sous le mont Gerbier de Jonc. Nappe phréatique qui fait jaillir non pas trois

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1: Timéo, le chasseur.
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1: Révélé par The Voice Kids, Timéo Béas est un jeune chanteur originaire de Cran. 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

Le créateur et producteur du spectacle Gospel pour 100 voix, Jean-Baptiste Guyon. Le spectacle est en tournée dans toute la France jusqu'en 2027. L'occasion de parler de cette musique peu représentée.

0: Présenté dans les médias, alors que, vu le taux de remplissage des salles de concert, vous adorez ça.
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0: Salut à toutes, salut à tous et bienvenue dans Décibels. Merci d'être avec nous. On est ensemble en direct jusqu'à 21h. L'actu musicale du jour, c'est l'anniversaire de Renaud. C'est notre coup de cœur pour la Maison Tellier. C'est le début de la semaine spéciale Eurovision. Vous le savez, votre radio ici est partenaire du plus grand concours de chant du monde. Et notre expert Laurent Petit-Guillaume viendra vous donner ses premiers pronostics et les derniers potins. Tout à l'heure, il est encore en France pour le moment, Lolo. Il partira pour Vienne mercredi, mais il sera tous les soirs de la semaine dans l'émission. Enfin, des nouvelles de Michel Polnareff. Ça fait jamais de mal et ça fait toujours plaisir. C'est à suivre dans Décibels. Mais d'abord, comme promis, gospel. Jean-Baptiste Guyon, bonsoir.
3: Bonsoir.
0: Bienvenue dans Décibels. Vous êtes le créateur et le producteur du spectacle Gospel pour 100 voix, comme son nom l'indique, sur scène. Une centaine de chanteurs, qu'ils soient choristes ou solistes, des musiciens live aussi, et une énorme tournée, quelques dates là avant les grandes vacances, et puis surtout ensuite à la rentrée et jusqu'en février 2027. Ce projet de mettre tous ces musiciens, toutes ces voix, ensemble sur scène, ça remonte à quand pour vous ?
3: 15 mai 1998.
0: Ah, vous avez le jour précis.
3: Oui, c'était le 15 et 16 mai 1998 pour fêter les 150 ans de l'abolition de l'esclavagisme. Au départ, c'était un one shot, juste une représentation, enfin deux représentations, puisque la première a été complète immédiatement.
0: Ouais, donc des concerts commémoratifs.
3: Commémoratifs. C'était, le principe, c'était de réunir toutes les chorales de gospel un petit peu des États-Unis, françaises, qui vivotaient chacune dans leur coin. Et puis de deux concerts, c'est devenu 10, c'est devenu 50, c'est devenu 100, c'est devenu 200, c'est devenu 500, c'est devenu 600. Et ça fait 28 ans que ça dure.
0: Incroyable. Bravo, bravo pour ce succès gospel pour 100 voix qui s'exporte dans le monde entier. Chez nos amis anglo-saxons, vous vous appelez 100 Voices of Gospel et vous êtes passé à l'équivalent de la France, un incroyable talent, mais en Grande-Bretagne, Britain's Got Talent.

0: jeu de Voices of Gospel, c'est donc Gospel pour 100 voix. La télé-réalité, télé-crochet anglaise a été bluffée. On voit dans les images. Alors, le son est pas terrible, vous m'excuserez, mais on a enregistré la télé. Mais le jury est en transe, le public est en transe. C'est incroyable, c'est un souvenir fort pour vous, comme ça, ces grands moments de télévision avec les 100 voix.
1: Ouais, c'est un souvenir incroyable, surtout que ce qui s'est passé, ça ne s'était jamais passé dans l'émission de Britain Got Talent, c'est-à-dire on n'a pas eu un golden buzzer, mais deux golden buzzer.
0: Alors golden buzzer, ça veut dire quoi?
1: Vous savez, c'est quand on appuie et qu'on est qualifié directement pour la finale,
0: La demi-finale. On est intouchable, quoi.
1: On est intouchable et non seulement c'était très rigolo parce qu'ils se sont vraiment disputés Alexa Dixon et Simon Cowell, parce que Simon Cowell, le créateur de l'émission, qui avait fait toutes les règles, et donc dans les règles il y a le fait que à la fin de la prestation chaque juré donne son sentiment, et une fois que tout le monde a donné son sentiment, celui qui veut appuyer sur le golden buzzer appuie sur le golden buzzer, ce qu'avait décidé de faire Simon Cowell, donc le créateur de Britain Got Talent, et sauf que Alexa Dixon n'a absolument pas suivi la règle, et à peine on avait fini, elle a appuyé sur le golden buzzer, rendant complètement hystérique Simon Cowell, qui a considéré qu'on lui avait volé son golden buzzer. Voilà.
0: Et dans ce sens-là, c'est plutôt bien, les engueulades.
1: C'était plutôt sympa.
0: Qui vous a aimé en premier et le plus fort. J'avoue que c'est assez incroyable. Donc, vous avez fait avec ce gospel pour 100 voix de grandes émissions de télé, donc au Royaume-Uni, on l'a dit, en France, évidemment, en Suisse, en Belgique, en Allemagne, en Italie, aux Pays-Bas, en Autriche, en Tunisie, en Martinique, enfin bon, partout, en gros, partout dans le monde. Les tournées aussi, vous emmène absolument partout dans le monde. En tout, vous avez calculé qu'il y a à peu près 1 million de personnes qui sont déjà venues voir un de vos spectacles.
1: Ah oui, oui.
0: On a
1: dépassé le million de spectateurs.
0: C'est magnifique. Alors le gospel en France, je le disais, c'est marrant parce que c'est plutôt une musique noire américaine. En France, on peut chanter du gospel. Nicoletta l'a fait, évidemment, son Mamie Blue. Qu'est-ce que c'est à part du gospel? Nicoletta, d'ailleurs, qui fait régulièrement des concerts accompagnés par une chorale gospel. On pense aussi à Florent Pagny, qui a repris un des standards du gospel, Oh Happy Day.

Le même standard Oh Happy Day chanté par Carole Fredericks, l'amie très proche de Jean-Jacques Goldman. Ils avaient fait un trio ensemble, hein, Fredericks, Goldman, Jones. Carole Fredericks, donc elle, chanteuse noire américaine, maîtrisait parfaitement son Oh Happy Day sur l'album Springfield en 96. Oh.

0: Je parle de standards comme dans le blues ou dans le jazz, mais c'est le cas. Il y a des chansons, des chants gospel qui sont, j'imagine, incontournables. Celui-ci fait partie systématiquement de vos spectacles.
1: Alors,
0: tournée après tournée.
1: J'ai essayé une année de ne pas mettre, parce qu'on n'en pouvait plus, au Happy Day ou When the Saints. Ça a été l'émeute. On a fait deux dates. Et j'ai remis tout de suite. Tout de suite, non, mais les gens attendaient. Enfin, le concert n'était pas fini tant qu'il n'y avait pas eu au Happy Day. Donc, j'ai compris la leçon et on l'a remis immédiatement. Voilà.
0: Alors, on va faire pareil. On ne veut pas de manif devant les studios d'ici pour tous les fans de gospel et même ceux qui ne connaissent pas tellement bien cette musique. C'est vrai que c'est une chanson incroyable. Ici, elle est chantée par les Edwin Sawkins Singers avec Dorothy Coombs Morrison en soliste. Oh, Happy Day. Et sachez donc que vous pourrez entendre cette chanson si vous allez applaudir gospel pour 100 voix, ce que je vous recommande de faire. Évidemment, on va vous en dire un petit peu plus sur le spectacle avec Jean-Baptiste Guyon, créateur et producteur de gospel pour 100 voix. Il est ce soir l'invité de Décibels.

0: The Edwin Hawkins Singers, Oh Happy Day, avec Dorothy Coombs Morrison. Vous écoutez ici, c'est Décibel, et avec mon invité Jean-Baptiste Guyon, qui est le créateur et producteur du spectacle Gospel pour 100 voix. On a une bonne nouvelle à vous annoncer, les prochains concerts, c'est très très très bientôt, samedi 30 mai à Paris au Dôme, ensuite rendez-vous le 5 juin à Niort, le 6 juin au Zénith de Toulouse, le 7 au Zénith de Pau, toujours au mois de juin, le 20 à Laval, oui, à l'espace Mayenne, et puis ensuite après les grandes vacances, alors là vous enchaînez les Zéniths et les Arénas, Brest, Rennes, il y a également Saint-Brieuc, Lille, Le Havre, Dunkerque, à nouveau Laval, visiblement vous avez des fans là-bas, Le Mans, Boulogne-sur-Mer, Bourges, et puis ensuite en 2027 Clermont-Ferrand, La Baule, Bordeaux, Limoges, etc., etc. C'est un carton, ce Gospel pour 100 voix. Visuellement, on a donc tous les choristes face à nous, c'est ça, quand nous sommes dans la salle, tous les choristes sur scène, un groupe live, les lumières, la totale.
1: Des danseurs.
0: Des danseurs.
1: Des danseurs, 8 danseurs, et puis des surprises, dont je ne parle pas. Mais je voulais que le spectacle soit en 3 dimensions. Donc il y a une première dimension qui est évidemment la scène, avec les musiciens et les danseurs. La deuxième dimension, c'est effectivement le chœur qui est surélevé. Et puis il y a une troisième dimension, mais ça, il faut venir voir le spectacle.
0: Ah, c'est le côté divin du gospel. À quoi ça ressemble, Gospel pour 100 voix? Des chansons que vous allez découvrir et d'autres que vous connaissez.

0: Même si on ne parle pas anglais, c'est une musique qui nous touche au cœur. On comprend tout de suite de quoi ça parle. Ça donne de l'élan, le gospel. À quoi c'est dû, d'après vous, cette modernité, cette connexion avec nous
1: Alors, le gospel, c'est pas un simple concert, hein. C'est surtout un message, le gospel. C'est un message d'amour, de paix, de tolérance et de partage. Oui, il y a le fond. Oui, il y a la forme qui est la musique, mais il y a aussi le fond. Et en fait, je crois que c'est ça qui fait que depuis 28 ans, il faut vraiment voir la réaction du public. Après, on invite certaines personnes à venir nous rencontrer. Et c'est toujours la même chose, c'est qu'ils ne s'attendent pas à recevoir ça. Ouais. Ils s'attendent à voir un concert.
0: Et des performances vocales exceptionnelles.
1: Ils s'attendent à voir des performances vocales exceptionnelles, ça c'est sûr. Mais il y a autre chose qu'ils reçoivent. C'est notre message. Et c'est pour ça que c'est très facile pour moi d'emmener cette troupe de 130 personnes, parce qu'il y a 100 personnes sur scène, mais il y a aussi 30 techniciens. C'est parce qu'on va tous dans le même sens.
0: Ouais. Ce sont des chants qui traditionnellement sont chantés dans les églises, hein, les chants gospel. Ceci dit, ça va au-delà de la religion.
1: Oui, parce que le message est universel. Gospel, c'est God speaking, les paroles d'évangile. Mais le gospel a pris toutes les formes musicales possibles et imaginables. La seule chose qui compte, c'est effectivement le message. Elvis Presley a fait 2 albums de gospel et c'est pas un chanteur noir américain mais voilà. Alors, et plus près de nous, vous avez des gens comme Eminem, vous avez des rappeurs comme Tupac qui ont fait.
0: Ouais.
1: Beyoncé évidemment a commencé dans le gospel, Michael Jackson, enfin ils sont tous nés dans le gospel. Et
0: mais oui, je pense même à Like a Prayer, Madonna, chorale gospel.

0: gospel, c'est une musique assez récente, hein, finalement, Jean-Baptiste.
1: L'acte fondateur du gospel, c'est 1949.
0: Ah oui, c'est très récent.
1: C'est hyper récent. C'est un bluesman qui s'appelle Thomas Dorsey. Il va faire une convention de blues. Il laisse sa femme en train d'accoucher de ses deux enfants. Sa femme en train d'accoucher de son enfant. Il sort de scène pour savoir comment s'est passé l'accouchement et il apprend que sa femme et son enfant sont morts dans l'accouchement. Et il écrit la première chanson de gospel, des paroles d'évangile sur de la musique blues, qui s'appelle Take My Hand, I Love the Lord. Et à partir de ce moment-là, tous les bluesmen noirs américains, tous les musiciens, tous les chanteurs noirs américains se sont engouffrés dans ce nouveau style musical qui avait la forme, mais qui avait aussi le fond. Okay. Et ils ont puisé dans le répertoire du Negro Spiritual, qui lui était le chant que chantaient les esclaves noirs dans les champs de coton, non seulement pour se donner du courage, parce que la soul, c'est l'état d'âme, mais le gospel, c'est l'espoir. Alors, ils chantaient dans les champs de coton non seulement pour se donner de l'espoir, mais aussi pour pouvoir communiquer entre eux, parce qu'ils n'avaient pas le droit
0: de dialoguer.
1: Ils n'avaient pas le droit de se parler. Ouais. Mais comme ils venaient tous du même endroit, ils parlaient tantôt Swahili, tantôt Wolof, tantôt un dialecte, et ça leur permettait de communiquer dans les champs, dans leur dialecte, et de se passer des messages. Alors voilà, c'est tout le monde s'est engouffré, mais le vrai acte fondateur, c'est 1949.
0: Et quand est-ce que ça devient ces chorales incroyables que tout le monde admire?
1: Alors, on l'a chanté surtout dans les églises, ce qu'on appelle les mass choir, parce que dans les églises, pendant les messes, évidemment protestantes, tout le monde a le droit de chanter. Ouais. On n'est pas forcément professionnel. Tous ceux qui font partie de l'église ont le droit de chanter. Donc évidemment, si vous aviez 100, 200, 300 personnes, vous aviez des chorales de 100, 200, 300 personnes.
0: Ah là là, c'est beau. Et qui sont vos chanteurs ?
1: Ils viennent de 45 nationalités ou origines différentes.
0: Ah, mais c'est les Nations Unies, votre truc.
1: C'est
0: c'est incroyable.
1: Oui, alors ils viennent pourquoi ? Parce que le gospel se chante partout dans le monde.
0: Ouais, bien sûr.
1: Il se chante effectivement aux États-Unis, mais il se chante surtout en Afrique et il se chante actuellement, vous savez, ceux qui sont précurseurs du chant gospel à travers le monde, c'est ceux de Nouvelle-Zélande.
0: Ah,
1: c'est
0: ouais.
1: Les Néo-Zélandais, oui. On a deux titres qu'on reprend de Nouvelle-Zélande et c'est une musique incroyablement forte. Donc c'est des gens qui viennent, il y a des gens qui viennent du Venezuela, qui viennent du Mexique, du Brésil, des gens qui viennent d'Italie, des Comores, qui viennent des Antilles, qui viennent de Madagascar, qui viennent de, je pourrais pas tous vous les citer, mais qui viennent du Sénégal, qui viennent ouais. du Ghana, qui viennent de Guinée-Bissau, enfin voilà, évidemment des Américains, des Italiens,
0: Comment ça fonctionne, gospel pour 100 voix? Est-ce qu'il y a des chanteurs, alors soit dans le chœur, soit des solistes, qui sont avec vous depuis 28 ans? Ou est-ce que vous faites des castings pour renouveler les voix?
1: Alors, on fait les deux. Vous avez notamment Emmanuel Pijob qui a fait les beaux jours de The Voice, comme Dominique Magloire à l'époque, et qui est là depuis le premier jour.
0: Incroyable.
1: Depuis 1998. J'ai quelques choristes, mais beaucoup sont partis, parce que évidemment, bien sûr, 28 ans dans la même. Puis moi, j'ai besoin d'énergie. J'ai besoin que ce qui revient le plus souvent, c'est on prend une bouffée d'énergie incroyable. Parce que quand vous avez 100 gamins, la moyenne d'âge, c'est 28-29 ans, quand même, dans la chorale, et des danseurs de 20 ans qui vous amènent pendant 2 heures cette énergie-là, il faut pouvoir tenir la route, chanter et danser pendant 2 heures.
0: Gospel pour 100 voix, le prochain spectacle, c'est samedi 30 mai, c'est très bientôt, à Paris, au Dôme, l'ancien palais des sports. Et tiens, en parlant de jeunesse et d'entrain et d'allant, et aussi de la relative jeunesse de la musique gospel, j'avais envie qu'on écoute les Joubert Singers. Ça, c'est un tube, mais ça date de 1985, donc c'est pas plus vieux que Madonna ou Michael Jackson. C'est une chanson qui s'appelle Stand on the Word, qui a été créée en 1982 à l'église baptiste de Crown Heights à New York, et qui a été remixée par Larry Levan, adapté par Kids. Vous la connaissez par cœur et c'est du gospel.

0: Stand on the World, au milieu des années 80, les Joubert Singers, remixé par Larry Levan. Ça, c'est du 100% New York. Et puis, donc, la version Kids que vous entendez, et notamment, il me semble, dans une des seules scènes réjouissantes et où on respire bien, de Police, le film de Mai Wen sur la Brigade des Mineurs. Voilà, c'est la chanson qui permet à toute l'équipe de la Brigade des Mineurs de lâcher un peu les chevaux, de rigoler et de chanter. Ça fait ça aussi, n'est-ce pas, le gospel. Il y a un côté où les gens sortent plus détendus avec un plus grand sourire que quand ils sont arrivés.
1: Oui, ils ont l'impression d'avoir vécu quelque chose de différent qu'un simple concert. Et il y a beaucoup d'émotions, hein, attention, hein, parce que le message est fort. Mais oui, effectivement, ça danse beaucoup aussi.
0: Gospel pour 100 voix en tournée partout dans le monde, mais précisément en France jusqu'en février 2027. On continue à en parler dans moins d'une minute sur votre radio ici. Et oui, bien sûr, on va parler de Sister Act.
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0: Et avec Jean-Baptiste Guyon, qui est le créateur et le producteur du spectacle Gospel pour 100 voix, on parle de son spectacle en particulier, mais du gospel aussi en général. Bientôt 30 ans, hein, vous nous le disiez, que ce spectacle fait le tour du monde. Le gospel, c'est donc une musique qui existe absolument partout, ou est-ce qu'il y a encore des zones de la planète qui sont hermétiques ?
1: Écoutez, partout où on passe, ouais, L'accueil est le même. Ça a été évidemment, quand on a fait cette émission en Angleterre, j'étais un peu sceptique. Enfin, j'étais un peu angoissé, mais moins que quand on a joué à Berlin. On a fait une émission en Allemagne qui s'appelait The Schlagerboom, qui est une émission qui est vue par 17 millions de personnes devant 30 000 spectateurs.
0: Ah oui, d'accord.
1: Et quand on a joué à Berlin ou à Munich ou à Leipzig, j'avais un peu d'angoisse en me disant, mais comment va réagir le public allemand, comment va réagir le public autrichien, mais l'accueil est le même.
0: Ouais. Et les Américains, alors, puisqu'évidemment c'est leur musique, alors vous avez dit, vous avez des choristes américains, vous avez des choristes de tous les pays, mais vous n'êtes pas américain, alors est-ce que c'est la French Invasion quand vous débarquez là-bas ?
1: Sincèrement, ils sont fans.
0: C'est vrai, ils sont contents, ouais, ils disent pas que vous leur avez piqué.
1: Non, je vais vous dire pourquoi. Parce que, en fait, le spectacle est construit comme un voyage dans le temps et dans l'espace. Dans le temps, parce qu'on remonte aux origines du gospel pour aller jusqu'au chant que l'on chante actuellement dans les églises, dans les temples noirs américains. Mais c'est aussi un voyage dans l'espace parce que il se joue, le gospel se joue au Brésil, il se joue en Afrique, il se joue aux États-Unis, il se joue aux Antilles, mais il se joue aussi en Nouvelle-Zélande. Et en fait, les Américains, ils adorent le spectacle parce que ça, ils réécoutent des chants qu'ils n'entendent plus dans les temples. Dans les temples, on entend du Kanye West, on entend les nouveaux auteurs et compositeurs noirs américains, mais on n'entend plus When the Saints, on n'entend plus Happy Day, on n'entend plus Jericho, on n'entend plus This Line of Mine. Et c'est pour ça qu'ils adorent le spectacle, parce que pendant deux heures, c'est un changement d'ambiance, c'est un changement de message, c'est un changement de sonorité.
0: Alors il faut le voir et l'entendre en live pour le croire, mais pour le plaisir, petit extrait gospel pour 100 voix, So Many Times.

gospel pour 100 voix. Whitney Houston a chanté le gospel dans le film The Bodyguard. C'est une chanteuse à succès, une pop star qui tombe amoureuse de son garde du corps, mais c'est aussi une chanteuse de gospel. Oh

0: Jésus m'aime, oh oui, il m'aime. Et d'ailleurs, la Bible me le dit. Voilà, c'est des paroles, oui, religieuses, très simples en fait, le gospel. Je disais tout à l'heure, si on ne parle pas anglais, on ressent de toute façon les vibrations. Mais même en fait, c'est un vocabulaire hyper simple. On n'est pas perdu à un spectacle de gospel.
1: Non, et puis nous, on a une particularité, c'est qu'on ne fait pas de prosélytisme. On n'est pas là pour ça.
0: Mais c'est pas une messe.
1: Non, c'est pas une messe. J'ai pas voulu. Vous savez, quand j'ai commencé en 1995, Nicoletta, par exemple, chantait le gospel dans les églises.
0: Ouais.
1: Et moi, je refusais. Pour une simple et bonne raison, c'est que dans les années 50, on prenait tous les producteurs français, prenaient tout ce qui se marchait aux États-Unis, le francisait et on en faisait du Johnny Hallyday, etc., du France Gall, et on voilà. Et donc les producteurs français ont eu l'idée de faire venir le gospel et de faire la même chose, c'est-à-dire de les mettre dans des églises, sauf que les constructeurs de cathédrales et d'églises n'avaient pas travaillé sur l'acoustique. Comme on travaille dans les temples américains qui sont en bois, et l'acoustique n'était pas du tout le même, et donc le rendu n'était pas du tout le même. Et moi, j'ai refusé de faire ça en 95. J'ai décidé de prendre le gospel, de le retirer de l'église et de l'amener dans les salles de spectacle pour que ce soit un lieu neutre, parce qu'il y a des gens qui refusent d'aller dans les églises, mais pas dans les salles de spectacle, et d'amener le gospel aux gens. Et c'est ce qu'on fait avec Gospel pour son voix. On amène l'église aux gens et non pas ils viennent à l'église.
0: Il y a, je le disais, des films qui sont marquants. Alors Bodyguard, c'est une toute petite partie. En revanche, Sister Act, alors là, quel film incroyable. On est en 1992, donc quelques temps avant les débuts de votre gospel pour 100 voix. C'est fou ce film, l'engouement. Est-ce que là c'est une renaissance mondiale pour le gospel, ce film avec Whoopi Goldberg, donc une chanteuse un peu exotique échappée de Las Vegas qui se retrouve chez les Bonnes Sœurs et qui chante du gospel.
1: Oui bien sûr, et puis ça a été Aretha Franklin dans les années 50-60, puis ça a été Sister Act, et puis après ça a été Kanye West qui a sorti un album de gospel il y a pas très longtemps. Oui, bien sûr. Et puis, c'est ça qui est fantastique, c'est que à chaque époque correspond quelque chose de nouveau, un vent nouveau du gospel, mais qui date des origines du négro spiritual.
0: On a hâte de les retrouver sur scène, tous ces artistes. Gospel pour 100 voix. La tournée continue, donc J-19 pour Paris, le Dôme. Et puis ensuite, vous enchaînez au mois de juin et vous reprenez au mois de novembre, après les grandes vacances. Et entre-temps, j'imagine que vous partez à l'étranger en tournée aussi.
1: Non, là, on va faire une pause.
0: Vous faites une pause ?
1: Non, mais on a commencé... On a commencé le 9 janvier. Et tous les week-ends, 3 jours par semaine. Vous savez, il faut tenir, chanter et danser pendant 2 heures.
0: Oui.
1: Et il faut faire attention aux voix, il faut faire attention au petit cœur. Donc même s'ils sont jeunes,
0: ils ont droit
1: voilà,
0: à des vacances.
1: Donc on a une pause là pendant l'été.
0: Formidable. Merci d'être venu nous parler de ce spectacle et du gospel, Jean-Baptiste Guillon. On va se quitter en écoutant Dolores and the Sisters, extrait donc de Sister Act, le film. C'est une vraie chanson de gospel, c'est Chariot, I Will Follow Him, version Sister Act, en 1992, avec la voix gouailleuse de Whoopi Goldberg.

0: Si vous avez vu Sister Act dans les années 90, il est grand temps de le revoir. Et surtout si entre-temps vous avez eu des enfants, des petits-enfants, des neveux, des nièces. Voilà un film qu'il faut partager avec les plus jeunes. Grand kiff de la musique et des blagues de Whoopi Goldberg. Ben oui, ça fait du bien les blagues.
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0: Tous les étés, à New York, il y a un événement qui est génial à Central Park qui s'appelle la Summer Stage, la scène d'été en plein cœur de Central Park. Une énorme scène de concerts et des concerts gratuits tous les soirs. Bon, certains payants, mais quand même pas mal gratuits. Et chaque année, autour du 14 juillet, il y a un soir de cette Summer Stage qui est réservé à la France pour le Bastille Day. Cette année, ça tombe le 12 juillet, donc on est très proche du 14 juillet. Et la programmation française de ce grand concert gratuit, écoutez, c'est plutôt éclectique. Il y a Black M, la troupe de Star 80, avec notamment début de soirée David et Jonathan et Gold, Laurent Voulzy, oui, madame, monsieur, et Michel Polnareff. Oui, Michel Polnareff, qui avait pourtant annoncé qu'il prenait sa retraite, mais évidemment pour aller représenter la France et peut-être même chanter « Lettre à France » depuis les États-Unis, là où il a écrit cette chanson. Ça valait le coup, effectivement, de ressortir de la maison.

Imaginez une beauté comme ça à Central Park le 12 juillet, c'est possible et c'est gratuit. La Summer Stage, le Bastille Day à Central Park. Si vous y allez, prévenez-nous, envoyez-nous des photos. Je pense que ça va être absolument sublime.

0: Michel Polnareff sera sur scène à New York à Central Park le 12 juillet, tout comme Laurent Voulzy, Black M et la troupe de Star 80. Ça y est, c'est ainsi que démarre notre grande semaine spéciale Eurovision. Votre radio ici est partenaire du plus grand concours de chant du monde. Et nous avons un ambassadeur à l'Eurovision, l'ambassadeur Laurent Petit-Guillaume.
1: Présent.
0: Comment ça va, Laurent?
1: Ah, je suis bien, je suis en pleine forme, je suis ravi.
0: Ah, il est au taquet. Alors, dans deux jours, il prend l'avion.
1: Qu'est-ce que j'aime ça, toutes ces chansons affreuses.
0: Bah oui, pour aller à Vienne.
1: Non.
0: Alors, il y a des chansons affreuses, évidemment. Il y a des looks de l'enfer, bien sûr.
1: C'est ça, l'Eurovision.
0: Mais il y a aussi, voilà, de vrais moments de grâce. Donc, Lolo, mercredi, tu seras en direct de Vienne. Là, ce soir et demain, tu es encore avec nous en studio à Paris. Tu nous prépares psychologiquement à cette Eurovision 2026.
1: Mais oui, on est angoissé, on a envie de gagner, comme tous les ans.
0: Oui, et on va perdre comme tous les ans.
1: Non. Écoute, on est quand même en ce moment. Les bookmakers nous ont mis dans les trois premières places. On peut y croire. Puis c'est vrai qu'on a tous les atouts cette année. On a une jeune artiste.
0: Oui, elle est bien, la petite Monroe.
1: Elle chante sublimement bien. On a mélangé un petit peu le lyrique et le pop. Il y a une chorégraphie spectaculaire.
0: Tu nous en parleras cette semaine de Monroe.
1: Parlons de l'Autriche.
0: Oui, l'Autriche, puisque comme tu pars en Autriche, si impératrice, tu vas pouvoir t'éclater là-bas. L'histoire de l'Autriche à l'Eurovision.
1: Alors, donc cette année on fête les 70 ans de l'Eurovision. 70 ans. Et pourquoi on va en Autriche? Eh bien parce que l'an dernier c'est le pays qui a gagné avec le fameux Gigi, qui lui déjà l'année dernière mélangeait le lyrique, le pop avec une chorégraphie, une mise en scène absolument géniale. Souvenez-vous, ça donnait ça, Gigi. J'avoue que c'était très impressionnant cette
0: Wasted
1: voix.
0: Love.
1: Et je me dis que si ça a plu l'an dernier, la voix de Monroe, qui est également une voix de soprano, de lyrique, ça peut plaire aussi au jury. Allez, on croise les doigts.
0: Et sinon, dans l'histoire de l'Autriche à l'Eurovision, t'en as d'autres en stock?
1: Ils ont gagné en 66 avec Hugo Jürgen, qui a chanté une chanson qui s'appelait Merci chérie en français dans le texte.
0: Oh, j'adore.
1: C'est mignon, ils aiment bien le français. L'année suivante, le concours s'est donc tenu à Hofburg. Et ensuite, il a fallu attendre 48 ans pour que Conchita Wurst.
0: Oui,
1: tu connais.
0: Ma star.
1: Ah là, Conchita Wurst. Alors pour ceux qui ne connaissent pas Conchita Wurst, c'est effectivement le candidat autrichien qui a gagné en 2014. C'est un garçon assez costaud, barbu, mais qui s'habille en femme et qui chante sublimement bien. Voilà, Rise Like a Phoenix.

0: c'était impressionnant, hein. Franchement, là, c'était vraiment prévu, enfin pas prévu, mais on y croyait vraiment à cette année-là parce que c'était impressionnant. Et puis voilà, il y a tout le look qu'il faut pour l'Eurovision. On adore ça. Bon. On mélange tous les styles et on adore ça.
1: Donc Vienne, voilà, Vienne, bon endroit pour l'Eurovision. Ouais, ils ont déjà un petit stock de victoires.
0: Exactement. Et alors, on résume. 35 pays sont représentés cette année. 5 pays boycottent, l'Irlande, l'Espagne, l'Islande, les Pays-Bas et la Slovénie. Mais la Bulgarie et la Moldavie reviennent. La Roumanie fait son retour. Je rappelle que l'Eurovision est organisée par l'UR parce que souvent on me dit non mais je comprends pas pourquoi il y a l'Australie. Eh bien non, non, non, il faut savoir que ce sont pas les États qui participent au concours, mais les diffuseurs pour
1: l'Union
0: la France.
1: Européenne des radios, voilà, UER.
0: Exactement, ouais. Et la France, c'est avec France Télévisions. La finale, c'est samedi prochain, c'est avec Monroe, on croise les doigts. C'est la troisième fois d'affilée que la France votera et chantera lors de la deuxième demi-finale. Donc, ça sera diffusé sur tous les réseaux, etc., sur Internet. Vous verrez la chorégraphie et la prestation avant samedi de Monroe, puisqu'elle participe à la demi-finale, mais elle n'est pas notée.
1: Oui, puisque de toute façon, elle est qualifiée d'office, voilà. Elle fait partie des gros pays. Alors, on peut le voir avant, si on veut. Sinon, on peut attendre samedi.
0: Oui, vaut mieux. Voilà. C'est vrai. La France pourrait également voter pour l'Arménie, à qui le pays donne régulièrement beaucoup de points. Il faut penser à tous ces pays qui, généralement, nous soutiennent et penser à ceux qui ne nous soutiennent pas. Je pense à la Belgique, par exemple.
1: Ah oui, les Belges, on vous kiffe, mais vraiment, Hein, bon. Vous êtes avare de points.
0: Exactement. Lors des demi-finales, alors c'est demain et jeudi, seront éliminés à chaque fois 5 pays. Et ça, on verra bien. Alors moi, je croise les doigts pour les représentants du Portugal. Alors, je vous explique. Les représentants du Portugal, je dis ils parce que c'est un groupe d'hommes, ils s'appellent Bandidos do Cante.
1: Oh, les bandits de la chanson. Oh, ça m'excite, Laurent. Dites-moi, alors, ils sont barbus, tatoués, les bandits. Non.
0: Attends, tu me fais rire.
1: Ah, pardon. Ils sont comment?
0: Ils sont barbus, mais ils sont pas du tout tatoués. Ah. C'est plutôt costume pas terrible.
1: C'est quoi, c'est les sept nains? Ça me fait peur.
0: C'est hyper classique, mais trop classique. Attends, tu me fais pleurer.
1: Ils sont moches ?
0: Non.
1: Enfin, je vais les googler, j'en ai marre.
0: Ils sont pas habillés de manière extravagante, mais c'est ça leur force. Parce que d'abord, c'est un chant, c'est l'Alente Jano, qui est un chant traditionnel. C'est un chant traditionnel d'une région du Portugal, bien évidemment. Miguel, Duarte, Francisco, Luis, Francisco, il y a deux Francisco.
1: Ils sont mignons, ils ressemblent un peu à des premiers communiants.
0: T'es gentil.
1: Ils ont des... Oui.
0: Mais justement, moi, je trouve que c'est leur force. Ils sont très connus. Ils ont eu déjà un premier grand succès là-bas au Portugal. Ils ont donné plein de concerts. C'est toujours à guichet fermé. C'est vraiment le chant traditionnel de cette région. Alors...
1: On écoute un petit extrait.
0: On va écouter. Ah, moi, je trouve ça joli.
1: Bandidos. Pas du tout. Do Cante.
0: Comme ça.

0: écoute. Eh ben pourquoi pas. Moi j'aime bien les choses comme ça, à contre-courant de l'extravagance obligée, les paillettes, les cheveux de toutes les couleurs, etc., etc. Là, pourquoi pas.
1: Oui, bon. Oui, ils ont des petits costumes pastels.
0: Voilà. Et puis ça serait bien qu'on, ça on irait au Portugal l'année prochaine.
1: Ah, ça c'est pas mal. Allez, on termine avec la Finlande. Eux, ils sont favoris, hein, Laurent.
0: Attention, cette année, la Finlande a demandé de revenir sur une règle très importante. Linda Lampenius, c'est la joueuse de violon. Et c'est un duo, hein. C'est un homme et une femme. Elle joue de violon, lui. Il chante. Eh bien, pour la première fois, et ça, l'UR l'a accepté, elle va jouer en live. D'habitude, ce sont les voix qui sont en live, mais tout le monde chante. Même si vous voyez des gens avec des guitares, des batteries, tout ça, c'est de la bande.
1: Il n'y a que le micro-chant qui est ouvert.
0: Exactement. Donc, la force de Linda Lampenius, c'est effectivement son originalité. Elle est très connue. Hein. Elle a joué avec Céline Dion, avec plein d'artistes internationaux en tant que violoniste. Bon, ben voilà, une belle blonde. Bien sculptée, on va dire, très jolie femme, très glamour, violoniste.
1: Lolo me mime, ouais, la dame. Et ben, elle joue bien du violon, je peux vous dire.
0: C'était pas de l'accordéon que je faisais, c'était plutôt. Et lui, bon bah c'est le beau gosse brun, chemise torse poil, voilà, et ça chante. Hein, comment?
1: Pet.
0: Oui, il s'appelle Pet.
1: Pet par Conan.
0: C'est Linda ou Pete. Pete. Ah, et il chante, alors je parle toujours pas finlandais, franchement c'est un tube. Et ils sont numéro un, tous les bookmakers les voient gagnants, même les Eurofans les voient gagnants, mais parfois on se trompe, et en fait j'ai appris également selon les statistiques que 56% des chansons gagnantes ont été interprétées par des femmes et plus de 73% ont été chantées en solo. Donc là on a un duo et c'est un mec qui chante. Donc peut-être qu'ils vont pas gagner.
1: Allez, c'est
0: la Finlande. Et ça serait bien que Monroe prenne cette petite place numéro 1.
1: On envoie évidemment nos meilleures pensées à Monroe. À demain, Lolo.
0: À demain.
1: On se retrouve tous les soirs pour cette semaine spéciale Eurovision. Et faites-vous une petite idée donc de Linda Lampenius et Pet Parkkonen.
0: Voilà.

0: danse au violon et Pete Parkkonen, les Finlandais favoris des bookmakers pour cette Eurovision 2026. La suite demain.
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0: Allez maintenant, on est beaucoup moins loin que Vienne et l'Eurovision. Nous sommes à Rouen, en Normandie. On va retrouver un groupe actif là-bas depuis une vingtaine d'années. Il s'appelle La Maison Tellier. J'ai une passion pour eux et pour leur mélange de chansons françaises, de rock, avec un petit peu de folk, un petit peu de country. J'adore, on entend des trompettes de temps en temps et je sais pas, ça me fait voyager. C'est merveilleux. La Maison Tellier vient de sortir un nouvel album qui s'appelle La timidité des arbres et je vous propose d'en découvrir la chanson titre. C'est vraiment un immense coup de cœur. Ils sont en tournée. Je vous donnerai les dates une fois que vous aurez découvert cette chanson. Voici La Maison Tellier, coup de cœur du jour.
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aujourd'hui, c'est... Non, allez, on compte pas. On écoute juste Mistral gagnant, on l'embrasse très fort et on vous annonce qu'il fête aussi cette année, ça c'est un beau nombre rond, c'est 50 ans de carrière.

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3: Bonjour à toutes et à tous, ravie d'être avec vous cette semaine. J'espère que vous allez bien et que vous avez pu profiter d'un week-end prolongé. Valérie Damido et Eric Bastien sont partis en vacances quelques jours, alors j'en profite pour revenir et vous proposer une sélection des meilleurs moments de l'émission, de quoi vous donner le sourire à l'heure du déjeuner et de découvrir ou redécouvrir les anecdotes de nos candidats qui ont toujours un truc à raconter. Aujourd'hui, vous avez rendez-vous avec une championne de pétanque, un auteur de romans policiers, un fan de l'OM qui a toute la panoplie, même le caleçon, ou encore deux candidats qui aiment cuisiner. C'est aussi l'occasion de voyager près de chez vous. Nous serons dans les Landes, les Bouches-du-Rhône, le Morbihan, mais aussi en Isère, sur votre radio ici.
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3: Mais avant de retrouver Valérie, Eric et nos candidats musique maintenant avec Bernard Lavillier qui a invité Nicoletta sur ce titre Idée Noire sur votre radio ici.

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0: Vous écoutez ici Idées Noires, Bernard Lavilliers qui sera d'ailleurs en tournée en 2027. Première date à Uzès, Reims et Grenoble. Alors nous avons toutes et tous des petites phobies. Généralement ce sont des petites bêtes. C'est le cas de Karine d'ici Paris-Île-de-France qui expliquait en octobre dernier à Valérie Damido et Eric Bastien sa technique pour les chasser de chez elle. Quant à Mickaël d'ici Armorique, il devait trouver la définition d'un polotarien. Est-ce que vous savez, vous d'ailleurs, ce que c'est d'être polotarien?
1: Alors attention, Karine, tu es comme moi, tu as la phobie des araignées.
2: Toile d'araignée, mon vrai palais, ma chambre d'or.
1: Tu n'aimes pas les araignées, tu as peur?
3: Oui,
1: mais alors je vois que avant tu les tuais et maintenant tu essayes de les mettre dehors. Mais comment tu fais pour les mettre dehors?
3: Alors, c'est toute une technique, hein. C'est un verre, une feuille de papier.
1: Oh là là.
3: Ouais, je mets le verre, je glisse la feuille de papier sous le verre.
1: Oui, mais...
3: Et j'essaye de les mettre dehors pour pas les tuer.
1: Mais oui, mais du coup, t'es obligée de t'approcher d'elles?
3: Bah ouais, mais je vieillis, donc je deviens un peu plus sage.
1: Ah, j'ai 60 ans, j'ai toujours pas la feuille et le verre. Hein. Moi, je quitte la pièce. Hein, si l'araignée est dans ma chambre, bien, je dors.
4: Tant que ma femme prend la patte. Mais vraiment, je te jure, il y a une araignée, elle la voit, elle va pas essayer de la choper, elle va la choper, elle prend la patte et elle la remet
1: dehors. D'accord, ta femme est folle. Alors, donc toi.
3: C'est pas possible encore.
1: Ouais, mais enfin, tu t'approches d'elle. Moi, je pourrais jamais. Hein. Ça, c'est pas possible. Alors, il paraît que tu fais aussi, tu regardes beaucoup de tutos et que tu essayes de faire de la couture.
3: Ouais, oui, en fait, quand je ne sais pas faire quelque chose, je regarde les tutos. Alors, la couture, c'est un exemple, mais oui, pour me lancer, pour avoir des modèles, pour avoir des idées, j'aime bien.
1: Bah, c'est bien, j'adore. Quelle fille curieuse de tout, j'adore. Tu m'expliqueras comment tu fais pour approcher les araignées, on se reparlera après l'émission. Alors, là, c'est le moment où tu peux marquer 3 points d'un coup, c'est la question à choix multiples. Je te pose la question, je te fais des propositions. Et à mon top chrono, tu as 10 secondes pour me donner ton choix. Je te mets une petite chanson de Jojo.
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1: Oh yeah, oh, hey, hey. Voilà, ça, c'était la chanson de Le Cornu, il y a encore 3 secondes. On va parler de Johnny Hallyday.
4: Je devrais pas rire, hein, parce que...
1: Alors Karine, combien d'albums studio Johnny Hallyday a-t-il publié dans sa carrière? Combien il y a eu d'albums de Johnny Hallyday? 25, 38, 51, autant de Perfecto dans son armoire et de Harley dans son garage. Allez, combien d'albums Johnny? 25, 38, 51, top chrono 10 secondes. Vite.
4: Allez,
1: réponds-moi, chérie.
4: Karine?
3: Bah, 38?
1: Non, c'est 51. Entre 1960 et 2018, de Hello Johnny à Mon pays, c'est l'amour, sorti quelques mois après sa disparition, c'est presque 60 ans de chansons françaises et 51 albums. Voilà. C'est quoi ton morceau préféré de Johnny, toi, Karine?
3: J'aurais pas dû changer d'avis, finalement.
4: Je la connais pas, celle-là.
3: Vous l'avez entendu, le premier 51, en fait, c'est ça, hein?
1: Ouais, 25, 38, 51.
3: Plein de morceaux.
1: Et ben voilà. Bon, ben, pas. Maître Coupès, voilà. T'as entendu 51, toi? Non, Maître Coupès n'a pas entendu. Allez, c'est à Mickaël.
4: Oui, Mickaël, avec ici Armorique. Mickaël qui habite à Breck, dans le Morbihan, qui est notre boucher, qui aime faire du chiparmentier, du poulet tandoori aussi. Il sait cuisiner la blanquette et le bourguignon. Pareil que t'es un peu un spécialiste de l'hypnose. Parce que. T'as été voir Mesmer en spectacle. Et toi, Mika, mon petit cri-cri-cri, t'es très réactif. Et il a joué de toi.
6: C'est ça.
1: Qu'est-ce que t'as fait?
4: C'est-à-dire, t'as été son cobaye?
6: Ouais, j'étais son cobaye pendant la moitié du spectacle.
4: Ah ouais?
1: Qu'est-ce qu'il t'a fait faire? Le dauphin?
4: Raconte.
6: Non, il m'a mis en couple avec un autre homme que je voyais comme une femme et qui a couché un enfant.
4: D'accord.
6: Entre autres.
4: Alors, il t'a demandé de te transformer en Australopithèque également.
6: Oui.
4: Et il t'a demandé de revivre ta naissance. Donc, tu t'es retrouvé à faire le bébé quoi, quand t'arrives au monde.
6: Tout à
4: quoi.
6: Fait, oui.
4: Est-ce que, très honnêtement, t'en as gardé un bon souvenir ou pas?
6: Oui.
4: Ah bon, ça va.
6: C'est du spectacle. Hein,
4: oui, c'est du spectacle.
1: Ouais. Non, c'est du spectacle.
4: Ouais, pas convaincu. Voici la question. Qu'est-ce qu'un polotarien? Voici 4 propositions même. Un végétarien qui mange quand même du poulet. Un végétarien qui ne mange rien, qui ait des poils. un végétarien qui ne se nourrit qu'avec des épluchures de fruits et légumes, ou un fan de Volkswagen qui prend tous ses repas dans sa polo. Top chrono, 5 secondes.
0: 10.
4: Un polotarien.
6: Qui mange que des pots de légumes.
4: Qui se nourrit avec des épluchures de fruits et légumes.
6: Ouais,
4: c'est
6: ça que tu m'as dit. Oui, des pots, ouais, c'est ça, ouais.
4: Eh bien non, malheureusement, un polotarien est un végétarien qui mange quand même du poulet, voilà, qui évite la viande rouge, le porc, le poisson, les fruits de mer, mais qui inclut donc la volaille, donc la dinde et le poulet, tu connais bien puisque t'es charcutier. Je suis désolé, pas de point là.

0: Il sera en concert à partir du mois d'octobre. Il passera notamment à Valence, Troyes, Roubaix ou encore Nantes. Renan Luce, Les Voisines, dans la playlist de votre radio ici. Valérie Damido et Eric Bastien sont à présent avec Guillaume d'ici Gascogne, qui de son propre aveu ressemble à un comédien humoriste français très célèbre, et Cécile d'ici Isère, dont le père collectionne les pins. Comme vous et moi, fut un temps, me direz-vous, sauf que lui, il en a vraiment beaucoup, beaucoup, beaucoup.
1: Voilà. Alors, Guillaume a 2 points, Cécile a 2 points. Guillaume, attention, il a un petit rituel. Et Guillaume, le café du matin avant la douche.
2: Pour bien commencer ma petite journée et me réveiller, moi j'ai pris un café.
1: Eh oui, parce que sinon, si tu prends pas ce café, qu'est-ce qui se passe, Guillaume?
3: Je suis de mauvaise humeur.
4: L'échafouin.
1: Eh oui. Et pourquoi? Parce qu'il paraît que tu es un petit peu râleur.
3: Un petit peu.
1: C'est-à-dire, tu râles sur quoi, par exemple?
3: Par moment, je râle tout seul. Hein. Je râle sur tout, en fait.
1: Ah oui.
3: C'est pas mal, l'endroit, les noms.
1: Je partage l'antenne avec quelqu'un qui ronchonne et qui râle tout le temps. Les auditeurs, comment
4: vous survivez?
1: Écoutez, j'ai beaucoup de mal. Hein. Elle dit rien, ta femme, que tu râles?
3: Ah bah si, elle râle aussi.
1: D'ailleurs, on parle de ta femme. Tu es avec elle depuis 14 ans et tu l'as rencontrée dans un camping.
3: Oui, c'est ça, tout à fait.
4: Carrément, camping comme ça, David et Jonathan.
1: Bah oui, parce que c'était pendant les vacances. Parce que toi, t'étais animateur de soirée, c'est ça?
3: C'est ça, tout à fait.
1: Et c'était ton job d'été, et elle faisait quoi?
3: Alors elle était salariée du camping, en fait. Elle faisait l'accueil, la réception, elle guidait les clients, enfin voilà quoi.
1: Alors, c'était en 2011, ça fait 14 ans que vous êtes ensemble, c'est bien, c'est un vrai amour là, on est quand même, hein? Ouais.
3: Ah oui, c'est plus l'amour de vacances.
1: Non, c'est un vrai love. Alors, il y a un petit truc qui me fait rire, c'est que quand même, il paraît que tu ressembles à Danny Boone.
3: Oui.
1: C'est vrai?
3: On me le dit souvent, oui.
1: C'est-à-dire dans la rue, il y a les gens qui t'arrêtent, c'est ça?
3: Oui, c'est ça. Ou quand je me sers d'un truc, ils me disent « Mais vous avez un air de ressemblance ». Je leur dis « Oui, je sais, merci, mais j'ai pas le même compte en banque ».
1: Ça, c'est sûr.
3: Voilà.
1: Eh bien, tu ressembles à Danny Boone. Je veux une photo de toi immédiatement sur le téléphone du professeur Coupez.
4: Ah oui, d'ailleurs, on a eu les petits chats de Cécile.
1: Ah, on a eu tes petits chats. Je te jure, je suis à deux doigts de prendre le plus clair là, dans les trois là. Alors, on va jouer à la question qui peut te rapporter 3 points. C'est la question à choix multiples. Je te pose la question. Je te fais des propositions à mon top chrono. Tu auras 10 secondes pour me donner ton choix. Tiens, je te mets une petite chanson d'Alain Chamfort.
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1: Et oui, on va parler de whisky. Alors, Guillaume, quelle céréale est à la base du whisky? Le blé, l'orge, le seigle, les cornflakes. Voilà. Quelle céréale est à la base du whisky? Blé, orge, seigle, top chrono 10 secondes. Et tu me dis quoi?
3: L'orge.
1: Est-ce l'orge?
4: Je sais pas. Moi, je connais pas la réponse. Hein.
1: Oui, c'est l'orge. Bravo. Bien sûr que c'est l'orge, absolument. C'est de l'orge maltée, pour être plus précis. C'est le maltage, c'est-à-dire la fermentation, la distillation, qui vont donner les arômes différents et uniques au whisky. Eh ben, bravo. 3 points de plus, tu as 5.
4: Cécile, on parlait du côté chonchon là, de Guillaume. T'as bien des petits défauts, toi, quand même, Cécile?
5: Bon, non, pas du tout, hein, voyons.
4: Et on en parle de ton côté un peu maniaque qui ressurgit de temps en temps?
5: Oui, bon, c'est vrai que j'aime bien replacer les choses qui sont pas droites.
4: Oui.
5: Voilà, on va dire ça comme ça.
4: Donc, par exemple, quand tu vas chez le médecin, t'as une espèce de petite phobie. Chez le médecin, il faut que
5: les tableaux soient droits dans la salle d'attente, les encadrements, donc je peux replacer...
4: Tu te lèves dans la salle d'attente pour les remettre, les tableaux, t'es sérieuse là?
5: Oui, les magazines, faut que ça soit droit.
1: Eh ben, tu sais que moi, je fais ça.
4: Ah ouais.
5: Ah, et ça m'étonne pas parce que tu es une super décoratrice.
1: Oh, merci ma chérie, mais je peux pas supporter un tableau de travers ou les trucs. Ça m'angoisse.
4: Mais alors, elle, par exemple, elle supporte pas quand elle va chercher, elle va chez le buraliste, genre il a un pendentif de Trabiol, elle ne le supporte pas.
1: Oui. Eh ben moi aussi, je le remets.
4: Mais tu lui remets ou t'oses peut-être pas ou...
5: Je te remets pour lui dire ton pendentif il est à l'envers.
4: Ah oui,
5: voilà,
4: quand même.
5: Faut le remettre.
4: D'accord. Bon, il y a aussi une petite particularité. T'es la fille d'un collectionneur unique de pins.
6: Hey mec, t'as vu mon pins? Tu collectionnes?
4: Et d'ailleurs, le titre, ça s'appelle les copines, copains. Jeu de mots. Alors attends, tiens-toi bien. Combien il a de pièces, ton papa?
5: Il avoisine les 35 000 pins.
4: Ouais. Tu les mets où?
5: Et comme vous avez dit, je suis l'enfant unique.
4: Ah ouais, ouais. Non, ah ouais. 35 000 pins, c'est quand même énorme, quoi.
1: Ah oui, c'est énorme.
4: Bravo.
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She drives me crazy, Fine Young Cannibals. Pour la petite anecdote, l'un des clips de cette chanson a été réalisé par le danseur et chorégraphe français Philippe Découfflé. Vous connaissez peut-être son travail, c'est lui qui avait mis en scène la cérémonie d'ouverture des JO d'Albertville en 1992. À suivre, quelques infos près de chez vous, puis Alain Souchon et puis la suite des meilleurs moments d'Au Taquet avec Valérie Damidot et Eric Bastien. Si jamais vous avez vous aussi envie de participer à Au Taquet, vous amuser à répondre à des questions, mais il suffit d'appeler votre radio locale pour vous inscrire. Et puis on vous rappelle et vous participerez peut-être, sûrement, sur votre radio ici.

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1: Soyez les bienvenus si vous nous rejoignez. Peut-être que certains d'entre vous ont profité du pont de la fin de la semaine dernière pour prendre quelques jours de congé. Profitez-en bien. Pour les autres, nous vous changeons les idées cette semaine avec les meilleurs moments d'Otaquet. À l'heure du déjeuner, on retrouve Valérie Damido et Éric Bastien juste après le baiser d'Alain Souchon sur votre radio ici.
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0: écoutez ici Alain Souchon, Le Baiser. Il est 12h34 et peut-être êtes-vous en train de déjeuner ou de réfléchir à ce que vous allez bien pouvoir manger. Noadine d'ici Provence et Martine d'ici Normandie ont des idées pour vous. Tous les deux aiment cuisiner, ce qui fait saliver Eric Bastien et Valérie Damido sur votre radio ici.
1: Alors, Noureddine habite à Tretz, dans le 13, dans les Bouches-du-Rhône. Il jouait avec ici, Provence. Et Noureddine, il travaille dans le bâtiment, évidemment, donc forcément, c'est mon chouchou. Et tu es fan de l'OM. Tu jouais au foot, mais t'as arrêté, mais t'es toujours complètement fan.
2: Ah ouais, je suis à fond.
3: Génial, ça.
1: C'est-à-dire que tu vas voir tous les matchs, quoi.
2: Les voir, ouais, ça m'arrive, mais sinon, ouais, c'est à la télé.
1: Ah ouais, tu rates pas un match.
2: Je rate pas un match, exactement.
3: Et t'as vu le Classico contre Paris ou pas?
2: Eh oui.
1: Bah évidemment. Oui.
2: Ça a changé la donne.
3: Ah bah ça va, détends-toi.
1: À jamais, les premiers.
3: On a perdu quand même à Paris.
1: Alors, il paraît que t'as les maillots, les survêtes, les caleçons de l'OM.
2: Ouais, j'ai eu la chance de travailler pour un joueur, deux joueurs de l'OM.
1: Et bah du coup.
2: Et du coup, j'ai eu la chance d'avoir des maillots.
1: Ouais, mais alors je savais pas qu'il y avait des caleçons de l'OM, mais bon, écoute, voilà.
2: Ouais, un caleçon, ouais. Ça, par contre, c'est
3: un haut sur la fesse gauche, le M sur la fesse droite, caleçon, quoi.
2: Là, tout autour.
1: Non, ouais. Voilà, la bonne soirée à tous. J'ai cru que t'allais faire des blagues sur des... Enfin, bref. Alors...
3: Sur le string de l'OM.
1: Oui,
3: bien sûr. Ça existe.
1: Il paraît que tu adores cuisiner, que tu sais faire plein de trucs.
2: J'adore.
1: C'est quoi tes plats à signature?
2: Le classique provençal, hein, c'est la daube, j'adore ça.
1: Ouais.
2: Là, midi, j'ai ramené au boulot avec moi du popiette de volaille avec sauce ferroustière, tu vois.
3: Et des champignons.
2: Des tagliatelles.
1: Mais c'est pas possible ça.
3: On peut arrêter d'en parler tous les jours là, c'est horrible.
2: Et j'ai la chance d'avoir un micro-ondes chez les clients, donc ça va, tu vois.
1: Alors mon petit nounou, mon petit cordonnier, deuxième question à un point, j'aimerais bien que tu marques s'il te plaît. Je t'emmène en Thaïlande. Écoute bien cette question. Une fois par an, en Thaïlande, une ville organise un buffet à volonté pour les singes. Une fois par an en Thaïlande, une ville organise un buffet à volonté pour les singes. Est-ce que c'est vrai? Est-ce que c'est faux? Top chrono, 5 secondes.
2: Je dirais vrai, par hasard.
1: T'as bien raison, ça s'appelle le Monkey Buffet Festival. Ça a lieu à Lopburi en Thaïlande. On rend hommage aux singes du temple et on leur sert un banquet géant de fruits, de légumes. Et voilà, donc bravo, un point.
3: Vous savez quoi? On va continuer à parler de bonne bouffe parce que vous nous avez vraiment donné faim. Et notre Martine, avec ici Normandie, adore cuisiner une spécialité normande très connue, le couscous, bien sûr. Connu, couscous normand. Je plaisante, bien
1: j'adore
3: sûr.
1: J'adore le couscous normand, moi.
3: Alors, t'es une pro du couscous, c'est vrai?
4: Oui, j'adore ça. Et puis, paraît-il qu'il est très bon.
3: Alors, je sais pas, tu mets quoi dedans? Qu'est-ce qui fait qu'il se distingue des autres?
1: Non, déjà, est-ce que tu prépares la semoule la veille comme tout bon cuisinier de couscous?
4: Non, pas vraiment.
3: Bon, en tous les cas, c'est le plat que tu adores faire et tu le fais notamment pour tes enfants. Oui. Mais on avait un Noureddine qui est pas spécialiste de dessert. Toi, en revanche, les tartes, ça, c'est tu sais faire, toi.
4: Oui, les tartes au citron, tartes au chocolat.
3: Ok, gâteau au chocolat, bah voilà, on les met tous les deux, puis on a un bon petit repas.
1: On a le buffet spécial au taquet, j'ai envie de dire.
3: Et puis on pourra se faire cette petite partie de pétanque, je l'ai évoqué tout à l'heure, mais j'ai pas eu l'occasion de dire. En fait, t'es une championne de pétanque, toi.
4: Championne, non, mais je me débrouille pas mal.
3: Alors attends, excuse-moi, t'as participé à divers championnats, t'es arrivée deux fois vice-championne en mixte en Seine-Maritime, pour moi t'es une championne, quoi, pardon, hein.
4: Bon, bah écoutez, si vous...
3: Bah dites... oui, non mais c'est énorme. Mais
1: c'est vrai qu'en fait, tu sais, il a jamais réussi à marquer un point, donc il sait pas, il comprend toujours pas le cochonnet, tout ça.
3: Moi, je t'ai lancé le cochonnet, après je m'arrête là, c'était bon, là, je ne sais plus.
1: Allez,
3: collectionneuse de pins et des timbres, Martine, on y va avec les pins et les timbres. Est-ce qu'on a une question sur ça? Pas du tout. On va s'intéresser aux Français. Le tout premier texte écrit en français était un sketch. Selon toi, vrai ou faux, 5 secondes.
1: Top chrono.
4: Vrai.
3: Non. Le tout premier texte écrit en français remonte à 842. Il s'agissait du serment de Strasbourg.
1: Un accord. encore politique entre les petits-fils de Charlemagne.
3: Bref, le français est né dans un contrat, Valérie, mais pas dans un...
1: sketch.
3: Exactement. Désolé, pas de quoi, Martine.

0: des titres de Gauvin Serre, Silence Radio. Gauvin Serre qui est aussi en tournée pour présenter son nouvel album. Vous pourrez le voir sur scène à partir de la rentrée. Il démarrera à Montrouge, Grenoble et Château Renard. Alors, si vous avez un petit peu de mal à faire du rangement chez vous, je ne peux que vous conseiller de devenir amie avec Linda d'ici par Île-de-France. C'est d'ailleurs ce que Valérie Damido envisage, vous allez voir pourquoi. Quant à René d'ici de Romardèche, il a un certain talent pour l'écriture, ce qui plaît beaucoup à Éric Bastien sur votre radio ici.
1: Alors, Linda à 2 points, René à 3 points, Linda vit à Gennevilliers, Linda range les maisons de ses amis. Je vais de ce pas demander ton téléphone personnel à Maître Coupez. Voilà, alors il paraît que tu aimes aussi les activités à sensation, tu fais du parapente.
2: Je n'en fais pas tous les jours, hein, mais oui, bah. Je me suis offert ça, ouais.
1: C'est-à-dire qu'à Gennevilliers, c'est compliqué le parapente tous les jours, mais bon.
2: Non, je me suis offert ça parce que ça vient du fait qu'à 15 ans, on m'a proposé et ma mère a mis son veto. Et du coup, bah, je me suis offert ça, j'avais 44 ans et j'étais en vacances en Savoie, dans la Maurienne. Et voilà, il y a quelqu'un qui proposait ça et je me suis dit, allez, on y va. Et il paraît que j'étais hyper à l'aise. Il prenait des photos avec sa petite caméra perche. Et en fait, moi, je commentais tout. Enfin, vraiment, il m'a dit, mais franchement, c'est hyper rare. Donc, je suis bien dans les airs, je vous confirme.
1: Bah, c'est super. Moi, je vous raconterai un jour mon expérience en parapente, où j'ai failli mourir. Voilà. Alors, ça va bien avec ton super
3: c'est
1: pouvoir.
3: C'est quel jour, à quelle heure?
1: Parce que je te dirai, je te dirai, je te raconterai.
3: Je veux bien, ouais.
1: Ton super pouvoir, bah, ça serait de voler.
4: Oui.
1: Eh oui.
4: I can touch the sky.
1: Bah oui, t'aimerais voler, mais donc du coup être un oiseau, avoir des ailes et tout ça, c'est ça?
2: Ouais, exactement. Après, les ailes que je pourrais ranger quand même, hein, faut pas que ça soit tout le temps visible, mais oui,
1: c'est pas pratique pour les fringues.
3: C'est moins glamour.
1: C'est moins...
3: Personne n'a révélé, mais elle est très bonne, la blague de Valérie, hein, avec les ailes comme ça. Moi, j'aime beaucoup.
1: Oui, ouais. Voilà. Allez. Ouais. Bon, alors là, c'est la question qui peut te rapporter 3 points. C'est la question à choix multiples. Je te pose la question, je te fais des propositions. À mon top chrono, tu as 10 secondes pour me donner ta proposition. Alors, écoute bien. Quel est l'instrument de musique le plus ancien jamais découvert? Alors, je te propose un tam-tam en peau de zébu. Un xylophone en terre séchée, une flûte en os de vautour ou l'accordéon d'Yvette Horner sculpté par Cro-Magnon. Top chrono, 10 secondes.
2: Je pense que c'est une flûte.
1: La flûte?
2: Ouais.
1: Eh ben, on va écouter immédiatement la réponse.
2: Ah, cool.
1: Eh oui,
3: oh là là. Oh là non.
1: Ah oui, c'est la flûte en os de vautour, hein. Ça a été découvert en Allemagne, elle a 40 000 ans et ça montre que les premiers homo sapiens d'Europe pratiquaient déjà la musique, voilà.
3: Eh bien, dites donc.
1: 3 points de plus, ça fait 5.
3: Oui, c'est très bien, ça veut dire René qu'elle est en train de prendre la tête, c'est normal, elle vient de jouer. On va continuer, hein, d'ici 13h.
5: Ouais.
3: T'as envie d'aller à Reims, tu aimes Clara Luciani, tout te plaît cette semaine, ça va?
5: Bon, Clara Luciani, oui, on peut aller voir. Je préfère encore Pum ou Suzanne que Régène, que Luciani, mais bon.
3: C'est vrai que tu es très nouvelle génération. C'est vrai que tu écoutes Suzanne, justement. Ça fait partie des artistes que tu adores. Tu aimes Pum, tu aimes Santa. On a un extrait de Suzanne avant 13h. On veut lui préparer ça pour lui faire plaisir à notre René. Vous savez quoi, Valérie? Et ça va vous faire plaisir.
1: Ah.
3: René.
1: Ça c'est Suzanne. Suzanne, voilà.
3: C'est pour toi, René. Hein. Elle est sympa, Céline.
5: Oui, merci, gentil. Merci, j'adore.
3: Je sais que tu suis l'épisode très souvent sur Au Taquet, sur Ici, de nos aventures, de la grande saga. Oui, après les romans policiers de...
1: Nadine Mousselet.
3: Nadine Mousselet. Après ceux de Linda Riley.
1: Lucinda.
3: Valérie, que va-t-il se passer? Est-ce que le frère de la sœur de l'oncle sera présent au château?
1: Et je ne sais pas, peut-être que Saint-Priest est attaqué par des Manon.
3: Est-ce que René sera là avec son chien Undo? Est-ce que Undo Tress, bien sûr? Je dis ça parce que tu écris des romans policiers, René.
5: Oui, depuis 4 ans.
3: C'est génial, ça. T'en as sorti combien, des romans?
5: J'en ai sorti 4.
3: 5? Ah oui, oui, le cinquième est en cours, hein, c'est ça?
5: Oui, le cinquième est en cours et je vais venir un peu sur mon village.
3: C'est quoi l'histoire en 2 secondes du dernier, là, le pitch, là, en 30 secondes?
5: En 30 secondes, c'est l'histoire de personnes qui sont assassinées. Enfin, c'est des cambriolages où il y a des personnes qui sont assassinées. Et voilà. On se demande si c'est des cambriolages qui tournent mal ou mal si c'est une vengeance très ancienne.
3: La vengeance sera-t-elle au rendez-vous ?
1: Eh ben, disons, c'est bien d'écrire comme ça. Bravo, René.
3: Tu connais déjà le titre ? Tu sais comment il va s'appeler, ce livre ?
5: Non, j'hésite. J'écris en impro. J'ai pas de plan, j'ai rien. Donc, j'écris au jour le jour.
3: Écoute, on suivra ça avec plaisir.
5: Je découvre moi-même l'histoire au fur et à mesure. Donc voilà.
1: Ah, génial. Bah, c'est super, ça.
3: Super. En tous les cas, après Nadine Mousselet, René de Dromardèche, on a hâte de découvrir les aventures.
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0: Sopcel et Tainted Love, merci d'écouter votre radio ici. Allez, dans un instant, suite des meilleurs moments d'Otaka avec Valérie Damido et Eric Bastien qui ont fait une petite impro sur Staying Alive des Bee Gees, ce qui a bien fait rire Linda d'ici Paris. Vous allez voir, ils étaient très inspirés. Je pense qu'ils étaient capables de tenir encore plusieurs minutes. Quant à René d'ici Dromardèche, il a une histoire de bouc et d'ânesse à vous raconter. Alors oui, je sais. Petite précision, si vous avez envie de jouer et que vous dites « mais moi j'ai pas d'anecdote comme ça à raconter », ne vous inquiétez pas, inscrivez-vous quand même sur votre radio locale ici. On trouvera ensemble de quoi dire.
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2: Alors, Linda, il paraît que tu as une phobie qui est venue en vieillissant, c'est quoi ?
3: En fait, la phobie, c'est d'être enfermée dans les ascenseurs. C'est mieux parce que la même année, il y a genre 10 ans, j'ai été enfermée dans un ascenseur à mon bureau, dans un ascenseur chez moi, chez une amie. Et pendant 2-3 ans, j'avais vraiment du mal. Et même s'il fallait monter 6 étages, je les faisais. Alors, je me soigne, hein, mais je prends sur moi. Mais c'est vrai que je suis très vigilante quand je suis dans un ascenseur.
4: Et tu te soignes comment ? C'est important pour les gens qui ont peur comme toi. Tu fais quoi ?
3: Je prends sur moi et je me dis, c'est ok, t'es pas en danger, ça va quoi, ça, tu vas survivre. Et puis j'ai pas été coincée depuis ce triste événement là où j'ai eu un cumul d'incarcération. Et en plus je sais comment, même si on n'a pas le droit de le faire, je sais comment se désincarcérer. Donc quand on est entre deux étages.
2: Ah ouais.
4: Oui, alors on en parlera sur une prochaine émission, je pense.
2: On en parlera sur une prochaine émission. Se désincarcérer d'un ascenseur. Vous écoutez ici, vous écoutez la désincarcération. Ouais, non mais moi je suis comme toi, j'ai peur des ascenseurs et je me soigne en montant dans les ascenseurs de Radio France. Et comment te dire ? Voilà, alors, pour t'encourager à gagner, je sais que tu aimes bien Lucky Love, tu aimes bien Goldman, tu aimes bien Elton John, et tu aimes aussi ça.
4: Tu devrais mettre ça comme musique dans les ascenseurs, ça détendrait tout le monde.
3: Staying Alive.
2: Mais oui, Staying Alive, c'est vrai.
4: Tu es quoi ?

0: ça me désangoisserait.
1: Tout de suite, on a plus peur.
0: Bah ouais, t'as raison. Alors, Linda, c'est le bingo. Aujourd'hui, on est sur des célébrités. À mon top chrono, je vais te demander de me citer un maximum de Michel, célèbre. Un maximum de Michel. Ce que tu veux. Michel.
1: Les deux, mon capitaine.
0: Les deux, mon capitaine. Michel, célèbre. C'est parti.
2: Michel Audiard, Michel Blanc, Michel Jonas, Michel Sardou, Michel Polnareff, Michel Thor, Michel Larocque.
0: Il y en a six, c'est magnifique.
1: Bravo, hein.
0: Six.
1: Et on salue Michel Otis, bien sûr.
0: Oui, il y a Michel Serrault, il y a Michel Legrand, Michel Barnier, Michel Boujna, Michel Galabru. Mais c'est très bien.
1: Mais Michel Otis, tu as des ascenseurs.
0: Oui, bien sûr. Le frère
1: de Joe Malongo.
0: De Joe Malongo,
1: évidemment. Ouais, voilà. Patrick, qu'est-ce que c'est que ça? Envoyez-moi la musique de la chèvre avant de jouer. Pourquoi je dis Patrick? René. René, la chèvre.
3: Oui.
1: Mais alors, c'est pas vraiment de la chèvre, mais t'as un bouc. Tu avais un bouc et une ânesse.
3: Oui, il était avec sa copine ânesse depuis oui. 12 ans.
1: Oui. Et ils avaient l'habitude de s'échapper rapidement. Seul,
3: Oui, l'ânesse ne pouvait plus vivre seul et comme on voyage beaucoup, on l'a donné à des gens qui la gardent dans un parc.
1: L'anecdote, c'était qu'un jour, tu étais en train de boire un café ou je sais pas ce qui s'est passé, les deux bêtes se sont échappées de l'endroit où elles étaient avec toi et elles se sont posées sur une place handicapée devant un café et on t'a appelé pour dire je peux pas me garer, quoi, enlevez votre bouc.
3: Oui, c'était à 6h30 du matin, on a
1: Reçu
3: le coup de téléphone.
1: Oui, ça fait bizarre.
3: Du barman qui est un peu plus bas de chez nous, il a dit avoir un bouc blanc et une ânesse, je suppose que c'est les tiennes. Je fais oui. Il m'a dit, si tu veux, là, ils sont stationnés sur la place handicapée. Si tu veux les récupérer, t'attends.
1: Entre le dessin incarcération de l'ascenseur et le stationnement des boucles, là, aujourd'hui,
0: c'est magnifique.
1: On est royal au bar. Bon, allez, on y va, on joue pour 10 secondes. Juste après avoir écouté Santa, que tu adores, évidemment. Et comme t'es hyper dans la solidarité, que tu vas faire rire des personnes âgées dans les EHPAD, que t'es bénévole au Resto du Cœur, rappelons que Santa sera la marraine du Téléthon les 5 et 6 décembre prochains. Ton bingo, le voici, 10 secondes pour me citer un maximum de prénoms, enfin non, pas de prénoms, mais de célébrités portant le prénom que je vais te donner. Score à battre, 6 points, c'est celui de Linda. C'est pas anodin si j'ai parlé de Patrick, parce que c'est Patrick, top chrono, Patrick.
3: Patrick Bruel, Patrick Juvet, Patrick Hernandez, Patricia Cass, Patricia...
0: Patrick.
3: Paul Newman.
1: Non, alors pour le coup, c'était vraiment les Patrick, donc Patricia Cass.
0: Et Paul Newman, non.
1: Et Paul, c'est Paul, c'est pas Patrick. Par contre, j'en ai trois. Il y en avait d'autres, hein. Patrick Chirac, personnage, Patrick Swayze, Patrick Roy.
0: Patrick Devers, Patrick Dupont, Patrick Topalov.
1: Patrick Chabatier.
0: Tu en as trois.
1: Ça suffira pas, je suis désolé, René.

0: Souvenir de 1974 avec Michel Jonas. Dites-moi, merci d'avoir passé cette heure avec nous. Rendez-vous demain pour une autre sélection d'instants savoureux d'au taquet avec Valérie Damido et Eric Bastien. Il sera question de jeux de société, de marée montante en Bretagne ou encore de nuit sur la plage. À demain.
1: Il est 5h, Paris s'éveille et Yoann Guérin arrive.
2: Il est très en forme, Yoann Guérin. Il vous accompagne jusqu'à 6h du matin. Donc c'est dans les prochaines minutes. On vient quand, nous, Valérie?
1: Oh bah nous, on revient à midi, mon chat.
2: Ah bah on va se faire une petite chaise quand même avant.
1: Évidemment.
2: À tout à l'heure.

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1: Magnifique titre, Michel Berger, Diego, libre dans sa tête. Soyez les bienvenus.
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1: Bonjour, très bon réveil. On espère que vous avez pu profiter de ce long pont de l'Ascension. C'est le retour au travail ce matin. On vous accompagne avec le sourire, évidemment, avec l'équipe des Lefto, Emeline, Saveria, Mélodie, Christophe et Aude Razeau. Bonjour Aude.
4: Bonjour Johan Guérin, bonjour à tous. On parle foot ce matin parce que ça y est, on sait qui jouera la Ligue des Champions la saison prochaine et qui se maintient en Ligue 1. Je ne vous dis rien.
1: Ah bon ?
4: Suspense.
1: Ah.
4: Réponse dans le journal de 5h.
1: Ça, c'est ce qu'on appelle du tease. Ce matin, on parle de votre assurance auto. Valère Correa vous donne une astuce pour faire baisser vos cotisations. Explication dans Paris si les économies dans 5 minutes. Et justement, vous avez envie d'économiser sans bouleverser toutes vos habitudes. La boîte de jeu Paris si les économies vient de sortir. Elle contient 60 cartes illustrées qui vous accompagnent pas à pas avec des astuces simples, des actions rapides. Vous allez créer votre propre routine d'économie. Et ce jeu, on vous l'offre ce matin. 0810 055 056.
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1: Lundi 18 mai, bonne reprise, bon réveil, 5h. Patrick Bruel sort de son silence.
4: Après la plainte pour viol annoncée par l'animatrice Flavie Flamand, le chanteur et acteur dénonce, je cite, des rumeurs parfois absurdes et écœurantes. Il dit qu'il se battra pour défendre la vérité et qu'il continuera à faire son métier. Yannick Falt.
5: Vendredi, après la plainte annoncée par Flavie Flamand, Patrick Bruel avait laissé ses avocats monter au front. Cette fois, le chanteur assure lui-même sa défense. Dans ce message publié sur son compte Instagram, le comédien évoque une brève histoire avec l'animatrice. Ni violente, ni contrainte, ni sournoise. Il n'y a eu ni viol, ni drogue, assure-t-il. Référence aux faits relatés par Mediapart. Témoignage sous pseudonyme d'abord, avant que Flavie Flamand décide de sortir de l'anonymat. 1991, elle a 16 ans, Patrick Bruel en a le double. Ils se sont croisés un peu plus tôt sur un plateau de télé. Selon son récit, elle se rend au domicile parisien du chanteur, prend un thé, blackout. Patrick Bruel lui reboutonne son pantalon quand elle se réveille, dans un état de sidération totale, comme une poupée de chiffon selon sa plainte. La cinquième en France contre le chanteur, une sixième a été déposée en Belgique.
4: Les précisions de Yannick Falt. Des dizaines de députés de droite demandent une commission d'enquête parlementaire sur les prix des carburants. Pourquoi ont-ils augmenté si vite après le déclenchement de la guerre? Qui en a profité? Faut-il mieux les encadrer? Cette commission d'enquête pourrait voir le jour avant l'été et ce serait une première, Jérôme Val.
6: J'ai comme un doute légitime, résume Antoine Vermorel-Marquez. Le député Les Républicains, à l'origine de cette proposition de commission d'enquête, le soupçonne. Ces hausses de prix à la pompe dès le mois de mars ont profité à quelques-uns. Il veut savoir qui et comment.
7: Il y a clairement eu en début de crise un effet spéculatif et on constate aujourd'hui qu'il y a des interrogations sur les marges. Et moi, ça m'intéresse de savoir s'il y en a qui s'enrichissent sur le dos des Français. S'il y en a, il faut qu'ils sachent que, on va les pointer du doigt.
6: Mais ce ne sera pas la seule cible. L'élu de la Loire compte aussi évaluer l'impact des aides de l'État, comme les ristournes octroyées en 2022, elles avaient coûté à l'époque 8 milliards d'euros.
7: Sans aucune évaluation, moi ça m'étonne d'ailleurs que dans un pays au 21e siècle, on puisse lâcher des milliards comme ça sans regarder si ça a été utile, ça a été efficace, à qui ça a été, est-ce que ça a vraiment été aux consommateurs ou est-ce que ça a été à d'autres acteurs.
6: Deux tiers des députés LR ont signé ce texte, suffisant pour créer une commission dès juin, 6 mois de travaux, un rapport à l'automne au moment des débats budgétaires. Timing idéal, avertit Antoine Vermorel-Marquez.
7: C'est aussi une manière de mettre la pression sur tous les distributeurs, les raffineurs, pour leur dire on mettra notre rapport au moment du budget 2027, donc potentiellement il y aura des conséquences fiscales pour qu'on puisse rendre l'argent aux Français.

0: Cette proposition de commission devrait recueillir aux yeux du député le consensus le plus large possible à l'Assemblée.
1: Et c'est cette semaine, jeudi précisément, que le gouvernement doit dévoiler des mesures d'aide supplémentaire pour le carburant, aide à certaines professions et aux plus gros rouleurs.
2: La Ligue 1 a rendu son verdict. Finalement, c'est Lille qui décroche la troisième place.
1: Précieuse troisième place, synonyme de qualification directe pour la prestigieuse Ligue des Champions. Le LOSC, pourtant, a perdu hier contre Auxerre 2-0, mais Lille profite de la lourde défaite de Lyon contre Lens, Jean-Pierre Blimaud.
3: Il a fallu quelques minutes aux supporters lillois pour digérer la défaite, mais ils se sont très vite remis à chanter, acclamant les joueurs du LOSC qui ont fini par un tour d'honneur, même si dans les tribunes, certains comme Romain ont eu un peu de mal.
4: Je pense qu'il y avait mieux à faire, mais bon, la Ligue des Champions, c'est l'objectif de la saison, donc c'est intéressant, on a réussi à atteindre l'objectif, on verra la saison prochaine.
3: Le LOSC finit sur une fausse note, mais restait sur 13 matchs sans défaite en championnat, et cette troisième place, c'est ce qui compte le plus, estime l'attaquant Olivier Giroud.
5: La déception n'a pas été très longue à la fin du match, quoi. Dans son ensemble, ça reste une très belle saison.
3: L'entraîneur du LOSC, Bruno Genesio, a même remercié le RC Lens, grand rival régional, pour sa victoire à Lyon, décisive pour la qualification des Lillois.
6: Merci aux Lensois au passage. C'est aussi grâce à eux si deux clubs du Nord vont participer directement à la Champions League, ce qui est quand même assez extraordinaire pour la région.
3: Et les supporters du LOSC, comme Louis, rêvent déjà à la suite.
7: Ah bah, ça va être fantastique, hein. L'année prochaine, on sera là pour supporter l'équipe en Ligue des Champions. Bon, malgré la défaite, la joie est là quand même. On va pouvoir célébrer la qualification.
3: Une dixième Ligue des Champions s'annonce donc pour le LOSC, peut-être avec Olivier Giroud. À 39 ans, l'ancien international se sent bien physiquement et ne ferme pas la porte.
1: Le bilan de cette toute dernière journée de Ligue 1, parce que oui, c'est fini, Lyon 4e jouera donc les tours préliminaires de la Ligue des Champions, Marseille 5e jouera la Ligue Europa. En bas du classement, soulagement pour Auxerre et Le Havre qui décrochent le maintien. C'est Nice qui risque de descendre, Nice 16e jouera la semaine prochaine les deux matchs de barrage contre Saint-Étienne. La météo, pas terrible pour un début de semaine, c'est encore humide.
2: Ouais, c'est ça, la perturbation de la veille se retrouve entre le nord des Alpes et le Grand Est en cours de matinée. Dans le même temps, sur une large moitié nord, le ciel reste mitigé avec encore quelques averses possibles. Sur un tiers sud, le temps est pour l'instant sec, voire ensoleillé entre le Languedoc et la Corse. À cet après-midi, l'instabilité se renforce sur la façade est du pays avec des orages qui éclatent entre les Hauts-de-France et la Corse, en passant par le Grand Est, la Bourgogne-Franche-Comté, le Rhône-Alpes et la Provence. Dans le nord-ouest, l'ambiance reste plutôt maussade avec une perturbation qui approche, elle, par l'Atlantique. Seuls l'Occitanie et l'Aquitaine sont globalement épargnés par les pluies pour cet après-midi. Côté Mercure, ce matin à Limoges, 7 degrés relevés. À Paris, Lille, Rennes, Caen, Nantes et Clermont-Ferrand, 8. À Strasbourg, Bordeaux, Tours et Reims, 9. Nous avons 11 à Toulouse, 15 à Marseille. Pour cet après-midi, les maximales atteignent entre 14 et 18 sur une large moitié nord, de 17 à 20 degrés au sud et jusqu'à 24 dans le Var. L'amélioration est attendue à partir de mercredi.
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2: 5h06, un plaisir de vous retrouver après ce long week-end. On espère que vous avez pu en profiter, vous reposer surtout. C'est reparti pour une nouvelle semaine et on est là pour l'accompagner de la meilleure des façons. Info, musique, bonne humeur. Côté météo, je vous le disais, c'est le début de l'été qu'on va connaître à partir de mercredi avec soleil et chaleur. Vous voyez, ça fait plaisir, bah oui. Et ce lundi matin, vous allez aussi l'apprécier avec Thelma Houston. Vous entendez ce son qui arrive, Don't Leave Me This Way. Bon réveil, bon début de semaine avec toute l'équipe ici des 5h.

0: Houston, don't leave me this way, 5h09, très bon réveil.
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0: Et si je vous disais que le secret de la jeunesse éternelle ne se trouve pas dans une crème, mais dans votre sac de sport? Oui, une récente étude a classé les sports selon leur capacité à prolonger notre vie. Alors, si le jogging et la natation vous offrent environ 3 zones bonus...
3: Ah, bonne nouvelle, ça.
0: Bah ouais, c'est plutôt pas mal. Ils sont loin derrière les grands vainqueurs. Les sports, en fait, d'interaction. Médaille de bronze, on commence avec le football, avec près de 5 ans de vie gagnées. Médaille d'argent pour le badminton, qui vous offre 6 ans de plus, et le grand champion à contester et à faire l'actualité à partir d'aujourd'hui. Vous avez une idée ou pas?
3: Il y a les qualifs de Roland-Garros.
0: Exactement, le tennis.
3: Ah,
0: le tennis avec un bonus spectaculaire de 9 ans et demi.
3: Ah, bah, quand même.
0: Le secret, alors c'est pas seulement en fait, l'effort physique, c'est vraiment le lien social. Courir seul sur un tapis, c'est bien, mais échanger des balles et partager une émotion en fait, avec un partenaire, c'est un rempart massif contre le stress et donc le vieillissement. Bref, pour vivre centenaire, ne cherchez plus. Trouver un partenaire, une raquette, je nous réserve un cours, Aude.
3: Oh bah oui, vous pouvez, mais alors par contre, je risque de vous stresser un peu parce que j'ai jamais joué.
0: C'est vrai ?
3: Vous allez vous prendre une balle en pleine tête.
0: Bon, bah, écoutez,
3: ça va se finir comme ça.
0: Ça va être génial. Bah, c'est très bien. Écoutez, non mais ça tombe bien parce qu'en plus, Roland-Garros, c'est vrai, les qualifs débutent aujourd'hui. On va en parler aussi avec le journal de l'équipe tout à l'heure à 5h49. En attendant, 5h11 dans l'actualité ce lundi, Aude.
3: Les élèves de terminale sont en plein bachotage, en pleine préparation de leur grand oral du baccalauréat. Reportage dans quelques minutes. Des comédiens viennent parfois leur donner un petit coup de main.
0: Ouais, parce que là aussi, il y a du stress. Bon, pour la musique, on se réveille au son de Garou. Face à sa copie, oui, pour les lycéens, on pense à vous. Garou, on l'écoute dans un instant, dans 5 minutes, mais avant, par ici, les économies.
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0: Bonjour Valère Coréard.
4: Bonjour Johan, bonjour Aude.
3: Bonjour.
0: Chaque jour avec vous. Pour notre pouvoir d'achat, aujourd'hui, vous vouliez nous parler assurance voiture.
4: Avec la participation de Thierry qui m'a écrit sur mon mail parici-les-économies@radiofrance.com. Je suis un fidèle auditeur matinal de votre chronique et de ici, jusque-là c'est top Thierry, merci. Voici une action simple qui peut potentiellement concerner tous les retraités. Pour ma part, j'ai gagné 60 euros par contrat assurance auto auprès de mon assureur en déclarant simplement que je venais d'être en retraite. Le gain correspond à la suppression de la clause déplacement pour aller au travail des contrats. Ils sont maintenant uniquement en usage privé. Bien joué Thierry, hein, il n'y a pas de petites économies et surtout on n'aime pas jeter notre argent par les fenêtres dans Par ici les économies et c'est bien ce que vous allez nous éviter de faire.
3: Valère, comment on sait si on a une option domicile-travail dans notre contrat ?
4: C'est une bonne question parce que ce n'est pas sûr que vous ayez cette option. Regardez votre contrat ou le résumé de vos garanties, notamment sur votre compte en ligne. Et si vous ne trouvez pas, contactez un conseiller et vous lui demandez si vous avez cette option et surtout combien elle coûte parce qu'elle peut aussi être inclue dans un package dans votre contrat. Et si vous payez 50, 60 euros par an pour avoir une option dont vous n'avez pas besoin comme l'assurance de votre véhicule pour les trajets domicile-travail, vous savez ce qu'il vous reste à faire, la supprimer. Alors un petit rappel aussi au passage, n'oubliez pas qu'il est vraiment important de vérifier une fois tous les 2 ans, même une fois par an, c'est encore mieux, la position de votre assurance sur le marché. Parce qu'en matière d'assurance, la fidélité, en général, ne paye pas. Vous connaissiez cette astuce, vous avez un bon plan pour payer moins cher notre assurance voiture, pensez à m'écrire par ici leséconomies@radiofrance.com.
0: Merci Valère, et demain focus sur les revenus d'appoint qu'on peut se faire l'été. On vous donnera quelques pistes par ici les économies. Le rendez-vous à votre service et c'est chaque matin sur votre radio ici et sur ici.fr.
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0: 5h14. Aude, on retourne au lycée ce matin.
3: Tic-tac, tic-tac, le grand oral du bac approche à grands pas et on serait bien en peine de donner des conseils à nos ados, vu que nous, les vieux, on n'a jamais connu ça. À direction le lycée du Barp en Gironde, où des comédiens entraînent les élèves. Oui, oui, lecture à voix haute, gestion du stress. Stéphanie Scocchietti.
8: Et cet homme qui essuie les plâtres, il s'est lancé dans la lecture d'un texte plutôt ardu du 19e, Mémoire de deux jeunes mariés, de Balzac.
9: Tu sors d'un couvent pour entrer dans un autre.
10: Regarde, tu me redis cette phrase. Sont-ce nos promesses mutuelles, tu sors d'un couvent pour entrer dans un autre.
9: Tu sors d'un couvent pour entrer dans un autre.
10: Vous entendez la différence ? Quand je lui ai dit « tu me parles comme à une amie », simplifiez les choses.
8: Elisabeth Mas, comédienne professionnelle, captive son auditoire. Tour à tour, les élèves passent derrière le micro. Cette fois-ci, c'est un texte de Victor Hugo.
11: Noir dans la neige et dans la brume, au grand soupirail qui s'allume, leurs culs en rond, à genoux, cinq petits. Misère.
12: Quand ce trou chaud souffle la vie, ils ont leur âme si ravie sous leur haillon. On doit les sentir.
13: Victor Hugo, des misérables, on sent les enfants qui sont accrochés comme ça,
14: qui ont faim. Et ça, avec la parole, tu peux le faire.
13: Reprends le début.
8: 2 heures d'atelier, on entendrait une mouche voler. À la sortie, on demande à Mohamed ce qu'il a appris.
15: À mieux m'exprimer, honnêtement. À mieux faire ressortir mes émotions. M'exprimer, surtout, laisser mon corps vivre aussi. Par le biais de la parole. J'ai ressenti, honnêtement, de la liberté. Et honnêtement, c'est tellement mieux avec. Et
8: Louise aussi se sent plus à l'aise.
16: J'ai tendance à laisser parler le stress à ma place, bloqué sur des choses qui, au final, je sais qu'en dehors, sans ce stress, je sais que je les maîtrise et que c'est pas un souci, mais sous la pression du stress, j'ai tendance à perdre mes moyens. Et c'est justement ces exercices qu'elle nous a montrés qui m'ont permis de pouvoir améliorer et de faire en sorte qu'ils ne prennent pas le dessus sur ma parole.
8: Un dernier conseil de la comédienne.
17: La plupart des élèves ne savent pas respirer. Quand je leur fais faire un exercice, tout le monde respire en bloquant tout, en l'air. Si on respire, on stresse moins, on a une voix plus posée. Plus paisible, plus agréable à écouter aussi. Et ça, il faut qu'ils s'entraînent.
8: Devant leur miroir ou leur copain, ils ont encore plus d'un mois pour trouver le bon ton. Le grand oral du bac aura lieu cette année du 22 juin au 1er juillet.
0: Pas évident, ça va, ce grand oral. Bon courage au terminal dans cette dernière ligne droite. Tiens, j'ai un petit questionnaire pour vous. On va rester au lycée ce matin. Si je vous parle de l'année 1936, de l'été 36, vous pensez à...
3: Les congés payés, le meilleur truc qui existe.
0: Franchement, bravo. Ben oui, ce soir, TF1 nous replonge dans l'ambiance mythique de l'été 36 avec l'arrivée des congés payés. Mais que nous réserve vraiment cette série événement? On passe de l'autre côté du miroir pour vous révéler les coulisses du tournage et les secrets de cette fresque historique. Mais avant, c'est Garou et son titre Seul. Bon lundi. Bon

0: Et le titre seul sur votre radio ici. Moi, je voulais saluer ce matin Nicolas qui est à Rouen, qui nous a écrit un petit message sur la page Facebook ici. Vraiment que du bonheur de me réveiller avec vous tous les jours de la semaine. Franchement, ça fait hyper plaisir. Merci beaucoup, Nicolas. 5h21. L'éphéméride de ce 18 mai. Bonne fête au Eric aujourd'hui. Bon anniversaire à l'actrice et chanteuse Elena Noguera, 57 ans. Une pensée aussi pour Yannick Noah, 66 ans. Et tu sais, les lions sont vraiment des... C'est vrai que ça donne envie de danser comme ça de bon matin.
1: Le matin, j'aime bien, c'est doux, ça réveille doucement.
0: Ça, c'est vrai, c'est parfait pour entamer la journée. Bon anniversaire également à l'humoriste Popek, 91 ans. Tiens, Bernadette Chirac, 93 ans aujourd'hui. 1938, première du film Quai des Brumes, c'est le jour où le public entend pour la première fois la réplique culte de Jean Gabin à Michel Morgan.
1: T'as de beaux yeux,
0: ah,
1: tu sais.
0: Ah, mais ouais, franchement, elle est mythique celle-ci. Et puis, tiens, 7e art toujours, 2001, Shrek débarque au cinéma.
1: J'adore.
0: Ben ouais, le premier opus du plus célèbre des ogres sort aux États-Unis. Il va révolutionner le film d'animation en se moquant très clairement des contes de fées traditionnels et rapporter près de 500 millions de dollars de recettes.
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0: On retrouve Patrice Gascon avec ses coulisses télé. Aujourd'hui, Patrice, c'est une série historique à la, un petit peu à la Agatha Christie que vous nous proposez de découvrir. Ce soir, TF1 lance donc une série de prestige, Été 36.
3: L'été 1936, c'est celui des premiers congés payés. À Nice, un crime dans le très chic hôtel Riviera va bouleverser la vie de quatre femmes de milieux différents.
4: Adrien Jacquard, 45 ans, tué entre minuit et 1h du matin. Personne ne quitte l'hôtel sans mon accord.
3: On a donc un meurtre et quatre héroïnes, dont l'une est peut-être la coupable. Nolwenn Leroy dans le rôle de la gouvernante de l'hôtel, en proie à des difficultés financières. Julie de Bonnat dans celui d'une grande bourgeoise en quête de passion amoureuse. Sophia Issaidi dans le rôle de sa sœur, qui s'est éloignée de sa puissante famille bourgeoise. Et Constance Gay, auxiliaire de police, cachant un secret. Auxiliaire auprès du commissaire que l'on vient d'entendre, joué par François-Xavier Demaison. C'est la même équipe de production que pour le Bazar de la Charité pour les combattantes qui est aux commandes de L'été 36 pour TF1. Mais cette fois, on est dans un genre plutôt Agatha Christie avec plusieurs coupables potentiels, avec une enquête que l'on mène aux côtés des personnages. Et parmi ces héroïnes, donc, j'ai joint Constance Gay, dont le personnage a pour sœur celui joué par Nolwenn Leroy, ce qui a ravivé quelques jolis souvenirs à Constance Gay.
5: Bah, c'est drôle parce qu'avec Nolwenn, on n'a pas tant de différence que ça, mais... Quand elle a gagné la Star Academy, Nolwenn, c'était vraiment petite, pour le coup. Oui, Nolwenn Leroy, c'était quelqu'un que j'admirais, que j'adorais. Enfin, chantait ses chansons dans la cour de récré, et aujourd'hui, c'est mon amie. C'est une femme que j'aime infiniment, et lui donner la réplique et jouer sa sœur, ça a été un clin d'œil à mes karaokés avec mes copines dans la cour de récré, quoi. Et en même temps, bah, ça me fascine. C'est-à-dire que je ris avec l'enfant que j'étais et en même temps, bah, c'est le travail. Donc, que ce soit Nolwenn Leroy ou quelqu'un d'autre qui n'est pas connu et qui n'a pas eu la carrière de Nolwenn Leroy, pour moi, c'est exactement la même chose. Mais qu'on joue des sœurs, je trouve ça, ironiquement si joli. Et mon grand-père était fan de Nolwenn Leroy et j'avoue que c'est un joli clin d'œil à mon grand-père, quoi.
3: Les émotions de Constance Gay que l'on retrouve ce soir aux côtés de Nolwenn Leroy, Sophia Issaidi, Julie de Bonnat, mais aussi Miu Miu, François-Xavier Demaison et Pascal Elbé. La série va vous tenir en haleine, les reconstitutions sont magnifiques. L'été 36 ce soir sur TF1. À demain pour de nouvelles coulisses télé.
0: Et on sera au rendez-vous. Merci Patrice. 5h25. Certaines communes prennent parfois des arrêtés un peu particuliers. C'est vrai, on a pu le constater parfois quand le Père Noël passe, par exemple, pour l'autoriser à stationner.
1: À survoler, mais ouais, c'est important.
0: C'est important. C'est le cas aussi d'un village du Vaucluse avec un arrêté contre les soucoupes volantes.
1: Très important aussi.
0: Aussi, Stéphane Bern vous révèle tout sur cette histoire, mais avant, c'est Louane et son titre Conduire. Je sais pas, frère.

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1: Conduire, le nouveau titre de Louane qui met en garde sur les dangers d'une relation toxique. Et Louane, qu'est-ce qu'elle a fait samedi dernier? Elle s'est mariée.
2: Oui, j'ai
1: elle
2: vu
1: s'est
2: ça.
1: Mariée à Pertuis dans le Vaucluse. Ben ouais, il y avait franchement des super invités. Il y avait Mika, Stromae ou encore M. Pokora. On n'a pas reçu par contre le carton.
2: Mais je pense qu'il s'est perdu.
1: Je pense aussi. Il faut qu'on aille voir dans le courrier de Radio France. Justement, le Vaucluse, on en parle ce matin avec Stéphane Bern. On voyage au temps où un petit village a déclaré la guerre aux extraterrestres avant Hollywood.
3: À Châteauneuf du Pape, il est officiellement interdit d'atterrir en soucoupe volante. Oui, c'est un arrêté municipal. Très sérieux. Châteauneuf du Pape, été 1954. Au milieu des vignes et des galets roulés par le Rhône, le village vit surtout de son vin. Mais cette année-là, la France lève les yeux vers le ciel. On parle d'objets mystérieux, de cigares volants, de soucoupes lumineuses. La presse régionale multiplie les témoignages. Des paysans qui avaient peut-être trop forcé sur la cuvée locale jurent avoir vu des engins se poser dans les champs.
4: Ils croient voir des soucoupes volantes, des extraterrestres.
3: Le maire, Lucien Jeune, prend l'affaire au sérieux. Le 25 août 1954, il signe un arrêté municipal. Le survol, l'atterrissage et le décollage de tout engin volant non identifié sont interdits sur le territoire de la commune. Contrevenant, mise en fourrière. Les extraterrestres sont priés d'aller se garer plus loin. Derrière l'humour, il y a aussi un sens aigu de la communication. En pleine saison viticole, l'affaire attire journalistes et curieux. Le nom du village circule dans toute la France. Un coup de projecteur inattendu pour le vin de cette région. Bref, un bon coup de pub pour un bon coup de rouge. L'arrêté n'a jamais été abrogé. Théoriquement, aujourd'hui encore, une soucoupe volante ne peut toujours pas s'y poser. En France, des maires ont depuis signé des arrêtés contre la pluie, contre les moustiques ou les déserts médicaux. Des textes souvent ironiques qui servent à mettre en lumière leur commune.
1: Merci Stéphane Bern. 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Nous sommes le lundi 18 mai. Dans l'info du jour, on parle des violences dans le périscolaire. Les cas révélés se sont multipliés à Paris, mais c'est un problème qui concerne plus largement la France. On y revient en détail dans deux minutes, mais avant 5h30, toute l'actualité en France et dans le monde, c'est le 90 secondes avec vous, Drazo.
5: Patrick Bruel dénonce des rumeurs parfois absurdes et écœurantes visées par 6 plaintes désormais en France et en Belgique. Le chanteur et acteur sort de son silence. Il assure ne pas avoir violé ni drogué Flavie Flamand et que leur relation n'était ni violente ni contrainte. De nouvelles fouilles démarrent aujourd'hui à Rouvray, près d'Auxerre, là où le tueur en série, Émile Louis, avait avoué avoir enterré 7 jeunes femmes. Seuls 2 squelettes ont été retrouvés à ce jour. Le crâne d'une 8e victime potentielle avait été découvert fin 2018. Canal Plus ne veut plus travailler avec les 600 professionnels du cinéma qui ont signé une tribune anti-Vincent Bolloré. Juliette Binoche, Adèle Haenel, Swann Arlo, ils avaient dénoncé l'emprise grandissante de l'extrême droite sur le cinéma. Je n'ai pas envie de travailler avec des gens qui me traitent de crypto-fasciste, réaction du patron de Canal Plus. Le ministre de la Justice, Gérald Darmanin, est en Algérie aujourd'hui. Nouveau signe d'un dégel des relations entre les deux pays. Il doit notamment demander la libération du journaliste français Christophe Glaise. Lille jouera la Ligue des Champions la saison prochaine. Le LOSC finit 3e de Ligue 1 grâce aux défaites de Lyon et de Rennes hier soir. Ultime journée de championnat. Marseille 5e jouera la Ligue Europa. Auxerre et Le Havre décrochent leur maintien. Nice jouera sa survie en Ligue 1 la semaine prochaine face à Saint-Étienne. En rugby, les Françaises échouent à soulever le trophée du tournoi Destination, battu par les Anglaises. Les Anglaises qui réalisent un 8e grand chelem consécutif.
1: L'info du jour, ce sont les violences dans le périscolaire. Les révélations se multiplient partout en France.
5: Violences, viols, agressions sexuelles. Il ne se passe pas une semaine sans que de nouveaux cas, de nouveaux soupçons soient révélés, laissant les parents en colère et désemparés. Écoutez ce témoignage éloquent, celui d'une maman contactée par Agathe Mahui.
2: Caroline Alirol préfère taire le nom de sa commune, un village du Nord où sa fille, 11 ans en 2024, change soudain de comportement à la maison.
6: Elle a commencé à dormir du jour au lendemain, porte de sa chambre ouverte, lumière du couloir allumée.
2: Caroline voit s'accumuler des signaux à l'école primaire sans faire tout de suite le lien.
6: Des plaintes de mes enfants qui me disaient que cet animateur préférait les petites filles, que les garçons se faisaient punir à outrance.
2: Elle découvre que sa fille subit les gestes déplacés de cet agent.
6: L'animateur disait « Est-ce que je peux te dire un secret ?» Et puis les gamines, elles s'approchaient, elles se faisaient lécher l'oreille. Et puis derrière, ma fille a dénoncé des câlins forcés le matin, des câlins forcés le soir, des chatouilles sous le t-shirt, des « je te coince dans mon entrejambe ».
2: De quoi perturber aussi le petit frère, scolarisé dans la même école publique.
6: Mon fils, dans son regard d'enfant de 8 ans à l'époque, me dit un soir « bah ouais, l'animateur, il est amoureux de ma sœur, quoi ».
2: Une plainte est déposée. L'animateur de périscolaire est condamné pour agression sexuelle sur mineur.
6: Condamné à un sursis probatoire, un bracelet électronique pendant 6 mois, et puis une interdiction de contact à vie de travailler avec les mineurs. Ça a été notre grande victoire.
2: Mais Caroline s'interroge, l'animateur travaillait là depuis 20 ans. Pourquoi son comportement a-t-il perduré si longtemps sous les yeux d'autres professionnels de l'école ?
6: C'est vraiment le principe de la responsabilité diluée. En fait, on voit, et puis comme personne ne réagit, eh bien on se dit, c'est peut-être pas si grave.
2: Caroline Alirol en est sûre, l'absence de protocole et de protection qu'elle a constaté n'est pas propre à l'école de ses enfants.
6: Le problème, il est national en fait.
2: Et elle estime qu'un principe de précaution avec éloignement devrait systématiquement s'appliquer dès qu'un enfant dénonce de telles violences.
5: Que faire ? Quelles mesures prendre contre ces violences dans le périscolaire ? La ville de Paris lance ce soir une convention citoyenne avec 80 parents pour travailler à des solutions.
1: Un Paris où des enquêtes sont ouvertes dans plus d'une centaine d'écoles et même une dizaine de crèches. À 5h35, un coup d'œil à la météo avec la perturbation de la veille qui se retrouve entre le nord des Alpes et le Grand Est ce matin. Dans le même temps, une large moitié nord. Le ciel est mitigé avec quelques averses possibles. Sur un tiers sud, le temps est pour l'instant sec, voire ensoleillé entre le Languedoc et la Corse. Cet après-midi, ça va se gâter avec une instabilité qui se renforce sur la façade est du pays. Des orages qui éclatent entre les Hauts-de-France et la Corse en passant par le Grand Est, la Bourgogne, Franche-Comté, l'Auvergne-Rhône-Alpes et la Provence. Dans le Nord-Ouest, ambiance qui reste aussi maussade avec une perturbation qui approche par l'Atlantique. Seule l'Occitanie et l'Aquitaine sont globalement épargnées par les pluies. Les températures ce matin à Paris, Lille, Rennes, Caen, Nantes et Clermont-Ferrand, 8 degrés. À Bordeaux, Tours et Reims, 9. Nous avons 11 à Toulouse, 15 à Marseille. Vos messages aussi sur la page Facebook ici. 0 degré, tiens, relevé dans le département de l'Aube à Aix-en-Othe, nous dit Michel. 7 à Limoges, on salue Lionel. 8 degrés à Sainte, c'est dans le Nord. Merci Marie-André. 8 degrés 2, on salue Kevin qui est à Mulhouse. Et puis 10 degrés dans le Pays Basque, relevé par Marie-Laure. Pour cet après-midi, les maximales atteignent entre 14 et 18 sur une large moitié nord, de 17 à 20 au sud et jusqu'à 24 dans le Var.
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1: Merci de démarrer la journée avec l'équipe ici dès 5h. Il va falloir vous y faire. C'est une semaine complète qui vous attend. Mais oui, pas de pont. C'est vrai qu'on y prend vite goût. Ça, on est d'accord avec vous. Pour vous donner la bonne énergie, en tout cas ce matin, on a ce qu'il vous faut. Rick Astley, Never Give You Up. Et ça, forcément, on ne vous abandonnera jamais. Bon réveil. Une

0: Never Give You Up avec Rick Astley, 5h39. Bon début de semaine avec votre radio ici.
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0: Vous avez un doute sur un SMS ou un email reçu, soyez vigilants parce que les arnaques concernent se retrouvent en tout cas dans nos offres aussi d'emploi, Aude.
3: Oui, c'est assez fou. Des escrocs essayent de nous piéger avec des fausses annonces pour des faux emplois. Comment les repérer? Je vais vous expliquer.
0: Pour la musique du réveil, c'est avec Stilto.
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0: Faut que tu m'aimes arrive dans 5 minutes et de l'amour, nous, on vous en offre chaque matin dans votre rendez-vous ici dès 5h. Ce matin, nous sommes avec Sabine qui est dans le Puy-de-Dôme. Bonjour Sabine.
5: Bonjour Johan.
3: Bonjour.
0: Soyez la bienvenue. Comment ça va Sabine ce matin?
5: Moi, ça va tous les jours, ça va bien, je travaille.
0: Ah, qu'est-ce que vous faites?
5: Je distribue la montagne dans le Puy-de-Dôme.
0: Ah, le journal La Montagne?
5: Oui.
0: Génial. Et donc, ce matin, quelle est la une, tiens? Qu'est-ce qu'on découvre?
5: Alors, qu'est-ce qu'on découvre de beau ce matin? Oh, il y a une jolie... Que risque-t-on quand on téléphone au volant?
0: Ouais, ça concerne évidemment, oui, vous qui partez peut-être au travail ce matin. Sabine, ça fait combien de temps que vous distribuez le journal La Montagne?
5: Moi, ça fait une dizaine d'années.
0: Ah ouais, donc il y a un vrai lien aussi avec les lecteurs. Vous arrivez à vous faire payer le café de bon matin ou pas?
5: Ça dépend, oui. On va pas le dire.
0: Monsieur, mais en même temps, profitez de ces moments aussi, ça c'est vrai que c'est sympa. Sabine, je découvre que vous avez une passion pour la lecture, pour la couture et vous adorez aussi les jeux de cartes.
5: Eh ben, j'ai découvert les jeux de cartes quand j'ai eu mes enfants, puisque je jouais avec eux, fallait bien les occuper.
0: Justement, vous allez pouvoir partager aussi d'autres moments avec vos enfants, Sabine, puisque nous, ce matin, on vous offre le jeu de cartes par ici, les économies, avec Valère Correard qui arrivera bientôt chez vous. Comme ça, vous trouverez plein de combines pour faire des économies, il y a plein d'astuces et c'est vraiment très malin comme jeu. On vous l'offre ce matin, Sabine, et on vous souhaite une bonne journée.
5: Merci.
0: Bon courage dans la tournée pour la distribution.
5: Oui, ça fait 11 ans que je vous écoute. Vous ouvrez l'antenne à 5h et le samedi à 6h.
0: Ah, ça, c'est adorable en tout cas, Sabine. On vous embrasse bien fort et merci de votre fidélité. À très bientôt.
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0: C'est pas vrai, le rendez-vous anti-arnaque. Aude, vous nous alertez sur les pièges à l'offre d'emploi.
3: Oui, il y en a beaucoup en ce moment et je m'adresse tout particulièrement à ceux qui partent en quête d'un job d'été. J'ai trouvé pas mal d'alertes sur des groupes Facebook de saisonniers, des jeunes qui tombent sur une offre d'emploi dans un hôtel par exemple. Mm-hmm. Très bon salaire, prise en charge à 50% des frais de transport, repas gratuit, logement gratuit et un recruteur qui leur demande le versement d'une caution. 150€ pour le logement justement. C'est là que ça doit vous mettre la puce à l'oreille, parce que l'objectif numéro un d'une fausse annonce, c'est quoi? C'est de vous piquer de l'argent. Ouais. C'est souvent une histoire de caution, d'ailleurs, pour un appartement ou pour le tablier, l'uniforme qu'il va vous fournir pour servir les clients.
0: Et objectif numéro deux?
3: Objectif numéro deux, récupérer un maximum d'infos sur vous. Carte d'identité, carte vitale, votre RIB, tout un tas de choses qu'il pourra utiliser un jour pour vous arnaquer ou pour carrément usurper votre identité.
0: Mais Aude, comment on fait pour démasquer ces fausses annonces, parce que c'est pas évident?
3: Premier réflexe, vous prenez, Johan, avec des pincettes toujours le mail ou le numéro de téléphone qui est mis dans l'annonce. Mm-hmm. L'an dernier, un restaurateur, un vrai, s'était demandé pourquoi il recevait là tout d'un coup tout un tas d'appels de candidats pour un job de serveur, une annonce pourtant qu'il n'avait jamais postée. En fait, ces candidats sont tombés sur une fausse annonce, ils ont eu le bon réflexe, ils ont cherché sur Google le vrai numéro du restaurant, ils ont appelé et ils ont découvert le poteau rose. Méfiez-vous aussi d'un recruteur recruteur qui vous dit oui tout de suite, aucun entretien, rien du tout, c'est ultra suspect. N'envoyez jamais de RIB, de numéro de sécu, de carte d'identité avant de l'avoir rencontré et ne versez jamais d'argent avant la signature d'un contrat, jamais.
0: Merci beaucoup Aude. Et il y a une adresse en tout cas qui, elle, est bien valable et qui est sûre, c'est ici.arnaque avec un S @radiofrance.com pour nous écrire si vous êtes témoin ou victime d'une arnaque. C'est pas vrai, la chronique est à retrouver sur ici.fr et pour vous accompagner en musique, c'est Stilto.

0: Faut que tu m'aimes, Stilto. Tiens, c'est aujourd'hui que débute le tournoi de Roland-Garros, en tout cas les phases de qualification. Que faut-il attendre de cette édition 2026? Réponse avec le journal L'Équipe qui sort un hors-série. Rendez-vous dans moins de 2 minutes. 5h48, retrouvons l'équipe d'ici matin pour un point sur l'actualité qui va marquer votre journée. L'info près de chez vous, c'est ici. Bonjour.
1: Bonjour Johan, bonjour tout le monde, bon début de semaine avec Ici Héros. Très contente de vous retrouver pour vous accompagner. On se réveille ensemble, actu et bonne humeur bien sûr. Et puis ce matin, dans les infos d'ici, Sébastien Garnier nous parlera d'un nouveau cinéma de Frontignan. Du nouveau cinéma de Frontignan qui est le premier cinéma de l'Héros à lancer les tickets suspendus, inspirés des cafés suspendus. Vous achetez en fait deux café, un est pour vous, l'autre est offert à une personne qui n'a pas les moyens de s'en payer. Là, c'est la même chose, mais pour les films. Nous irons aussi randonner. C'est en ce moment que les bénévoles du comité départemental de l'équestre s'occupent de baliser les sentiers. Ils sont une bonne équipe, hein, quand même. Ils sont 140. Restez bien avec nous. L'actu, c'est aussi les billetteries des festivals de l'été qui s'ouvrent. Rendez-vous avec Montpellier Danse du 20 juin au 4 juillet pour voir le meilleur de la danse internationale. Pour Pierre Martinez, l'un des quatre co-directeur du festival, le mot d'ordre, c'est ouverture.
2: Oui, c'est l'ouverture, c'est toute la philosophie de notre projet, à Jeanne, Ophèche, Dominique et moi. C'est cette envie d'ouverture, de présenter la diversité. On voit les émergences des cultures urbaines, des danses urbaines, les déclinaisons, le voguing, le wacking, le crump, le hip-hop.
3: Tous ces mots qu'on comprend pas.
2: Voilà, mais tout ça, c'est des esthétiques et aujourd'hui tout ça s'influence, interpénètre et produit une danse nouvelle.
1: Vous gagnerez bien sûr des places pour le festival Montpellier Danse sur Ici Héros. Bien sûr, belle matinée, restez bien ici.
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0: 5h49, la une de la presse.
5: C'est la petite balle jaune qui nous intéresse ce matin. Dans son nouveau hors-série, l'équipe donne la parole aux anciens joueurs et anciennes joueuses de tennis qui ont marqué l'histoire de Roland-Garros.
0: Oui, parce que le tournoi débute aujourd'hui. On en parle avec le chef de service tennis à l'équipe. Bonjour Julien Reboulet.
6: Bonjour.
0: Merci d'être avec nous ce matin pour ce grand moment de sport, parce qu'aujourd'hui s'ouvrent les qualifications de Roland-Garros. Déjà, comment ce tournoi est-il devenu un incontournable dans le milieu du tennis?
6: Il est devenu au fil du temps parce que évidemment aujourd'hui personne n'ignore que c'est le plus grand tournoi du monde sur terre battue. Il est devenu international il y a un peu plus de 100 ans, en 1925, et puis il a pour cadre Roland-Garros, le stade Roland-Garros depuis 98 ans maintenant. Et il faut savoir qu'il a été un petit peu en danger dans les années 70 notamment, où on s'était presque posé la question de garder la terre battue dans ce tournoi, qui était une surface compliquée à entretenir. Mais avec les années 80 et Björn Borg notamment, voilà, le tournoi est devenu vraiment immense et au même niveau que les autres tournois du Grand Chelem, que sont l'Open d'Australie, Wimbledon et l'US Open.
0: Ouais, les légendes évidemment qui sont attendues chaque année sur la terre battue. On parle de terre battue justement. Ça a quel impact ça pour les tennismen, les tenniswomen? Ça influe comment le jeu?
6: On dit souvent que la terre battue est la surface la plus exigeante physiquement parce que c'est une surface déjà qui est vivante, qui varie en cours de match, parce que la terre qui est sur la surface se déplace légèrement avec les rebonds, avec les glissades. C'est la surface sur laquelle la balle rebondit le plus haut. Donc, c'est la surface sur laquelle finalement il est le plus difficile de faire des coups définitifs. Et donc, c'est là qu'il y a des échanges plus longs qu'ailleurs, même si les surfaces dites artificielles comme le dur sont devenues un peu plus lentes au fil du temps. Mais vraiment, c'est à Roland-Garros qu'on dit qu'il faut faire le plus d'efforts sur la durée. C'est là qu'il y a des combats qui peuvent dépasser facilement les 4 heures avec le format des 5-7 pour les garçons. Et c'est un jeu qui demande une maîtrise plus globale à la fois des trajectoires, des effets, des angles, et bien sûr aussi de la puissance et de la précision.
0: Bon, il y a une question qui nous intéresse évidemment ce matin concernant nos Français et nos Françaises. Quelles sont nos chances dans ce tournoi cette année ?
6: Alors on a un Français qui a fait un début de saison assez fantastique, qui est Arthur Fils, qui revenait d'une très longue période de blessure. Il a eu un petit coup d'arrêt à Rome la semaine dernière avec une alerte à la hanche. Alors lui, c'est le dos qui avait été touché assez gravement, mais il est revenu très très fort, à tel point qu'il est dans les 5 meilleurs joueurs du monde depuis le début de l'année 2026. On a rarement vu un Français arriver vers Roland-Garros avec une telle impression de solidité, parce qu'il ne perd jamais contre moins fort que lui, et à part pour l'instant le plafond de verre vraiment du du gratin mondial, il gagne tous ses matchs. Donc on attend énormément de lui, d'autant que c'est un garçon qui, a priori, aime les attentes, la pression, le public. Et il n'est pas intimidé, on va dire, par l'ambiance qui parfois pèse sur les Français à Roland-Garros. Donc c'est un peu l'attraction numéro un, en espérant qu'il soit à 100% physiquement. Et côté féminin, c'est plus compliqué. Et évidemment, on se souvient tous du parcours incroyable de Loïse Boisson jusqu'en demi-finale l'année dernière. Elle aussi a été victime d'une longue période de blessures et c'est peu dire que sa reprise de la compétition a été très compliquée ce printemps. Elle cherche vraiment ses réglages et honnêtement, côté féminin, si on a une joueuse qui arrive au troisième tour cette année, on pourra déjà se dire que ce n'est pas si mal.
0: Bon, en tout cas, on va suivre ça évidemment de très très près. Julien Robles, merci de votre présence. À noter le hors-série donc spécial Roland Garros qui est à la une des kiosques et qui est signé l'équipe. Merci beaucoup et à bientôt. 5h53. Tiens, ce matin, on s'intéresse au cahier de vacances pour adultes.
5: Que j'aimais pas ça quand j'étais enfant.
0: Donc,
5: alors
0: c'est
5: adulte.
0: Pas pour vous. Une tendance sur laquelle revient Muriel Jordan. Mais avant, on file sur la route de Memphis. Avec qui? Avec Eddie Mitchell, évidemment. Bon début de semaine avec toute l'équipe ici des 5h. On est heureux d'être avec vous. J'écoute.

0: Ça donne envie de fredonner de bon matin sur la route de Memphis. Eddie Mitchell, titre enregistré à Nashville en 1976. Tiens, 5h56, on file sur la route des tendances avec Muriel Jordan pour tout comprendre des phénomènes de notre société et moins nous sortir largués. Aujourd'hui, Muriel, on pense déjà au cahier de vacances.
1: Ah, et aussitôt, je vous vois, vous transpirez. Vous n'êtes pas à l'aise. Le cahier de vacances vous rappelle peut-être trop de souvenirs de journées à la plage plombées par la nécessité de pratiquer le calcul mental. Danny Boone en a même été traumatisé.
2: 120 pages avec toutes les matières scolaires, toutes. Et quand même, en fin de paragraphe, des pages détentes. Ah, avec du calcul mental. Tout est pensé pour saccager tes vacances et ton enfance. C'est pour ça que je foutais rien à chaque rentrée scolaire et que fin de premier trimestre, j'avais toujours dans mon bulletin « Daniel vient en touriste ». Bah ouais, j'ai pas eu de vacances.
1: Que Dany et toutes les victimes des devoirs de vacances se rassurent, les cahiers de vacances pour adultes mettent beaucoup moins la pression. Ce sont les stars de l'été, ils se vendent tous les ans comme des petits pains. Cette libraire du sud de la France que j'ai rencontrée nous le confirme.
3: Ben c'est moi qui ai fait la sélection parce qu'on reçoit pas tous les éventails. Donc moi je pense surtout ce qui a trait à la littérature, la géographie, l'histoire. Il me semble que l'an dernier, en juillet, j'avais vendu tout ce que j'avais commandé.
1: Vous avez des souvenirs de cahiers de vacances?
3: Oui, j'avais le passeport tous les étés, c'était l'enfer.
1: Pourquoi on s'y remet alors adulte?
3: Parce que c'est plus des jeux, on s'amuse, c'est comme des quiz, des choses comme ça, ou c'est plus des jeux.
1: Donc d'ici quelques semaines, vous allez les voir partout

0: vacances dans les années 60.
1: Pour moi, c'était un jeu au début, c'était sympa, il y avait des belles images, je croyais que c'était tout neuf. Je me suis dit, oh, quand j'aurai tout fini, je serai contente. Et puis après, j'en avais ras-le-bol à la fin.
2: Aujourd'hui, les cahiers de vacances pour adultes cartonnent en librairie.
1: Alors moi, l'été, j'aime bien regarder les cahiers de vacances. J'en ai déjà acheté un ou deux. J'aime bien aussi l'histoire, celle de Stéphane Bern. Je trouve ça très bien parce que j'apprends l'histoire et c'est très ludique. Ensuite, tout ce qui est orthographe, livre.
0: Bref, le cahier de vacances pour adultes, c'est tendance. Moi, je vous conseille quand même d'en prendre un avec des maths et du calcul mental dedans. Hein, parce qu'aujourd'hui, vu le prix des beignets et du morceau de pastèque sur la plage, vous avez tout intérêt à bien savoir compter.
3: Merci Muriel. On a une chance de vous réconcilier ou pas, Aude, avec les carnets de vacances?
4: Non, pas du tout. Je suis traumatisée des cahiers de vacances.
3: Ben, je suis désolé. En tout cas, il y en a une qui a 10 sur 10 chaque matin sur le quiz de l'actualité locale. C'est évidemment l'équipe d'Ici Matin qui arrive en studio. Très bon lundi.
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7: Vous avez choisi d'écouter Ici Héros. Bonjour, bonjour Sébastien Garnier.
8: Bonjour Emboline, bonjour à tous.
7: On va randonner aujourd'hui?
8: Notamment, effectivement, on va voir comment sont fabriqués les sentiers sur lesquels vous randonnez. Il y en a des nouveaux chaque année dans le département.
7: Restez bien avec nous, c'est parti, il est 6h.
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7: Bonne matinée, bon réveil en ce lundi 18 mai, bienvenue. Les infos avec Sébastien Garnier. Rebonjour Sébastien.
8: Bonjour. Connaissez-vous les cafés suspendus? Vous en commandez un, mais vous en payez deux pour un client démuni. Eh bien, dans l'Hérault, un cinéma a décidé de développer ce généreux concept. Le tout nouveau Quai des Lumières à Frontignan vient de lancer le ticket suspendu, une opération mise en place avec le Secours Populaire. Le cinéma verse à l'association l'équivalent des sommes récoltées, à charge à elle ensuite de les mettre à disposition de ses bénéficiaires, Guillaume Roulant.
9: Messieurs, est-ce que je peux vous parler des tickets suspendus? C'est tout simple, en fait c'est une grosse tirelire comme vous voyez qui vaut office de pourboire et après on génère ces billets pour le Secours Populaire.
10: Ah oui, je pense que c'est très bien.
11: Pour l'instant, cette opération tickets suspendus démarre timidement. Peu de clients connaissent encore réellement le dispositif, sauf les habitués du cinéma de Frontignan.
12: J'ai déjà mis des trucs dedans, oui, c'est bien.
13: Parfait, c'est bien parce que moi je peux. C'est dommage qu'il y ait des gens qui puissent pas venir au cinéma.
11: Nathanaël Rojas est projectionniste et médiateur culturel au cinéma Quai des Lumières.
9: Là, actuellement, on est à peu près à 7-8 tickets, donc c'est déjà un très bon début. Quand on atteint 5,50€, puisque c'est notre tarif le plus bas, on a fait un billet qu'on redistribue à diverses associations. Là, actuellement, on est beaucoup avec le Secours Populaire. Quand on peut donner des billets, ben, ça fait grand plaisir, quoi.
11: Distribuer ces billets à une association comme le Secours Populaire est essentiel, ne serait-ce que pour préserver l'anonymat de ceux qui en bénéficient.
9: Et c'est vrai que pour le moment, je sens qu'il y a un peu une petite gêne. Je peux comprendre que pour certaines personnes, ce soit pas facile de venir nous voir et nous dire « Bonjour, j'ai pas les moyens, est-ce que je peux avoir un ticket suspendu ?» Alors que si quelqu'un en veut, on lui donne, si on peut évidemment, et voilà.
11: Avec une programmation riche et variée, le nouveau cinéma de Frontignan s'adressait déjà à tous les goûts et à tous les publics. Il est désormais accessible aussi à ceux pour qui une place de ciné était jusqu'à présent un véritable luxe qu'ils ne pouvaient s'offrir.
8: Les services de l'identification judiciaire à la Grande Motte hier après le feu dans un appartement. C'était dans la nuit de samedi à dimanche. Incendie a priori d'origine accidentelle dans la résidence Les Peupliers de la Mer, en plein cœur de la station. Un habitant d'une cinquantaine d'années a péri. Malheureusement, il a été retrouvé inconscient dans son logement. Hier, c'était aussi la journée internationale contre l'homophobie. La ville de Montpellier, l'une des plus actives de France dans ce domaine, avait appelé à un rassemblement devant le kiosque Bosque sur l'esplanade de Charles de Gaulle. Une centaine de personnes y ont participé. Ce fut surtout l'occasion pour l'association SOS Homophobie de présenter son rapport annuel sur les violences ou les discriminations faites aux personnes LGBT. 1700 cas recensés, mais c'est sans doute deux fois plus car toutes les victimes ne se signalent pas.
7: Les immatriculations de voitures électriques ont grimpé de 50% en France au premier trimestre de cette année.
8: Oui, plusieurs facteurs expliquent cette accélération, notamment la hausse des prix des carburants fossiles liés au contexte géopolitique au Moyen-Orient. RTE, le réseau de transport d'électricité, se prépare d'ailleurs à une augmentation de la consommation dans les prochains mois. RTE qui vient de présenter son bilan 2025 en Occitanie. RTE va investir 10 milliards d'euros dans la région sur 15 ans pour d'abord moderniser le réseau. 3000 km de lignes aériennes vont être changées, 10 000 pylônes remplacés et puis surtout pour connecter tous les nouveaux projets, notamment les parcs photovoltaïques chez les agriculteurs. Jérôme Rieux est le

0: délégué RTE dans le Sud-Ouest.
1: Ce qu'on constate, c'est effectivement une dynamique sur le solaire. Après, ce qu'on dit, c'est que si on veut faire face à cette augmentation de la consommation d'électricité, on aura besoin du solaire, on aura besoin de l'éolien en mer aussi, qui se développe, y compris dans la région, avec des projets dans le golfe du Lion. Et puis, on aura besoin du nucléaire, nucléaire historique, nucléaire, nouveau nucléaire, qui est en train aussi, avec des projets en cours de développement. On aura besoin de tout ça pour faire face à nos besoins en électricité, sachant que l'électricité devrait être le principal moyen de consommer de l'énergie, ce qui n'est pas le cas aujourd'hui. Puisqu'aujourd'hui, encore 60% de notre consommation, elle est liée aux énergies fossiles, celles qu'on utilise pour faire son plein d'essence, par exemple.
0: La 29e édition du FIZ s'est terminée hier à Montpellier, le Festival international des sports extrêmes. Au total, 265 000 personnes ont arpenté les berges du Lez et le parvis de l'Hôtel de Ville. Le Sérignanais Anthony Jean-Jean, médaillé de bronze aux JO de Paris en BMX freestyle, était forfait, un problème d'oreille interne, mais le champion n'est pas reparti les mains vides du festival. Il a reçu le trophée de sportif de l'année 2025 de la section Languedoc-Roussillon de l'Union des journalistes sportifs français. Les frères Lebrun disputaient, eux, ce week-end avec leur club de l'Alliance Nîmes-Montpellier le Final Four de la Ligue des champions de ping à Sarrebruck en Allemagne. Malgré les victoires des deux frangins face aux champions du monde chinois, l'Alliance perd la finale 3-2. On retrouvera les Lebrun mardi pour le match retour de la demi-finale du championnat de France par équipe. Ça se passe à Nîmes.
2: Et enfin, le retour des beaux jours marque la reprise des randos. Vous êtes nombreux à arpenter les sentiers autour de chez vous.
0: Des sentiers balisés par le comité départemental de randonnée pédestre. 140 bénévoles qui sont en ce moment sur le terrain pour faire des repérages et tracer les chemins. Une boucle de 9 km est par exemple en train d'être créée à Vendémian, où il n'y avait pas encore de sentier officiel. Bernard Martinez est l'un de ses bénévoles. Il explique combien coûte la création d'un sentier de rando pour une communauté de communes.
3: L'ordre de grandeur, hein, mais ça c'est une moyenne, alors ouais. C'est de l'ordre de 1000 euros du kilomètre. Le principal prix quand même, ça c'est tout ce qui concerne la signalétique. Ce qui est le plus cher, c'est les panneaux à lame directionnelle, avec un niveau de qualité exigé par le département de l'Hérault, pour avoir une homogénéité. Et c'est quand même ça qui fait quand même le prix, hein, puisque nous, notre activité est principalement faite au niveau du terrain par des bénévoles. Par contre, il y a tout un travail, bien sûr, qui est fait par des salariés. Toute la partie amont de la détermination de la trace. Voilà, en moyenne, c'est 1000 euros par kilomètre. Mais bon, ça peut varier en fonction de la charge de travail qu'il y a derrière.
0: Hein. Et vous en saurez plus tout à l'heure en écoutant le reportage grand format de Anne Pinxon-Ducel. Ce sera à 6h30. Pour l'instant, la météo, Ombeline Brumin, c'est important le soleil quand on randonne. Est-ce que ce sera le cas aujourd'hui?
2: Oui, le temps sera globalement agréable avec un ciel partagé entre nuages et éclaircies, donc c'est parfait. À Montpellier, il fera jusqu'à 21 degrés cet après-midi. Même ambiance du côté de Lunel avec 22 degrés attendus. À 7, le vent marin gardera une atmosphère un peu plus fraîche autour de 19 degrés. Le soleil devrait largement revenir en deuxième partie de journée avec un temps sec sur l'ensemble du département. Concernant l'infotrafic en temps réel dans l'Hérault, pas grand-chose à vous signaler ce matin. Ça roule plutôt bien sur les routes héraultaises, mais attention tout de même à ce véhicule en panne sur l'A9 au kilomètre 131. Le véhicule se situe sur la bande d'arrêt d'urgence. Vous avez toujours ce numéro 04 67 58 6000 pour nous tenir au courant. Vous le savez, vous êtes nos yeux. Bonne route.
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2: Bonjour et bon réveil. Ravi de vous retrouver ce matin pour vous accompagner, vous réveiller bien sûr en douceur. Pas de François Nicolas cette semaine, il revient bien sûr dès lundi prochain. C'est avec plaisir que je le remplace pendant ses congés. On se réveille ensemble, les yeux à moitié ouverts, le café chauffe pendant que Freddie Mercury débarque dans la cuisine en mini-jupe pour nous rappeler ce que ça veut dire break free.

0: du bien pour démarrer la journée. Queen à 6h19 sur Ici Héros. Belle journée avec nous.
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0: De château, vie de châtelain, on est tous des princesses et des princes hein, finalement. Et en avril 2026, 330e anniversaire du château de Flaugergues, classé monument historique, un château, mais pas que. Virginie Vivès va passer une semaine dans le lieu avec la dernière génération de propriétaires. Je peux vous dire que ça fait quand même rêver. On vous emmène en immersion cette semaine dans quelques instants.
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0: Et c'est un vrai plaisir d'échanger avec vous au quotidien. Merci pour votre fidélité. Et vous le savez, vous avez la parole entre 9h et 10h autour d'une question que vous nous posez, Vivian Cuguillère. Il y a ceux qui détestent faire la queue, comme moi par exemple, ceux qui fuient aussi les vocaux de 4 minutes, ceux pour qui le camping est une punition. Et vous alors, dans la vie de tous les jours, qu'est-ce qui n'est vraiment pas votre truc ?
12: Qu'est-ce qui n'est pas trop votre truc ? Léa Servian, bonjour.
13: Bonjour.
12: Comment ça va Léa ?
13: Très bien.
12: Bon, vous, c'est la vitesse en voiture, hein ?
13: C'est un petit peu compliqué, oui, ouais. Ça, maintenant je suis âgée, bon, je conduis, mais je veux dire, c'est assez compliqué quand même, parce ouais. que la vitesse, ou, c'est anxiogène pour moi, alors il ne faut pas en compter que je parle. J'ai le bandeau sur les yeux, les boules de caisse sur les longs trajets, comme... voilà, oui, bon, ne riez pas, parce que... Mon chéri, lui, n'en rigole pas.
12: Bon, ben je vous emmène pas avec moi faire du rallye alors, hein. Je laisse tomber, hein. Vous serez pas ma copilote.
13: Non, pas,
12: hein
13: pas vraiment. Non,
12: d'accord,
13: non,
12: ok.
13: Autre chose si vous voulez, Vivian, mais pas.
12: Mais
13: ça.
12: pas ça.
13: Non. Puis vu mon âge, vous avez l'âge de mon petit-fils.
12: Ça m'étonnerait, mais bon.
13: Quel âge avez-vous ?
12: 47.
13: Vivian, 47 ?
12: Ouais.
13: Ouais, non, quand même pas.
12: Ah, voyez, voilà, bon, c'est d'accord. Ça. C'est parce que j'ai une voix jeune et une peau toute douce, mais sinon, je suis pas si jeune.
13: Ah, d'accord, oui, ouais. Bon, c'est plus...
12: Eh ben, touchez cette peau toute douce, voyez, regardez.
13: Oui, on peut rêver.
12: Eh ben voilà, c'est pour ça. Je vous embrasse.
13: Écoute, puis bien sûr, votre continuation, c'est un plaisir de vous écouter tous les jours. J'adore votre voix. Vraiment, vous dégagez quelque chose de très solaire.
12: Et puis cette peau toute douce aussi.
13: Okay.
12: À bientôt.
13: Merci
12: bisous Léa.
0: Quel compliment. Oh là là, bisous Léa et merci pour votre fidélité. Bon lundi tout le monde. Alors la question entre 9h et 10h, c'est quel est votre livre fétiche ? Appelez-nous dès maintenant 04 67 58 6000 si vous avez envie de participer. La suite en musique avec Alain Souchon et Full Sentimental sur Ici Héros. Bon réveil à tous.

0: Alain Souchon pour vous accompagner, 6h19 en direct sur Ici Héros. Et comme chaque matin, Ici Héros vous emmène dans votre quotidien, vous qui vivez dans l'Hérault. Pour son reportage, Virginie Vivès a vu grand cette semaine, direction le château de Flaugergue, à 10 minutes de Montpellier. C'est comment de vivre dans un château ?
1: Il n'y a pas de cuisinier.
2: Il n'y a pas de cuisinier, non.
1: J'enfonce mes clichés de « j'habite dans un château ». C'est pas vous qui passez l'aspi ? Il y a quelqu'un qui vous ouvre la porte ? Il y a quelqu'un qui vous,
2: non, y a pas de
1: qui
2: chauffeur.
1: Vous donne la brosse à dents ?
2: Non. Non, non, il n'y a pas de domestique, c'est pas Downton Abbey.
3: Virginie, et vous ?
4: En 2026, le château de Flaugergue fête ses 330 ans. Cette folie montpelliéraine est classée monument historique, tout comme ses 4 hectares de jardin et 52 œuvres dans le château. Le site est donc ouvert au public, mais habité par des privés. Pierre de Colbert est la 10e génération de propriétaires, avec son frère et ses deux sœurs. Avec Mathis, le technicien du son, on le retrouve dans le mas du château, au soleil, un bout de pain à la main, aux côtés de Maud, sa chienne.
5: Hey Maud.
4: Plutôt grand, brun, les yeux bleus, il est en chemise avec les manches retroussées et en pantalon mi-saison fluide. À l'annuaire gauche, une chevalière avec les armes de sa famille. Pourquoi vous êtes de la famille en vous appelant Colbert, alors que le château a été fondé par Étienne de Flaugergue ?
2: En gros, les 4 familles qui ont traversé ce lieu, c'est les Flaugergue, les Bousserolles, les Cézieux et la dernière, c'est Colbert. Ma grand-mère, donc la maman de mon papa, a épousé un Colbert et elle, c'est une Cézieux.
1: Et donc, est-ce que vous êtes descendant du ministre de Louis XIV ?
2: De Jean-Baptiste, c'est ça.
1: Vous avez envie de me montrer quoi d'abord ?
2: L'escalier. Il n'est pas forcément immense, mais voilà, cet escalier, il est à l'image du lieu. Il est beau avant d'être fonctionnel.
4: Pierre nous y emmène dans la foulée.
2: Ah ben oui.
4: Il ferme l'énorme double porte marron de l'entrée. Hop. Et nous voici sur le palier, juste en face du fameux escalier.
1: Donc là, on y est. Ah, c'est magnifique.
2: Ça, c'est alors le parcours de visite, en fait, c'est là. C'est la salle à manger, le salon. Et on va voir, il y a l'escalier, la salle des armes et une autre chambre.
4: On se croirait revenu au XVIIe siècle. Un canapé de place et des fauteuils de style Louis XV ou Louis XVI devant une petite table. Des petits objets, des couleurs pourpres. Chaque centimètre des murs est recouvert de portraits de famille et de 2 tapisseries immenses de 400 ans d'âge.
2: En gros, on visite à peu près 40% de la surface, mais on voit 100% des œuvres qui sont classées. Par exemple, on va regarder, ces tapisseries sont classées. Qui sont des tapisseries flamandes. C'est la vie de Moïse.
1: Et toutes les dames que je vois, il y a des dames et des messieurs qui sont... C'est des gens de votre
2: c'est
1: famille,
2: Facebook,
1: des gens que vous connaissez. Oui, c'est ça.
2: Claire de Bousserolles, Étienne de Flaugergue.
1: Ah, lui, c'est Étienne ?
2: Oui.
1: Très chic.
2: Très chic, ouais.
1: Donc le fondateur.
2: Le fondateur, oui.
1: Rien de ce qui est ici ne vient de votre génération à vous.
2: Est-ce que j'ai acheté un meuble qui est ici ? Les bornes Wi-Fi, ça compte ?
1: Non, mais il n'y a pas un canapé La Roche-Beaubois dans un coin, tout est ancien.
2: Si, il y a des choses modernes.
1: De votre côté à vous,
2: du
1: côté privé ?
2: Oui, oui, ouais. On ne va pas s'avachir sur des fauteuils Louis XVI classés.
4: Ouais. En plus des cadres, un buste de Colbert. Et à l'inter-étage, un autre buste de Jacques-Joseph Bousserolles, autre ancêtre de Pierre.
2: Et quand on est petit et qu'on monte le soir, qu'on va se coucher, y a des ombres et c'est éteint, c'est obscur et on voit un personnage. Alors ça a toujours été, il nous faisait peur, c'était un fantôme. Et quand nous, on a été jeunes parents et qu'on devait jeter nos enfants dans des lits pour qu'ils fassent leur sieste, et ben on démystifiait dès qu'on passait et avec leurs petites mains, on leur faisait caresser le nez, c'est pour ça qu'il est blanc.
1: Pour
2: démystifier le...
4: La force du lieu pour Pierre est qu'il soit habité et géré par une famille.
2: Quand nous, on fait visiter et qu'on explique ce que l'on vit et ce qu'ont vécu nos ancêtres, si je suis juste là à vous parler de manière technique, alors cette tapisserie flamande qui mesure 4,18 m sur 3,72 m a été réalisée par un artisan qui utilisait 8 cordes en nylon et écoutait de la musique.
1: Oui, c'est relou.
2: Non, voilà, c'est chiant.
1: Ah, donc vous faites les visites aussi ?
2: Oui, bien sûr. Moi, je peux vous faire cette visite en français, en anglais, en allemand.
1: Ah oui, d'accord. Ouais.
2: En chinois, sous la torture.
1: Mais vous pouvez le faire quand même.
2: Pas en chinois. Non, mais donc, bref, voilà.
4: Pierre est très bavard et il va continuer de nous raconter sa famille et ses souvenirs. En français.
2: Sur la visite, sur le...
0: Virginie, vous, le reportage dans la vie des Héroletés en podcast sur ici.fr et sur l'application Ici. On se réveille tranquillement avec un beau soleil. Ça fait plaisir pour démarrer la semaine. Je vous propose le dernier titre de Vanessa Paradis, Les épines du cœur. Chanson coécrite d'ailleurs avec Étienne Daho. C'est sur votre radio locale, Ici Héros. Bon réveil avec nous.

0: Vanessa Paradis, qu'on retrouvera le 16 octobre 2026 au Zénith Sud de Montpellier. Vous attendez l'horoscope? 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
0: 6h27 sur Ici Héros, c'est le moment de votre horoscope. Catherine Viguier, quelle tendance pour ce début de semaine?
4: Mercure s'envole dans un signe qu'il aime bien, celui des Gémeaux.
5: Bélier, alors si vous aviez du mal à communiquer, c'est parti, c'est reparti.
6: Cher Taureau, vous pouvez vous offrir matériellement le confort dont vous avez besoin.
7: Gémeaux, excellente nouvelle que Mercure, votre planète maîtresse, dans votre signe.
8: Vous serez irrésistible de par vos mots et vos écrits.
9: Cancer, et si vous preniez le temps, en sourdine, de revoir ce qui vous plaît et vous déplaît, de manière à vous sentir bien.
10: Lion, vous soignez avec succès votre image publique et vos fans, vos soutiens à court.
11: Vierge, votre côté soigné, appliqué dans votre expression, vous le mettez au service de votre côté professionnel et de votre vie sociale.
12: Balance, c'est top, Mercure est en signe ami, vous voyez la vie en bleu, vous mettez les voiles.
13: Scorpion, vous songez à vendre un bien ou vous avez perdu une somme, en tout cas vous allez relativiser.
14: Sagittaire, c'est avec l'autre que tout se passe, parler vous soulagera, elle ou lui comme vous.
15: Capricorne, alors vraiment, il sera bon d'exprimer vos mots, M-A-U-X, ne délaissez pas votre jolie personne.
16: Verseau, parfait orateur, sur le plan créatif, vous exprimez avec talent tout ce qui vous émeut.
17: Poissons, vos bonnes idées ne manquent pas au sujet de la famille et de possibles travaux à commencer.
18: Et pour nous tous, ça virevolte dans notre esprit et on est gai, joyeux, inventif.
0: Allez, passez une très belle journée, il est 6h28, où que vous soyez, on profite ensemble et on se réveille sur ici.fr. 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
0: Et on se réveille ensemble en ce lundi. Beaucoup d'entre vous ont pu profiter d'un long week-end. Mais bon, toutes les bonnes choses ont une fin forcément. Nouvelle semaine qui débute. On reprend les bonnes habitudes. Bon courage. Et puis, je vous accompagne jusqu'à 9h sur votre radio préférée, Ici Héros. Merci de nous avoir choisis. Sébastien Garnier, quelles sont les infos d'ici?
19: L'info d'ici, dans un instant, s'intéresse à la randonnée et plus précisément, à la manière dont sont créés les sentiers de randonnée. Il y en a des nouveaux chaque année dans notre département et on ira dans un instant donc du côté de Vendémian pour découvrir la fabrication d'une boucle de 9 km de long.
0: Et on a hâte, restez bien avec nous, bon réveil, on prend le café ensemble, détendez-vous, tous les artistes aussi que vous aimez sont ici sur votre radio préférée. Et avant ça, les 90 secondes, l'actu en France et dans le monde, c'est avec Aude Razo.
20: Patrick Bruel sort de son silence. Jamais je n'ai forcé une femme à des relations sexuelles. Il dénonce des rumeurs parfois absurdes et écœurantes. Il assure que sa relation avec Flavie Flamand n'était ni violente ni contrainte. Patrick Bruel qui exclut aussi de quitter la scène. Il est considéré comme l'un des plus gros narcotrafiquants français. Le procès de Félix Binguy s'ouvre ce matin à Marseille, soupçonné d'être le patron du clan Yoda qui gérait plusieurs points de deal marseillais. 19 membres présumés de son réseau sont aussi jugés pendant 3 semaines. La FCPE, la Fédération des parents d'élèves, dénonce des faits glaçants et d'une ampleur inédite après les chiffres des violences dans le périscolaire. Des enquêtes sont ouvertes dans plus d'une centaine d'écoles et crèches parisiennes. Les révélations se multiplient partout en France. La FCPE demande un signal fort pour que cela ne se reproduise plus. Le MV Ondius, le bateau de croisière touché par un foyer d'antivirus, doit accoster ce matin au port de Rotterdam avec son équipage. Aucun d'entre eux n'a de symptômes et le risque sanitaire sanitaire est toujours faible selon l'OMS, l'Organisation mondiale de la santé. Les footballeurs lillois joueront la Ligue des Champions la saison prochaine. Le LOSC finit 3e de Ligue 1 grâce aux défaites de Lyon et de Rennes hier soir. Marseille 5e jouera la Ligue Europa. Soulagement du côté du Havre et d'Auxerre, ils décrochent le maintien. Nice jouera sa survie en Ligue 1 la semaine prochaine face à Saint-Étienne qui espère revenir dans l'élite du foot français.
19: L'info d'ici, allez, on sort les bâtons de randonnée. On va s'intéresser à la façon dont sont créés, fabriqués les sentiers balisés. Ce sont des bénévoles du comité départemental de la Fédération de randonnée pédestre qui gère tout cela. En moyenne, le comité crée 5 nouvelles boucles par an à la demande des communes ou des communautés de communes. Anne Pinxon-Ducel a suivi une équipe sur le terrain à Vendémian pour la création d'une rando de 9 km qui va bientôt voir le jour.
1: À droite, prendre l'avenue du Tambourin, donc jusque là où on est. Ensuite, c'est bon, t'as repris. Quitter à gauche la route du Tambourin pour prendre la rue de l'Église. Donc, on est là, en fait.
19: D'accord.
1: Moi, c'est Domi. Je suis baliseuse depuis 20 ans. Je fais partie, entre guillemets, des vieilles. Mon rôle aujourd'hui, c'est modifier le descriptif qui a été réalisé par Berdard à partir de la carte. Comme là, on est en réel sur le terrain, je modifie, j'ajoute des informations.
21: Bernard Martinez, donc je suis bénévole au comité départemental de randonnée pédestre. Alors ce matin, sur demande de la communauté des communes et de la commune de Vendémian, on doit faire une prévisite, c'est-à-dire donc on a une trace qui a été décidée par la commune avec les autorisations des propriétaires. Et donc nous, on va faire tout le cheminement et vérifier avant de venir faire le balisage que tout est OK pour faire le balisage.
22: Il n'y avait pas ce genre d'activité sur le village. Lionel Cosse et je suis conseiller à la commune de Vendémian. Alors comment le parcours a été décidé? En fait, c'est des parcours que j'emprunte soit en courant, soit en marchant, en famille. C'est un long projet, ça a été déjà commencé lors du précédent mandat. Et là, ça s'est accéléré là, depuis janvier. Ça fait 3 ans qu'on y est dessus.
23: Et bien le chemin là.
24: Oui, ouais, on va remettre là.
23: Oui, mais faut pas que les gens se barrent à droite.
24: Et on met un jalon là et on met dans les deux sens.
23: On a la trace qui part à droite. Le chemin continue tout droit et à gauche. Donc il faut indiquer aux gens qu'il faut tourner. Denis. Moi, ça va faire 5 ans que je suis au comité. Les balises, c'est entre 150 et 200 mètres maxi.
22: On va passer par les lavoirs, on est passé par l'ancienne fontaine du village, on passe par le terrain tambourin, on va passer à l'ancien four à chaud, au fort.
23: Par contre, il y a de l'élagage et du nettoyage à faire. Il faut faire du ménage.
21: Élagage, arbre. Ça, c'est un GPS avec la possibilité de saisir des waypoints dessus.
25: Des petits commentaires, on va dire.
21: Voilà, et je note...
25: Au point précis. Quoi.
21: Voilà, au point précis. Voilà, donc là... On va revenir avec nos baliseurs. En général, on vient 2 ou 3 fois, puisqu'on a la chance d'avoir par sortie une 20aine de bénévoles. Et ensuite, régulièrement, tous les ans, on revient, ou pour faire une vérification, simplement, ou pour refaire le balisage tous les 3 ans. Quand nous, on estime qu'on a fini, on a une équipe qui fait ce qu'on appelle une visite de qualité. Il peut remonter des informations, des compléments à faire, de balisage ou autre. Et ensuite, dès que ça s'est fait, on fait un dossier qui s'appelle un dossier de labellisation. C'est une garantie pour les randonneurs que le parcours, il a été vérifié, autorisé. À ce moment-là, nous, cette trace, on la met dans l'application Marando. C'est mis aussi sur le site Aérotourisme, accessible à l'ensemble des personnes.
19: Et cette future randonnée se fera environ en 3 heures. Les élus espèrent que le sentier pourra être inauguré pour le trail prévu dans la commune début septembre.
0: Et dans le journal de 7h, Sébastien, un chiffre, 100 euros, c'est ce que coûte la destruction d'une bonbonne de gaz hilarant.
19: Oui, le protoxyde d'azote détourné, vous le savez, par certains jeunes. Le procureur de Narbonne a été estomaqué en découvrant ce que la destruction des saisies allait coûter à la justice. On en parlera donc dans 25 minutes et puis on reviendra aussi sur la journée contre l'homophobie. C'était hier à Montpellier. Pour l'instant, le temps ombeline. Je crois que c'est plutôt pas mal cette semaine.
0: C'est plutôt pas mal.
19: Aujourd'hui.
0: Exactement. Retour d'un temps plus calme dans l'ouest de l'Hérault. La matinée sera parfois nuageuse. Mais les éclaircies deviendront de plus en plus belles au fil des heures. À Béziers, il fera jusqu'à 21 degrés avec un ciel agréable. Même tendance à Agde et Sérignan avec des températures comprises entre 19 et 20 degrés près de la mer. Dans l'intérieur des terres, vers Pézenas et Clermont-l'Hérault, le thermomètre va grimper jusqu'à jusqu'à 22 degrés dans l'après-midi. Le vent restera faible à modéré et aucune pluie importante n'est attendue. Donc ça, c'est plutôt pas mal. Un point sur vos conditions de circulation sur les routes héraultaises et pas grand-chose à vous signaler à 6h36 sur Issy Hérault. Ça roule plutôt bien. Tout de même, ce véhicule en panne sur l'A9 au kilomètre 131. Le véhicule se situe sur la bande d'arrêt d'urgence. Donc si vous êtes dans ce secteur, soyez prudents. 04 67 58 6000 pour nous tenir au courant. Vous le savez, vous êtes nos yeux, bien sûr. On continue évidemment de profiter de cette matinée, 6h36 en direct.
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0: La journée commence en douceur sur votre radio locale ici Hérault. Les années 80 en général, ça met tout le monde d'accord. Je vous rappelle aussi que vous avez rendez-vous tous les soirs 19h-20h sur ici Hérault avec Laurent Petit-Guillaume pour une heure de tube des années 80. Allez, c'est parti, on profite. Coup de Philippe Lafontaine.

0: Philippe Lafontaine pour vous accompagner sur Ici Héros. Il est 6h40, les petites histoires de l'héros, c'est votre rendez-vous. Le théâtre des variétés de Béziers a rouvert fin janvier, après une très longue période d'abandon. Dans votre petite histoire, Léopoldine, vous revenez donc sur ces folles années du siècle passé, au temps de la gloire de ce théâtre.
1: Retour à la belle époque, quand Béziers, épargné par le phylloxéra, est devenu la capitale du vin, vit son âge d'or. Économie florissante, démographie exponentielle et tout ce beau monde a envie de divertissement. On joue des opéras pharaoniques dans les arènes et à l'Alcazar, café-concert à la déco orientaliste, on vient applaudir les pantomimes et se rincer l'œil sur les danseuses dévêtues. Mais début 20e, la réputation canaille de l'établissement commence à faire grincer les dents des ligues de vertu. C'est à l'architecte bitérois Paul Aran qu'est alors confiée la mission de transformer l'Alcazar des Fréchis en établissement plus chic où l'on pourra venir en famille. À l'ouverture du Théâtre des Variétés, la presse s'extasie sur la beauté de l'endroit, magnifié par de nombreux artistes et artisans locaux, dans le style Art Nouveau en vogue en 1904. Théâtre bonbonnière, café-restaurant, large galerie, escalier, fumoir, vitraux, décors floraux en stuc. 1905, Michel Higonenc prend la direction, installe une troupe d'opérettes permanente et diversifie la programmation. Aux variétés, on verra ainsi les animaux exotiques sur scène, lions, zèbres, ours, éléphants. Le théâtre accueille aussi les tournées de revues avec acrobates, chanteuses à voix. En 1906, le célèbre transformiste Frégoli et le jeune Rému, comique troupier du concert Mayol, comme le débutant Fernandel.
2: Les deux bonniches.
1: Maurice Chevalier s'y produit en 1907.
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1: Après la Première Guerre, Alphonse Cavaillès, qui a pris la main en 1908, lance une grande rénovation et la scène s'ouvre aux dernières attractions. Le music hall et le cinéma. S'en suivront de belles années avec le passage de vedettes. Ouvrard y viendra en octobre 27.
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1: Mistinguette et ses belles gambettes. Josephine Baker et ses Baker Boys s'y produisent en avril 1934. Dans les années 40, le théâtre des variétés laisse la place au cinéma Rex, puis au Luxe. Il devient enfin une discothèque en 1982 avant d'être laissé à l'abandon pendant plus de 40 ans. Heureusement inscrit sur l'inventaire supplémentaire des monuments historiques, le théâtre des variétés est racheté par la ville de Béziers en 2019. Rénové avec soin dans son style d'origine, il renaît aujourd'hui pour le plus grand plaisir de tous.
0: Et pour découvrir le théâtre des variétés rénovées, notez le prochain spectacle, ce sera le 6 juin. Ce sera autour du répertoire de Serge Reggiani. Merci de nous avoir choisis sur Ici Héros. 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Hein, Ulster irlandais contre Montpellier. 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
0: Bon lundi avec Ici Héros, il est 6h44, l'heure du rendez-vous veto de votre radio, docteur Pierre Fabin. C'est vrai cette légende urbaine, les chats retombent toujours sur leurs pattes, sans une égratignure, je ne sais pas si vous avez déjà vu votre chat, mais ce super pouvoir fascine, mais il donne parfois un faux sentiment de sécurité aux propriétaires qui laissent leurs fenêtres au balcon grand ouvert. Alors docteur, ce réflexe félin, mythe ou réalité ?
10: Et c'est une réalité anatomique fascinante, mais avec de très grandes limites. Le chat possède effectivement ce qu'on appelle un réflexe de redressement. Grâce à un système très performant dans son oreille interne, il sait instantanément où est le haut et le bas pendant sa chute. Comme il n'a pas de véritable clavicule et possède une colonne vertébrale d'une souplesse extrême, il peut pivoter sur lui-même en plein vol. L'avant du corps d'abord, puis l'arrière, en utilisant sa queue comme balancier. C'est un mouvement digne d'un gymnaste olympique. Mais attention, ce n'est pas parce qu'il atterrit sur ses pattes qu'il ne se blesse pas.
0: Et c'est donc une technique d'atterrissage par un bouclier d'invincibilité. Mais concrètement, qu'est-ce qui rend une chute dangereuse s'il arrive à se retourner à temps ?
10: Tout est une question de hauteur et de temps de réaction. C'est ce qu'on appelle le syndrome du chat parachutiste. Si le chat tombe du premier étage, paradoxalement, il n'a parfois pas le temps de réaliser sa vrille complète avant de toucher le sol et il s'écrase sur le côté. S'il tombe de plus haut, il a le temps de se retourner et d'écarter les pattes pour freiner sa chute, mais à l'impact, la vitesse et le poids de son corps sont tels que les pattes ne peuvent pas toujours tout amortir. Sa tête et le reste de son corps peuvent violemment heurter le sol. Résultat, on observe des fractures de la mâchoire, des fentes du palais, des poumons perforés, des pattes cassées ou parfois des vessies éclatées.
0: Mais c'est glaçant quand même, on est bien loin du dessin animé. Comment protéger nos félins, surtout quand on vit en appartement et qu'on veut aérer l'été ?
10: Alors la première étape, c'est d'oublier cette phrase dangereuse. Mon chat n'est pas bête, il a un super équilibre, il ne sautera jamais dans le vide. C'est faux, le chat n'a pas conscience du vide absolu. S'il marche sur la rambarde et qu'un pigeon passe à proximité ou qu'un papillon l'effleure, son instinct de prédateur prend le dessus. Il va bondir par pur réflexe. La seule prévention efficace à 100%, ce sont les filets de protection ou grillages pour balcons et fenêtres. C'est un aménagement peu coûteux qui sauve des vies tous les jours. Et méfiez-vous aussi des fenêtres aussi battantes. Un chat qui tente de sortir par l'entrebâillement glisse et se retrouve coincé au niveau du bassin en forme de V. C'est un piège mortel qui coupe la circulation sanguine et broie les organes en quelques minutes.
0: Eh ben, merci beaucoup docteur pour tous ces conseils. Vous avez choisi Ici Héros pour commencer votre journée. 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Restez bien avec nous. Avant ça, je vous propose de continuer en musique avec Juliette Armanet avec le dernier jour de disco sur votre radio locale, Ici Héros.

Julia Carmanet pour vous accompagner sur Ici Héros. Que diriez-vous de commencer votre semaine en fou rire? À Montpellier, le Crez Comedy Club vous donne rendez-vous tous les matins au Kaeledo, bar avec lundi ses gauleries. Donc quatre humoristes, quatre univers, une heure de stand-up pour oublier le lundi en beauté, parce qu'en général, le lundi, c'est pas terrible, on n'aime pas trop. Ambiance détendue, cocktail maison, bonne humeur garantie pour seulement 5 euros. De quoi transformer le début de semaine en un vrai moment de plaisir. Que diriez-vous aussi de vivre une soirée où l'on remonte le temps tout en éveillant ses papilles? À Capestangue, laissez-vous guider autour du port pour découvrir les secrets du canal du Midi, joyau d'ailleurs classé à l'UNESCO, raconté par un guide conférencier qui est passionné, tant qu'à faire, et parce qu'une belle histoire donne soif, eh bien, la balade se termine autour d'une dégustation de vins, de produits du terroir, en présence de producteurs locaux, entre patrimoine et gourmandise. C'est une parenthèse qui est conviviale, évidemment, à savourer pour seulement 5 euros également. 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On continue bien sûr de vous accompagner tout de suite avec Michael Jackson sur Ici Héros.

0: Dirty Diana de Michael Jackson sur Ici Héro, une guitare qui gronde, une tension électrique et puis l'impression d'être déjà dans les coulisses d'une légende qu'on a envie d'aller voir sur grand écran. Je vous rappelle que le biopic sur Michael Jackson est toujours dispo au ciné. Si vous ne l'avez toujours pas vu, ne passez pas à côté parce que franchement, c'est une pépite. Je sais que le lundi, se motiver à aller bosser, c'est pas toujours facile. Faut vraiment redémarrer la machine. Hein. Et bien, un conseil, restez bien avec nous dans un instant, on va regarder comment trouver une excuse valable pour ne pas aller bosser.
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0: Et qui n'a jamais eu envie de trouver une bonne excuse pour ne pas sortir du lit un lundi matin? Alors pour ceux qui sont à court d'idées, Fred Ballard a trouvé quelques excuses bidons pour rester sous la couette un lundi matin à tout âge.
13: À l'école, il y a toujours un prof qui picole. Qui pue de la gueule. Enfin, en même temps, ça va ensemble, souvent, tu vois.

0: odeurs nauséabondes pour se faire porter pâle, une excuse qui aura bien servi à Julien Santini pour zapper les réunions du lundi qui commençaient toujours par un tour de table pour se présenter.
1: On se connaissait tous. On se présentait et j'étais stressé. Et je me disais, mais Julien, ça n'est pas normal de se mettre dans des états pareils, alors que dans le fond, tu sais comment tu t'appelles.
0: Oui, alors quand on en arrive à ce point-là, plutôt que de trouver une bonne excuse pour pas aller bosser, il faut trouver un autre boulot. Hein. Faire marrer les gens le soir, par exemple, c'est moins stressant comme boulot. Et c'est beaucoup plus rigolo, surtout le lundi matin.
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3: Bon réveil, vous écoutez Ici Héros, il est 7h. Le journal présenté par Sébastien Garnier, la lutte contre le protoxyde d'azote pourrait coûter très cher à la justice.
4: Oui, le Sénat examine à partir d'aujourd'hui la loi Riposte qui prévoit de sanctionner la consommation détournée de ce gaz hilarant qui explose chez les jeunes. La police a multiplié les saisies ces derniers mois, mais ce gaz pose un gros problème aux autorités. Contrairement au cannabis ou à la cocaïne, il ne suffit pas de le brûler, il est polluant pour l'atmosphère et seules des entreprises spécialisées savent le recycler. Ça coûte extrêmement cher, jusqu'à 100 euros pour une bonbonne que le consommateur achète 20 euros chez son dealer. Le procureur de Narbonne, dans l'Aude, a été estomaqué en découvrant les montants. Marc Bertrand, il a accepté de vous montrer une cargaison qu'il a saisie.
5: Jean-Philippe Prêt nous emmène dans un hangar tenu secret. À l'intérieur, un camion bâché, dans la remorque, des palettes recouvertes de films plastiques.
6: Là, vous avez les bouteilles de protoxyde d'azote. Voilà, 24 palettes. À peu près 6000 bouteilles de protoxyde. Voilà.
5: La police les a saisies lors d'un contrôle routier d'un semi-remorque lituanien. 7 tonnes de bonbonnes sous pression, remplies d'un gaz dangereux. Très peu d'entreprises savent le recycler en France. Et quand monsieur le procureur a découvert les devis...
6: Je dois quand même reconnaître que les montants qui m'ont été soumis m'ont paru particulièrement importants. Pour ne pas dire prohibitif. Pour une quantité de 7 tonnes de sang, on a des devis dont le plus important excède les 100 000 euros.
5: Jean-Philippe Prêt a bien tenté de donner la cargaison à des centres de formation de cuisine pour la chantilly. Personne n'en veut. Il va falloir payer.
6: Fort heureusement, des saisies de 7 tonnes, on n'en fait pas tous les jours. Si demain, nous étions confrontés à la découverte d'une quantité aussi importante, je n'hésiterai pas à nouveau à la saisir. C'est 7 tonnes de moins qui seront consommées par de jeunes consommateurs.
5: Il espère qu'avec les saisies qui se multiplient, une véritable filière de recyclage va se développer en France et qu'elle fera baisser les prix.
4: Un reportage à Narbonne. Les services de l'identification judiciaire à la Grande Motte hier après l'incendie dans un appartement. C'était dans la nuit de samedi à dimanche. Incendie a priori d'origine accidentelle dans une résidence. Les peupliers de la mer, c'est en plein cœur de la station. Un habitant d'une cinquantaine d'années est décédé dans ce feu. Il a été retrouvé inconscient dans son appartement.
3: Une centaine de personnes rassemblées hier à Montpellier pour la journée internationale contre l'homophobie.
4: C'était surtout l'occasion pour l'association SOS Homophobie de présenter son rapport annuel sur les violences ou les discriminations faites aux personnes LGBT. Il y a encore beaucoup de progrès à faire, selon Hélène, co-déléguée de SOS Homophobie dans la région.
7: Les LGBTI-phobies font système, elles sont systémiques et elles concernent toutes les facettes de la vie des personnes qui sont victimes. Il n'y a pas une LGBTI-phobie qui est plus grave que l'autre. C'est un rapport qui insiste aussi sur l'augmentation de la misogynie et du sexisme qui sont intrinsèquement liés aux LGBTI-phobies. Les victimes n'osent pas porter plainte, n'osent pas signaler des faits dont elles sont victimes. Il y a aussi pas mal de personnes, je pense, qui ne sont pas conscientes de subir des LGBTI-phobies au quotidien. Comment on peut dissocier une mauvaise blague de harcèlement, par exemple? C'est difficile quand on vit ce genre de situation. Et je pense aussi qu'il y a un besoin de formation et de sensibilisation des agents, notamment des polices municipales et des gendarmeries, pour mieux accueillir les dépôts de plainte des personnes qui seraient victimes de LGBTI-phobie.
4: 1700 cas déclarés, mais c'est sans doute deux fois plus, dit l'association, car toutes les victimes ne se signalent pas. Reportage grand format tout à l'heure à 7h30. Notre invité à 8h moins le quart sera Grégory Blanvillain, c'est le président de la CPME 34, la Confédération des petites et moyennes entreprises dans l'Hérault. On parlera de la situation économique compliquée hein, en ce moment, avec à la fois la hausse

0: du prix des carburants et maintenant le chômage qui repart à la hausse, 8,1%, c'est son plus haut niveau depuis 2021.
1: Un ticket de cinéma acheté est le deuxième offert pour quelqu'un qui n'a pas les moyens d'aller se faire une toile.
0: C'est ce qu'on appelle les tickets suspendus, un dispositif qui s'inspire directement de celui des cafés suspendus. Certaines salles en France l'ont déjà mis en place, mais dans le département de l'Hérault, le tout nouveau Quai des Lumières à Frontignan est le premier à le proposer en collaboration avec le Secours Populaire. Le cinéma verse à l'association l'équivalent des sommes récoltées en tickets gratuits, à charge à elle ensuite de les mettre à disposition de ses bénéficiaires. Nathanaël Rojas est projectionniste et médiateur culturel au Quai des Lumières.
2: Je trouve ça très logique, je trouve ça assez normal, parce que voilà, le cinéma, l'art, la culture, c'est censé être pour tout le monde va en bénéficier. On en a fait un cinéma qui vient d'ouvrir il y a quelques mois, il est tout neuf, on a une programmation qui est très très vaste, on touche plein de films, et il faut que qui veuille puisse avoir accès au cinéma, à la culture. Certaines personnes ne peuvent pas se le permettre, il faut penser à ceux qui n'ont vraiment pas les moyens, et pour moi c'est la logique d'un cinéma. Mais c'est vrai que pour le moment, je sens qu'il y a un peu une petite gêne. Je peux comprendre que pour certaines personnes, ce soit pas facile de venir nous voir et nous dire « Bonjour, j'ai pas les moyens, est-ce que je peux avoir un ticket suspendu ?» Alors que nous, on demandera pas de justificatif, on demandera pas de... Voilà, si quelqu'un en veut, on lui donne, si on peut évidemment, et voilà.
0: Rideau sur le FIS à Montpellier, le Festival International des Sports Extrêmes. Au total, 265 000 personnes ont arpenté les berges du Lez et le parvis de l'Hôtel de Ville. Pendant 5 jours de compétition, le club de rugby de Narbonne jouera en Pro D2 la saison prochaine. Narbonne, sacré champion de France de national hier, après une incroyable remontée contre Nice. Mené 20 à 3 à la mi-temps, les Audois s'imposent 20 à 23. Il y aura donc un derby Béziers-Narbonne la saison prochaine. Dans le tournoi Destination Féminin, encore raté pour l'équipe de France, battue par l'Angleterre lors de la dernière journée, la Montpelliéraine Rose Bernadou, pilier, a joué une partie du match, suivie par 35 000 personnes au stade de Bordeaux, record d'affluence pour une rencontre de rugby féminin à 15 en France. Et puis l'équipe de France de hand a battu, elle, la République tchèque hier à Orléans et se qualifie pour le prochain mondial. Ombeline Brumin, à 7h07, quelle météo pour aujourd'hui?
1: Eh bien, dans le bassin de Thau et le centre Hérault, la météo s'annonce plutôt favorable avec une journée lumineuse, malgré quelques passages nuageux quand même en matinée. À 7, les températures atteindront 20 degrés avec un vent marin assez modéré. À Frontignan et Metz, l'ambiance sera douce tout au long de la journée avec de belles éclaircies quand même dans l'après-midi. Puis, dans les terres, à Gignac et Lodève, les maximales approcheront les 21 degrés avec après une matinée un peu fraîche, autour de 11-10 degrés, une journée agréable et sans pluie sur l'ensemble du secteur. Concernant l'infotrafic en temps réel dans l'Hérault, franchement tout roule pour ce matin. Bonne route si vous êtes donc sur les routes héraultaises. Si vous avez un train, par exemple, aujourd'hui, vous allez direction Bordeaux. Le train de 7h05, il est retardé, 10 minutes supplémentaires. Si vous allez à Narbonne, c'est le train de 7h52, pareil, 25 minutes supplémentaires. Courage, on est avec vous. Et Avignon, celui de 8h12, il faut rajouter 5 minutes sur votre temps, puisqu'il est en retard aussi. 04 67 58 6000, ce numéro est à votre disposition si vous avez envie de nous tenir au courant concernant les trains, concernant les routes, bien sûr.
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1: Et j'espère que tout se passe bien pour vous en ce lundi. Ce week-end, il y a eu l'Eurovision. Je ne sais pas si vous avez suivi. C'était Monroe qui nous représentait, jeune femme de 17 ans. Elle a proposé son titre « Regarde ». Franchement, on peut l'applaudir parce qu'elle a fait quand même une prestation assez remarquable. On s'est classé 11e. C'est la Bulgarie qui a gagné cette année. Bravo, mais c'est un show de dingue. On continue de se réveiller à l'écoute de vos artistes préférés. Voici tout de suite Daniel Balavoine avec « Mon fils, ma bataille ». C'est sur votre radio local ici.

0: Mon fils, ma bataille, une histoire forte, intime, qui nous plonge au cœur des combats du quotidien.
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0: et d'ailleurs, dans un instant, on prolonge cette réflexion avec Mathilde Julien et son invité pour une rencontre autour de ceux qui, justement, ont choisi de prendre soin des autres et d'en faire leur métier. Je sens que ça va vous plaire. Restez bien ici.
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0: Il est 7h13. Bienvenue à vous qui nous rejoignez. C'est l'heure de l'édito de David Ossiou. Des files d'attente samedi pour acheter une montre Swatch, en série limitée bien sûr, dans plusieurs villes de France. Notamment à Montpellier, la police a dû intervenir.
4: Eh bien moi, ça m'a rappelé ce que dit Louis de Funès dans La Folie des Grandeurs. Les pauvres, c'est fait pour être très pauvres, les riches pour être très riches. Samedi, visiblement, des centaines de Français ont eu envie de lui donner tort. Parce qu'il fallait voir, en effet, les files d'attente devant les boutiques Swatch à Marseille, à Lyon, à Paris, à Lille. Des gens qui font la queue toute la nuit même pour acheter une montre née d'une collaboration avec Audemars Piguet, l'une des plus grandes maisons de l'horlogerie suisse de luxe. Certaines montres valent plusieurs dizaines de milliers d'euros. Des tensions, des boutiques fermées face à la foule et des policiers appelés sur place. Et là, mention spéciale à Lille, un adjoint au maire menace de porter plainte contre Swatch pour entrave à la circulation et problème de propreté. Pardon, mais il devrait presque leur remettre une médaille. Ça fait des années que les élus cherchent comment faire revenir les gens dans les commerces physiques, comment redonner vie au centre-ville. Et quand enfin une marque réussit à faire sortir des centaines de personnes de chez elle, on menace de porter plainte. Parce qu'au fond, cette histoire révèle peut-être la seule vraie recette capable aujourd'hui de relancer le commerce, créer un événement, faire en sorte qu'il se passe quelque chose. Mais surtout, cette histoire raconte notre éternelle folie des grandeurs. Honnêtement, cette montre flashy à 400 euros ne devrait pas provoquer des mouvements de foule. Mais derrière cette Swatch, il y a un petit morceau de luxe suisse, un parfum de grande horlogerie inaccessible, le sentiment, pendant quelques heures, de pouvoir toucher du doigt un monde réservé d'habitude aux très riches. Et finalement, le commerce, ça fonctionne toujours quand il réussit à provoquer ça, un événement et un peu de rêve.
5: Il est l'or.
0: Merci beaucoup, David. Ne bougez pas, on se retrouve juste après pour parler de celles et ceux qui ont choisi de prendre soin des autres et d'en faire leur métier au quotidien. Voici tout de suite John Travolta.

0: Bon début de semaine avec John Travolta. Belle matinée avec nous sur Ici Héros. Et c'est le rendez-vous de l'économie dans l'Hérault. On rencontre chaque jour des Héraultais passionnés par leurs activités. On peut être fier hein, du département, de celles et ceux qu'ils font avancer. Aujourd'hui, une initiative aux petits soins d'aide à la personne à Montpellier et aux alentours avec Mathilde Julien.
1: Ici, ça marche. Cocoon, le service d'aide à la personne de Dennis Hintz. Et vous êtes peut-être nombreux à l'avoir déjà croisé dans la métropole montpelliéraine avec son vélo et sa remorque. Il parcourt des kilomètres pour se rendre au domicile de ceux qui font appel à lui. Alors Denis, qu'est-ce que c'est exactement Cocoon Service ?
2: En fait, il y a 5 activités. Il y a le ménage, le bricolage, le jardin, la cuisine et la livraison. Donc il y a vraiment de tout et c'est adapté même pour les personnes non valides, handicap, accident, grossesse.
1: Parce que Denis, il s'est lancé dans l'aide à la personne après avoir été aidant pour sa compagne, un beau pied de nez à la maladie.
2: Le déclic en fait a été que ma compagne a eu un premier cancer, puis un deuxième cancer. Avant ça, elle avait une maladie chronique qu'elle a toujours, une maladie à vie. Et donc il y a le rôle d'aidant qui s'est installé. Je me suis rapproché d'une association qui s'appelle Étincelle, à Castelnau-le-Lez, qui accompagne les aidants et les personnes atteintes de cancer. J'ai donné mon temps, beaucoup de mon temps à cette association-là, pour le ménage, le jardin. Et donc l'évidence, elle était là, c'était de créer ma propre structure. Je suis à l'échelle humaine, donc il n'y a que moi, il n'y a pas d'autre personne qui intervient.
1: Son petit truc en plus à Denis, c'est une approche humaine, où on prend le temps de répondre aux besoins, de faire du sur-mesure, de rencontrer les personnes. Et il mise sur la qualité plutôt que la quantité.
2: Entre 5 et 10 clients par semaine, quand j'interviens, je ne porte aucun jugement. Donc il y a tout type de logement, tout type de demande. La demande la plus approfondie à la plus classique. Et je m'adapte vraiment. Je ne viens pas m'imposer en disant « Oulala, chez vous, c'est comme ci ou comme ça. » J'apporte quelque chose que la personne n'a pas pu faire. Donc je sais qu'elle est entièrement satisfaite. Quand je rentre chez quelqu'un, je suis très observateur. Donc j'essaye d'apporter aussi autre chose et d'être le relais. Que ce soit pour une demande des électriciens, un plombier, même des choses administratives, j'ai à cœur de proposer sans intérêt financier.
1: Et on peut dire qu'il s'active, Denis. Il a déjà parcouru plus de 2500 km avec son vélo électrique. Et pour sa démarche, il a reçu le prix Talent des quartiers.
2: Du coup, c'était une reconnaissance, une note positive. Pour dire que voilà, il n'y a pas que à cause du cancer, grâce au cancer aussi. J'ai eu un prix, j'ai pu faire cette activité, je fais encore cette activité.
1: Comme quoi, ici,
2: ça marche.
0: Merci Mathilde et bravo à tous pour ces initiatives. 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Tout de suite, on écoute Zaz sur Ici Héros. Merci de nous faire confiance. Profitez bien. Bon réveil avec nous.

0: Zaz avec Je veux sur Ici Héros. 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
0: Vous avez choisi d'écouter Ici Héros, merci de votre fidélité. Alors on va faire un point sur l'infotrafic où tout roule pour le moment. Si vous êtes sur la route, direction Montpellier, direction Béziers, direction Sète aussi, pas grand chose à vous signaler. Donc ça c'est plutôt une bonne nouvelle, vous êtes plutôt tranquille. Il y a quand même ces véhicules en panne sur l'A75 au kilomètre 330, c'est sur la bande d'arrêt d'urgence, donc soyez prudents si vous êtes dans ce secteur. Je vous redonne bien sûr le numéro de téléphone, c'est le 04 67 58 6000. Vous êtes nos yeux, donc si vous êtes témoin d'un accident, d'un gros bouchon aussi sur les routes héraultaises, n'hésitez pas à nous joindre. Bien sûr, ce sera avec grand plaisir qu'on vous prendra à l'antenne. Si vous avez un train aujourd'hui, eh bien celui de 7h52 en direction de Narbonne, désolé de vous annoncer qu'il a été retardé de 15 minutes. Bon, ça va encore 15 minutes. Celui d'Avignon, celui de 8h12, il va falloir rajouter 5 minutes, pareil, il est retardé, mais pour le reste, franchement, ça roule super bien, pas de retard concernant les autres trains. 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
0: L'info d'ici avec Sébastien Garnier. Bonjour Sébastien, alors.
6: On va revenir sur la journée d'hier, c'était le 17 mai. Et le 17 mai, c'est la journée internationale contre les LGBT+ phobies et l'homophobie en général. On sait que la ville de Montpellier est l'une des plus actives du pays dans ce domaine. Il y avait un rassemblement dans le centre-ville. C'était l'occasion de revenir sur, de faire le bilan un petit peu des actions de l'association SOS Homophobie et de revenir sur toutes les discriminations et les violences que les LGBT+ subissent.
0: Merci Sébastien, on vous retrouve dans quelques instants. Les 90 secondes, l'actu en France et dans le monde, c'est avec Aude Razo.
7: Patrick Bruel dénonce des rumeurs parfois absurdes et écœurantes, visées par 6 plaintes désormais en France et en Belgique. Le chanteur et acteur sort de son silence. Il assure ne pas avoir violé ni drogué Flavie Flamand. Jamais, dit-il, je n'ai forcé une femme. De nouvelles fouilles démarrent aujourd'hui à Rouvray, près d'Auxerre, là où le tueur en série Émile Louis avait avoué avoir enterré 7 jeunes femmes. Seuls 2 squelettes ont été retrouvés à ce jour. Le crâne d'une 8e victime potentielle avait été découvert fin 2018. Canal Plus ne veut plus travailler avec les 600 professionnels du cinéma qui ont signé une tribune anti-Vincent Bolloré. Juliette Juliette Binoche, Adèle Haenel, Swann Arlo. Ils avaient dénoncé l'emprise grandissante de l'extrême droite sur le cinéma. « Je n'ai pas envie de travailler avec des gens qui me traitent de crypto-fasciste », répond le patron de Canal+. Le soulagement immense des parents du petit Elio, 4 ans, atteint d'une leucémie rare et agressive. Un donneur compatible a été trouvé, mobilisation exceptionnelle. Près de 70 000 personnes se sont portées volontaires à des dons de moelle osseuse après l'appel lancé par les parents. Lille jouera la Ligue des Champions la saison prochaine et Marseille jouera la Ligue Europa, bilan de cette ultime journée de Ligue 1. Auxerre et Le Havre décrochent le maintien. Nice jouera sa survie en Ligue 1 la semaine prochaine face à Saint-Étienne. À Roland-Garros, top départ aujourd'hui des qualifications. Les joueurs classés au-delà de la 100e place mondiale vont tenter de décrocher une place dans le tableau final.
6: L'info d'ici revient donc sur la journée internationale contre les LGBT+ phobies et l'homophobie en général. Pour l'occasion, la ville de Montpellier, l'une des plus actives de France dans ce domaine, avait appelé à un rassemblement sur l'esplanade Charles de Gaulle, rassemblement auquel ont participé une centaine de personnes. Ce fut surtout l'occasion pour l'association SOS Homophobie de présenter son rapport annuel sur les violences, les discriminations faites aux personnes LGBT. Guillaume Roulant.
8: C'est en chanson, avec la chorale Sunny Chorus de l'association Chemin des Cimes, que s'est achevé hier midi ce nouveau rassemblement de lutte contre toutes les formes d'homophobie. Historiquement, Montpellier, longtemps considéré comme l'endroit le plus gay et friendly de France, a toujours été mobilisé sur cette question. À l'instar de son ancienne maire, Hélène Mandrou, la première à avoir célébré un mariage gay, est présente tous les ans à ce rassemblement.
9: Moi, je me rappelle qu'à l'époque, j'ai eu des menaces de mort et le préfet m'avait octroyé 2 gardes du corps. Aujourd'hui, malheureusement, tous les humains n'ont pas encore compris que c'est que la nature humaine, elle est ce qu'elle est. Et puis c'est tout, un point, c'est tout. Il n'y a pas... On est ce qu'on est, tout simplement.
8: Dans cette ville de Montpellier, souvent citée en exemple donc en matière de lutte contre toutes les formes d'homophobie, on aurait pu néanmoins s'attendre à une mobilisation un peu plus importante pour ce rassemblement. Car plus que jamais, les personnes LGBTQIA+, qu'elles soient lesbiennes, gays, bisexuelles, transgenres, queer, intersexes ou asexuelles, se sentent menacées par cette petite musique de fond qui illustre le climat social et politique qui règne non seulement dans le pays, mais aussi dans beaucoup de grandes puissances étrangères.
10: On voit les stratagèmes des virilistes.
8: Michaël Delafosse, maire et président de la métropole de Montpellier.
10: Des réactionnaires. Cette internationale réactionnaire, elle est puissante. Elle a ses soutiens. Elle porte le nom de Donald Trump. Elle porte le nom de Monsieur Poutine qui parle du déclin de l'Europe. Elle est à l'œuvre.
8: Un climat qui se traduit aussi dans les chiffres. SOS Homophobie a donc profité de ce rassemblement pour présenter les grandes lignes de son rapport 2025.
11: Au cours de l'année 2025, SOS Homophobie a recensé 1771 cas de LGBTI-phobie. Toutes les sphères de la vie d'une personne sont touchées par une multitude de violences, qu'elles soient verbales, physiques, psychologiques, économiques, médicales ou sexuelles. Aucun milieu social n'est épargné, que l'on soit en famille, avec des amis, au travail. Les LGBTI-phobies sont partout et font système.
8: Plus de 1700 cas officiellement signalés en France auprès de l'association l'année dernière, mais en réalité, c'est sans doute 2 fois plus, car toutes les victimes ne se signalent pas forcément.
12: On est bien conscient que les victimes n'osent pas porter plainte.
8: Hélène, co-déléguée de SOS Homophobie en Aix-Languedoc-Roussillon.
12: Il y a aussi pas mal de personnes, je pense, qui ne sont pas conscientes de subir des LGBTI-phobies au quotidien. Comment on peut dissocier une mauvaise blague de harcèlement, par exemple. Et je pense aussi qu'il y a un besoin de formation des agents de police municipale et des gendarmeries pour mieux accueillir les dépôts de plainte des personnes qui seraient victimes de LGBTI-phobie.
8: Les 19 et 20 juin prochains, Montpellier accueillera au Jardin du Pérou, et comme tous les ans aussi, une nouvelle marche des fiertés qu'on appelait avant la Gay Pride. Un événement plus festif que celui d'hier et qui cette année a choisi un visuel et un slogan qui rappellent ceux de la lutte contre le racisme. Touche pas à ma Pride.
0: Et dans le journal de 8h, Sébastien, une première au cinéma de Frontignan.
6: Le Quai des Lumières lance les tickets suspendus sur le principe du café suspendu. Vous connaissez certainement, vous achetez 2 places, une pour vous, l'autre pour une personne qui n'a pas les moyens de s'en payer une. Et puis vous découvrirez comment sont créés les sentiers de randonnée. Il y en a chaque année des nouveaux dans l'Hérault. Et pour l'instant, un point météo, Ombeline.
0: Après un réveil parfois nuageux, eh bien le soleil reviendra progressivement sur l'ensemble du département. À Montpellier et Castello, le Lez comptait jusqu'à 21 degrés cet après-midi avec une ambiance printanière très agréable. À la Grande Motte et Moggio, le vent marin limitera un peu la hausse des températures avec environ 19 degrés attendus. Dans l'intérieur des terres, vers Clermont-l'Hérault et Saint-André de Sangonis, le mercure pourra grimper jusqu'à 22 degrés sous un ciel plus lumineux au fil des heures. Une météo donc calme pour ce début de semaine. Profitez-en. L'infotrafic en temps réel dans l'Hérault. Pas grand-chose à vous signaler. Ça roule plutôt bien si vous êtes sur les routes en ce moment, en ce lundi matin. 04 67 58 6000. Vous êtes nos yeux. N'hésitez pas à nous tenir au courant si vous êtes témoin de quoi que ce soit sur la route.
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0: Ravi de vous accompagner en ce lundi matin. J'espère que tout se passe bien pour vous, que votre début de journée se passe bien. La radio à la télé sur France 3, merci de nous avoir choisis pour vous réveiller en douceur avec Michel Polnareff. Avec ses lunettes blanches, sa voix atypique et son style très libre, il dérange autant qu'il fascine. Résultat, une figure incontournable de la chanson française. C'est sur votre radio locale, ici Hérault. Bon réveil et merci de votre fidélité.
13: Ça va pas.

0: Michel Polnareff sur Ici Héros.
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0: Hier, vous partage un coup de cœur télé. Quelle fierté, Mathéo, un jeune réalisateur montpelliérain. Il réalise ses films et va parfois à Paris pour être troisième assistant réalisateur de scènes de ménage sur M6. Alors ça veut dire quoi? Que fait-il? Quels sont ses acteurs préférés?
2: Dans les écrans d'ici aujourd'hui, un jeune réalisateur montpelliérain qui parfois monte à Paris pour travailler sur un programme télé qu'on connaît tous. Bonjour Mathéo Chérôme.
3: Bonjour Vivian.
4: Ok, ça tourne.
5: Action!
2: Vous avez sûrement déjà vu Scène de ménage sur M6. C'est diffusé du lundi au vendredi à 20h40 avec Raymond, Liliane et José, Emma et Fabien. Mathéo, vous, qu'est-ce que vous y faites alors?
3: Je participe à Scène de ménage en tant que troisième assistant réalisateur.
2: Ah, qu'est-ce que ça veut dire troisième assistant réalisateur?
3: Alors, il y a différents assistants qui s'occupent de différents sujets, différents rôles sur le plateau. Et moi, je vais vraiment être fixé sur les comédiens et leur préparation. Et donc ça se situe dans la partie loge avec l'habillage, le maquillage, la coiffure. Et donc je vérifie, on va dire, que tout est fait en temps et en heure. Les assistants réalisateurs, on va dire, sont un peu les maîtres du temps. Et donc voilà, je suis toutes ces étapes de préparation des comédiens afin qu'ils soient prêts à l'heure pour pouvoir tourner.
2: Vous êtes un petit peu la nounou des comédiens?
3: Je ne sais pas si on peut dire nounou, ils sont autonomes, certains ouais. plus que d'autres, mais ouais. Moi, il faut vraiment que je suive et que je rende des comptes au plateau, à quelle étape de la préparation ils en sont, pour qu'il n'y ait surtout pas de retard sur le PAT, le prêt à tourner.
2: Parce que le temps, c'est de l'argent, j'imagine qu'effectivement, ça doit s'enchaîner les scènes, donc il faut être prêt au plus vite. Quoi.
3: Surtout dans des séries comme Scènes de ménage.
2: Ouais.
3: Il y a à peu près 11 minutes de minutes utiles tournées par jour. Un long métrage, pour hors de comparaison, c'est 2 minutes.
2: Ouais.
3: Donc là, c'est l'usine un petit peu. Enfin, on tourne énormément de séquences par jour. Ouais.
2: Ce qui veut dire que vous connaissez tous les comédiens de la série Scènes de ménage?
3: Ouais, tous ceux avec qui j'ai tourné en tout cas.
2: Okay. Alors le plus cool, c'est qui? Votre préféré, votre chouchou?
3: Moi, j'ai adoré Claire Schust et ouais. Vinnie Dargo.
2: Ah, Léo et Leslie.
3: Voilà.
2: Parce que sympa, parce que cool, parce que à l'heure, parce que discipliné,
3: ouais,
2: parce que
3: puis jeune aussi. Et ouais. Donc, du coup, je pense qu'on avait des choses à partager. Puis la session qu'il tournait me plaisait beaucoup aussi.
2: Est-ce que vous la regardez du coup la série à la
3: ouais.
2: télé?
3: Ouais. Je la regarde. Ouais, je la regarde depuis.
2: Pour voir si le travail a été bien fait ou rien à voir.
3: Rien à voir. Juste pour le plaisir, souvent avec les parents. Hein, c'est une série qui est quand même hyper familiale. Pour me détendre le soir.
2: Scène de ménage, c'est tous les soirs sur M6, du lundi au vendredi à 20h40 et en replay sur M6+. Merci Mathéo.
3: Merci.
0: J'adore Scène de ménage. Merci Vivian pour tout savoir de l'actu télé de l'Héros, séries, télé-réalité ou documentaires. 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
7: Le matin, il fera 8 degrés au Kellar. À l'Odève, à Ganges, on attend 9 degrés au lever du jour.
2: Vous êtes à quel endroit, vous, Mireille?
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11: Bien chargé ce matin dans les deux sens de circulation entre les Prés d'Arène et le Millénaire.
12: Ce matin, à Béziers, Lunel et Montpellier, on attend 12 degrés. À 7 et cet après-midi, ça va grimper.
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0: Vous venez de nous rejoindre, et bien bienvenue, belle journée à tous, en musique avec Mylène Farmer et Je t'aime Mélancolie, un titre qui, à sa sortie en 91, a surpris par son virage très dance, son ton aussi provocateur, au point de diviser, avant de devenir l'un des grands succès de l'époque. C'est sur Ici Héros, belle journée, bon lundi, bon réveil.

0: Mylène Farmer sur Ici Héro. Belle journée à tous.
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0: Il est 7h47, on a connu période plus faste pour l'économie française, inflation en hausse liée à la flambée des prix des carburants, augmentation des faillites d'entreprises, le chômage à son plus haut niveau depuis 2021. On en parle ce matin avec votre invité Sébastien Garnier, le président de la CPME 34, la Confédération des petites et moyennes entreprises dans l'Hérault.
3: Grégory Blanvillain, bonjour.
4: Bonjour, bonjour à tous.
3: Merci d'être avec nous ce matin. C'est effectivement compliqué en ce moment pour les entreprises, pour vos adhérents.
4: Oui, c'est vrai que la situation est plutôt complexe actuellement. On est un peu à la croisée des chemins de toutes ces crises qui s'enchaînent. Et là, dans beaucoup de secteurs d'activité, l'hiver a été très long. On le voit dans beaucoup de secteurs d'activité. Et c'est vrai qu'avec la crise en Iran et le blocage du détroit d'Ormuz et la remontée des prix aussi bien de l'énergie et surtout du carburant, fait qu'aujourd'hui, à un moment, comme vous l'avez dit en introduction, tous les coûts augmentent. Et on peut pas répercuter ça sur les marges. Donc aujourd'hui, c'est les entreprises qui prennent ça en charge, avec les risques que ça entraîne derrière sur les marges. On le revoit dans le taux de défaillance encore du premier trimestre 2026, qui est encore plus de 19 000 entreprises qui ont fermé les portes. Et là, c'est vrai que les niveaux de trésorerie sont au plus bas.
3: Vous parlez de l'Hérault là, 19 000.
4: Non, en France. 19 000, c'est en France.
3: Et dans l'Hérault, quels sont les secteurs les plus touchés ?
4: Dans l'Hérault, c'est la même chose que partout en France. Le BTP souffre énormément. On suit aussi la période des municipales qui avait un peu arrêté tous les projets. Il est temps vraiment que ça reparte. Mais c'est après tous les secteurs d'activité qui dépendent de la consommation des ménages et qui sont impactés par l'énergie. C'est le BTP, c'est l'agriculture, c'est le commerce traditionnel et les cafés, hôtels, restaurants. C'est vraiment très très compliqué pour eux puisque les Français pour le moment préfèrent épargner, n'ont pas confiance en l'avenir et donc ne consomment pas. Et comme je vous dis, l'hiver a été très long, il est vraiment temps que l'été arrive et qu'on puisse repartir sur la consommation.
3: Ouais, avec les derniers chiffres du chômage qui sont tombés, et là au premier trimestre, ça repart à la hausse, on est au plus haut niveau depuis 2021. Comment vous l'expliquez ?
4: On l'explique surtout par un manque de confiance en l'avenir. Je crois que tout ce que je vous ai expliqué précédemment fait que les entreprises n'ont pas de visibilité sur ce qui va se passer. On va rentrer en plus dans la séquence des présidentielles qui peut aussi freiner l'économie et la confiance en l'avenir. Et donc les projets d'investissement sont bloqués, donc les emplois et les prévisions d'embauche sont bloquées. Et aujourd'hui, c'est ce manque de visibilité qui fait que les entreprises ne veulent pas prendre de risques avec, comme je vous dis, des niveaux de trésorerie qui sont au plus bas. Moi, j'ai jamais eu autant besoin d'intervenir pour essayer de négocier des échéanciers pour payer l'URSSAF, pour payer la TVA. Et les délais de paiement, d'ailleurs, s'augmentent de plus en plus, s'allongent de plus en plus. Et c'est vrai que là, c'est chaque mois très, très compliqué pour un certain nombre d'entreprises qui ne savent pas si elles vont passer la fin du mois.
3: Ouais, finalement, c'est pour les entreprises comme pour les particuliers. Quand on n'a pas confiance en l'avenir, on met de l'argent de côté. Et pour les entreprises, quand on n'a pas confiance, on n'embauche pas. On peut le comprendre. Il y a des aides qui ont été promises par le gouvernement pour les carburants. Est-ce que vous les voyez venir, ces aides, ou c'est juste de la com ?
4: Non, alors ça vient d'être mis en place et le dispositif est tellement compliqué, notamment pour les professionnels, puisque les particuliers, je crois que c'est un chèque de 50 euros, mais les professionnels peuvent avoir une aide de entre 15 et 20 centimes sur le litre, mais il faut prouver qu'on a vraiment des problèmes de trésorerie par rapport à cette augmentation des prix. Donc finalement, il y a beaucoup d'entreprises qui préfèrent ne pas le faire par rapport au gain que ça peut leur apporter. Donc finalement, quand vous savez que le gasoil a pris plus de 50 centimes et l'essence est à peu près sur le même niveau, imaginez ceux qui ont besoin de faire des pleins tous les jours dans le BTP, dans l'agriculture, pour les gros rouleurs, c'est très très compliqué. Donc ces aides ne compensent pas du tout le surcoût du gasoil ou de l'essence et ce qui est en train de s'entraîner aussi sur le reste de l'augmentation des produits de consommation.
3: Est-ce que vous restez quand même confiant pour la fin de l'année? À un moment, vous vous dites, ça va repartir?
4: J'espère. C'est vrai que on a besoin de confiance en l'avenir. On a besoin de reconsommer. Il faut un peu de redonner le moral aux Français. Je pense que tout ce qui se passe fait que les gens préfèrent épargner. Hein. Je l'ai dit, le niveau d'épargne des Français n'a jamais été aussi haut. On est entre 18 et 19% de leur budget. Quand vous savez qu'avant le Covid, on était à 14 ou 15. Donc, il faut un peu redonner confiance aux Français, que les gens aient envie de consommer, envie de vivre. Et c'est vrai que c'est ce manque de visibilité et les mauvaises nouvelles quand on allume la télé ou qu'on lit le journal tous les matins ou qu'on écoute la radio, bien sûr, qui fait que les gens préfèrent épargner. Et donc, on a besoin de retrouver un petit peu de visibilité.
3: Dernière question, très vite, Grégory Blanvillain. C'est aujourd'hui que débute la semaine de la sécurité routière au travail. Et ce matin, une étude de l'IFOP nous apprend que peu de dirigeants de PME ou de TPE sont conscients de ce problème, le risque routier, qui est la première cause de mortalité au travail. 440 personnes qui meurent chaque année lors d'un déplacement lié au travail. Est-ce que vous avez été confronté, vous, à ça dans votre entreprise? Est-ce que vous faites de la prévention? Qu'est-ce que vous pouvez nous dire?
4: Non, alors personnellement, j'ai pas été confronté. Effectivement, il faut juste faire attention sur ce mot accident de trajet de travail, puisque il y a aussi le trajet de domicile, effectivement, travail. Et c'est souvent ce risque-là que les patrons ne prennent pas en compte, puisque ça rentre en accident de travail. Et effectivement, on a encore besoin de faire beaucoup de prévention là-dessus. Je pense que sur les risques des trajets professionnels pendant la journée et pendant les heures de travail, ça, ils sont pris en compte. Et il y a quand même beaucoup de choses qui sont faites par rapport à ça. Par contre, le risque domicile travail n'est rarement pris en compte. Il y a encore, je pense, beaucoup de gens qui ne le savent pas. Donc, on a encore besoin de faire beaucoup de prévention là-dessus.
3: Merci Grégory Blanvillain, président de la CPME 34, Confédération des petites et moyennes entreprises dans l'Hérault. Bonne journée.
4: À bientôt.
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0: Bonne matinée avec nous ici sur Ici Hérault. Bienvenue aussi, hein, si vous nous rejoignez. Je vous propose de retrouver Frédéric Le Ternier. Frédéric, vous nous emmenez aujourd'hui à Sète, à la rencontre d'une artistique exceptionnelle.
5: Bonjour tout le monde. Vous le savez, Sète est un lieu où il se passe énormément de choses, question festival cette saison. Alors ce que je vous propose, c'est qu'on retourne au Théâtre de la Mer, car du 15 au 21 juillet, c'est le festival Jazz à Sète qui prend ses quartiers. Les concerts seront riches et nombreux, avec des artistes à couper le souffle, notamment lors de la soirée du 18 juillet, avec la présence d'une star, la chanteuse mondialement connue Diana Krall.

0: and Mars.
1: Mais ses créations ne sont pas en reste.
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1: Diana Krall est prévue donc le 18 juillet à 22h et pour vous faire patienter, vous allez carrément vous régaler avec le duo Antoine Boyer et Yeore Kim. Alors lui, il est guitariste et spécialiste du jazz manouche. Elle, elle est coréenne, harmoniciste et a collaboré à de nombreux projets dans un certain nombre de styles musicaux. Ils se rencontrent sur scène, ça c'est à Taïwan en 2018, et depuis, à la scène comme à la vie, ils ne se quittent plus. Et le moins qu'on puisse dire, c'est que la synergie opère. Jazz à 7, cette année encore, sera tout bonnement magnifique, en particulier lors de la soirée du 18 juillet, une date à retenir.
3: Et oui, notez-le dans vos agendas, c'est fait. En tout cas, merci beaucoup Frédéric. À demain, restez bien avec nous. La suite est fort plaisante sur Ici Héros.
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3: Excellent lundi, bienvenue à vous qui nous rejoignez, ravi de vous accompagner jusqu'à 9h avec encore plein de belles choses à vous partager. Et d'ailleurs, c'est le moment de retrouver Stéphane Bern. Alors ce matin, on voyage au temps où un petit village du Vaucluse a déclaré la guerre aux extraterrestres avant Hollywood.
6: À Châteauneuf-du-Pape, il est officiellement interdit d'atterrir en soucoupe volante. Oui, c'est un arrêté municipal. Très sérieux. Châteauneuf-du-Pape, été 1954. Au milieu des vignes et des galets roulés par le Rhône, le village vit surtout de son vin. Mais cette année-là, la France lève les yeux vers le ciel. On parle d'objets mystérieux, de cigares volants, de soucoupes lumineuses. La presse régionale multiplie les témoignages. Des paysans qui avaient peut-être trop forcé sur la cuvée locale jurent avoir vu des engins se poser dans les champs.
7: Ils croient voir des soucoupes volantes, des extraterrestres.
6: Le maire, Lucien Jeune, prend l'affaire au sérieux. Le 25 août 1954, il signe un arrêté municipal. Le survol, l'atterrissage et le décollage de tout engin volant non identifié sont interdits sur le territoire de la commune. Contrevenant, mise en fourrière, les extraterrestres sont priés d'aller se garer plus loin. Derrière l'humour, il y a aussi un sens aigu de la communication. En pleine saison viticole, l'affaire attire journalistes et curieux. Le nom du village circule dans toute la France. Un coup de projecteur inattendu pour le vin de cette région. Bref, un bon coup de pub pour un bon coup de rouge. L'arrêté n'a jamais été abrogé. Théoriquement, aujourd'hui encore, une soucoupe volante ne peut toujours pas s'y poser. En France, des maires ont depuis signé des arrêtés contre la pluie, contre les moustiques ou les déserts médicaux. Des textes

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1: Bonne matinée à l'écoute d'Ici Héros, il est 8h. Le journal Sébastien Garnier, alors connaissez-vous les cafés suspendus ?
2: Oui, vous en commandez un, mais vous en payez deux en fait. Le deuxième sera servi à un client démuni. Eh bien, dans l'Hérault, un cinéma a décidé de développer ce généreux concept. Le tout nouveau Quai des Lumières à Frontignan vient de lancer le ticket suspendu. Une opération mise en place avec le Secours Populaire. Le cinéma verse à l'association l'équivalent des sommes récoltées, à charge à elle ensuite de les mettre à disposition de ses bénéficiaires, Guillaume Roulant.
3: Messieurs, est-ce que je peux vous parler des tickets suspendus? C'est tout simple, en fait c'est une grosse tirelire comme vous voyez qui vaut office de pourboire. Et après on génère ces billets pour le Secours Populaire.
4: Ah oui, je pense que c'est très bien.
5: Pour l'instant, cette opération tickets suspendus démarre timidement. Peu de clients connaissent encore réellement le dispositif, sauf les habitués du cinéma de Frontignan.
6: J'ai déjà mis des trucs dedans, oui, c'est bien.
7: Parfait, c'est bien parce que moi je peux. C'est dommage qu'il y ait des gens qui puissent pas venir au cinéma.
5: Nathanaël Rojas est projectionniste et médiateur culturel au cinéma Quai des Lumières.
3: Là, actuellement, on est à peu près à 7-8 tickets, donc c'est déjà un très bon début. Quand on atteint 5,50€, puisque c'est notre tarif le plus bas, on a fait un billet qu'on redistribue à diverses associations. Là, actuellement, on est beaucoup avec le Secours Populaire. Quand on peut donner des billets, ça fait grand plaisir, quoi.
5: Distribuer ces billets à une association comme le Secours Populaire est essentiel, ne serait-ce que pour préserver l'anonymat de ceux qui en bénéficient.
3: Et c'est vrai que pour le moment, je sens qu'il y a un peu une petite gêne. Je peux comprendre que pour certaines personnes, ce soit pas facile de venir nous voir et nous dire bonjour, j'ai pas les moyens, est-ce que je peux avoir un ticket suspendu, alors que si quelqu'un en veut, on lui donne, si on peut évidemment, et voilà.
5: Avec une programmation riche et variée, le nouveau cinéma de Frontignan s'adressait déjà à tous les goûts et à tous les publics. Il est désormais accessible aussi à ceux pour qui une place de ciné était jusqu'à présent un véritable luxe qu'ils ne pouvaient s'offrir.
2: Les services de l'identification judiciaire déployés à la Grande Motte hier après le feu dans un appartement dans la nuit de samedi à dimanche. Incendie a priori d'origine accidentelle dans la résidence Les Peupliers de la Mer, en plein cœur de la station balnéaire. Un habitant d'une cinquantaine d'années a péri. Il a été retrouvé inconscient dans l'appartement. Hier, c'était la journée internationale contre l'homophobie. La ville de Montpellier, l'une des plus actives de France dans ce domaine, avait appelé à un rassemblement devant le kiosque Bosque de l'esplanade Charles de Gaulle. Une centaine de personnes y ont participé. C'était surtout l'occasion pour l'association SOS Homophobie de présenter son rapport annuel sur les violences et discriminations faites aux personnes LGBT. 1700, mais c'est sans doute deux fois plus car toutes les victimes ne se signalent pas.
1: Les immatriculations de voitures électriques ont grimpé de 50% en France au premier trimestre de cette année.
2: Plusieurs facteurs expliquent cette accélération, notamment la hausse des prix des carburants fossiles liés au contexte géopolitique au Moyen-Orient. RTE se prépare d'ailleurs à une augmentation de la consommation dans les prochains mois. Le réseau de transport d'électricité qui vient de dresser son bilan 2025 en Occitanie, Mathieu Ferry.
8: Oui, avec d'abord la consommation qui est en légère hausse dans la région, plus de 37 TWh, plus 1% par rapport à 2024. Mais cette consommation, elle reste inférieure par rapport à la moyenne 2014-2019, c'est-à-dire juste avant le Covid. Consommation en hausse, mais production en baisse en Occitanie, 32 TWh, d'abord à cause du nucléaire. Il faut dire que la centrale de Golfech a été stoppée plusieurs fois, des arrêts programmés, d'autres pas du tout. Le nucléaire en baisse, mais qui continue de représenter un bon tiers de la production en Occitanie, juste à égalité avec l'hydraulique, car dans la région, on a la chance d'avoir des grands barrages dans les Pyrénées et dans le Nord Aveyron. Juste derrière vient la production photovoltaïque qui veut se faire de plus en plus une place au soleil. Production en hausse de 18% l'an dernier. Il faut dire que les projets se multiplient, des ombrières sur les parkings, aux panneaux sur les toits des maisons. Il y a aussi des projets agrivoltaïques. Tout ça cumulé, le solaire commence sérieusement à peser.
2: Et c'est d'ailleurs pour connecter tous ces nouveaux projets que RTE va investir 10 milliards d'euros en Occitanie sur 15 ans. 3000 km de lignes aériennes vont être changées, 10 000 pylônes remplacés. La 29e édition du FIS s'est terminée hier à Montpellier, le Festival international des sports extrêmes. Au total, 265 000 personnes ont arpenté les berges du Lez et le parvis de l'hôtel de ville. Le Sérignanais Anthony Jean-Jean, médaillé de bronze au JO de Paris en BMX freestyle, était forfait. Vous le savez, un problème d'oreille interne, mais le champion n'est pas reparti les mains vides du festival. Il a reçu le trophée de sportif de l'année 2025. Les frères Lebrun disputaient ce week-end avec leur club de l'Alliance Nîmes-Montpellier le Final Four de la Ligue des champions de ping à Sarrebruck en Allemagne.

0: Malgré les victoires des deux frangins face aux champions du monde chinois, l'Alliance perd la finale 3-2. On retrouvera les Lebruns demain pour le match retour de la demi-finale du championnat de France par équipe. Ça se passera à Nîmes.
1: Et enfin, le retour des beaux jours marque la reprise des randos. Vous êtes nombreux à arpenter les sentiers autour de chez vous.
0: Oui, des sentiers balisés par le comité départemental de randonnée pédestre. 140 bénévoles qui sont en ce moment sur le terrain pour faire des repérages et tracer les chemins. Une boucle de 9 km est par exemple en train d'être créée à Vendémian, où il n'y avait pas encore de sentier officiel. Bernard Martinez est l'un de ses bénévoles et il nous explique que les intempéries de cet hiver ont rendu leur travail plus complexe que d'habitude.
2: Alors c'est vrai que en particulier la pluviométrie plus la tempête Niel, ça fait que au-delà de ce qu'on fait, je veux dire en création, dans le cadre de l'entretien des sentiers de grande randonnée en particulier, qui sont un peu sur la partie montagneuse de l'Hérault, là il a fallu qu'on intervienne, ne serait-ce que pour soit détourner l'itinéraire à cause d'éboulements, soit intervenir pour enlever la végétation qui est tombée sur les itinéraires et qui les a fermés. C'est quelque chose qu'on fait environ toutes les semaines. On a une journée pour de l'entretien du balisage et une journée pour des travaux. On va se retrouver à Saint-Gervais-sur-Mare ou on va se retrouver du côté de Fosières, etc. pour remettre en état et sécuriser les sentiers.
0: Et reportage donc grand format à 8h30 dans l'info d'ici sur la fabrication de ce nouveau sentier de randonnée à Vendémian. Rendez-vous tout à l'heure. Pour l'instant, la météo, Ombeline.
1: Et le temps restera stable et agréable dans l'Hérault avec un ciel variable, mais souvent lumineux. À Béziers, la journée débutera sous quelques nuages avant le retour de belles éclaircies dans l'après-midi, avec 21 degrés au meilleur de la journée. À Agde, Marseillan et Valras-Plage, l'air marin gardera une atmosphère un peu plus fraîche, autour de 19 à 20 degrés. Dans l'arrière-pays, vers Lodève et Clermont-l'Hérault, le soleil sera davantage présent, avec jusqu'à 22 degrés à une journée sèche, douce et idéale pour profiter de l'extérieur. Les conditions, l'infotrafic en temps réel sur les routes Holtaise à 8h07 en direct sur ICI Hérault. Ça roule très très bien, bonne route hein, si vous êtes sur la route en ce moment. En revanche, attention, si vous partez à Nîmes avec le train de 8h38 avec la SNCF, vous avez 20 minutes de retard. Et puis pareil, si vous partez direction la gare de Lyon, Paris-Gare de Lyon, le train de 8h50 à 30 minutes de retard.
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1: Bonjour à tous, en ce lundi, allez, on se motive un petit peu à sortir du lit, c'est toujours pas le cas, c'est l'heure d'un bon café chaud et votre radio préférée, où vous soyez dans l'Hérault. Passez une belle journée avec nous, on repart en musique avec un classique du répertoire français. Voici Francis Cabrel, Les Murs de Poussière sur ICI Hérault.

0: Francis Cabrel sur Ici Héros. Ici Héros, seul média à vous proposer ce rendez-vous avec Loïc Spadafora. Bonjour Loïc.
1: Bonjour.
0: Comment ça va aujourd'hui ?
1: Bien, et vous ?
0: Mais ça va bien, merci. En plus, la chaleur, enfin de retour cette semaine dans l'Hérault alors.
1: Oui, effectivement, des températures qui vont progressivement s'orienter à la hausse. Alors, ça restera encore relativement doux ce lundi, avec plutôt 22-23 degrés en température maximale du côté de Béziers. Mais au fil de la semaine, les températures vont grimper, surtout à partir des journées de mercredi et de jeudi, où là, on devrait atteindre jusqu'à 28, voire 29 degrés dans les plaines intérieures du département, surtout du côté du cœur d'Hérault, du côté du Biterrois et du Minervois. Et le tout, évidemment, avec un soleil qui sera de plus en plus généreux au fil des jours, parce que c'est vrai qu'aujourd'hui, les passages nuageux d'altitude sont assez nombreux. D'ailleurs, je crois qu'il y a une petite averse en ce moment sur Montpellier.
0: Alors, j'avoue que je regarde par la fenêtre, je ne vois pas trop. Mais si vous le dites, c'est que c'est vrai. Hein.
1: Effectivement, ouais, une petite averse, mais ça ne va pas durer bien longtemps, hein, 5-10 minutes maximum.
0: Bon, en tout cas, pour ce week-end, on va pouvoir sortir le barbecue et tout sera parfait. Quoi. Grand soleil et chaleur.
1: Effectivement, oui, la chaleur devrait se maintenir le week-end prochain, donc on devrait enfin avoir un week-end estival.
0: Génial. Merci beaucoup, Loïc.
1: Merci à vous.
0: À demain. Et la vie de château, la vie de châtelain, tout ce qu'on mérite hein, finalement. On part en immersion avec Virginie Vivès en avril 2026. 330e anniversaire du château de Flaugère, classé monument historique. Un château, mais pas que. Virginie Vivès va passer une semaine dans le lieu avec la dernière génération de propriétaires. À tout de suite.
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0: 2 minutes pour vous éviter de vous faire tromper. Le rendez-vous anti-arnaque avec Sébastien Garnier.
6: Oui, et surtout Aude Razo qui tous les matins nous alerte. Ce matin, Aude, vous parlez des pièges à l'offre d'emploi. Et il y en a beaucoup en ce moment.
7: Effectivement, et là je m'adresse tout particulièrement à ceux qui partent en quête d'un job d'été. J'ai trouvé pas mal d'alertes sur des groupes Facebook de saisonniers, des jeunes qui tombent sur une offre d'emploi dans un hôtel par exemple, très bon salaire, prise en charge à 50% des frais de transport, repas gratuits, logement gratuit, et un recruteur qui leur demande le versement d'une caution, 150€ pour le logement justement. C'est là que ça doit vous mettre la puce à l'oreille, parce que l'objectif numéro 1 d'une fausse annonce, c'est quoi? C'est de vous piquer de l'argent. Et c'est souvent une histoire de caution pour un appartement ou pour le tablier, l'uniforme que l'établissement va vous fournir pour servir les clients. Objectif numéro 2, récupérer un maximum d'infos sur vous, carte d'identité, carte vitale, votre RIB, tout un tas de choses que l'escroc pourra utiliser un jour pour vous arnaquer ou pour carrément usurper votre identité.
6: Et Aude, comment fait-on pour démasquer ces fausses annonces? C'est pas évident.
7: Alors, premier réflexe, vous prenez avec des pincettes toujours le mail ou le numéro de téléphone qui est mis dans l'annonce. L'an dernier, un restaurateur, un vrai, s'était demandé pourquoi il recevait là tout d'un coup tout un tas d'appels de candidats pour un job de serveur, une annonce qu'il n'avait pourtant jamais postée. En fait, ces candidats sont tombés sur une fausse annonce, ils ont eu le bon réflexe, ils ont cherché sur Google le vrai numéro du restaurant, ils ont appelé et ils ont découvert le poteau rose. Méfiez-vous aussi d'un recruteur qui vous dit oui tout de suite, aucun aucun entretien, rien du tout, c'est ultra suspect. N'envoyez jamais de RIB, de numéro de sécu, de carte d'identité avant de l'avoir rencontré. Et ne versez jamais d'argent avant la signature d'un contrat, jamais.
0: Merci beaucoup Aude. La suite de votre matinée, c'est en musique. On vous propose tout de suite Patrick Fiori et Florent Pagny sur votre radio locale. Ici Héros, bon réveil à tous.

0: Patrick Fiori et Florent Pagny, j'y vais. Un conseil, ne partez pas, restez sur votre radio locale ici, Héros. Vous allez adorer ce qui arrive. 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On continue en musique.
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0: Et comme chaque matin à 8h20, ici Héros vous emmène dans votre quotidien. Vous qui vivez dans l'Hérault, Virginie Vivès a vu grand cette semaine. Direction le château de Flaugergue, à 10 minutes de Montpellier. C'est comment de vivre dans un château?
2: Il n'y a pas de cuisinier.
3: Il n'y a pas de cuisinier, non.
2: J'enfonce mes clichés de j'habite dans un château. C'est pas vous qui passez l'aspi? Il y a quelqu'un qui vous ouvre la porte? Il y a quelqu'un qui vous,
3: non, y a pas de
2: qui vous donne la brosse à dents?
3: Non. Non, non, il n'y a pas de domestique, c'est pas Downton Abbey.
1: Virginie, et vous?
4: En 2026, le château de Flaugergue fête ses 330 ans. Cette folie montpelliéraine est classée monument historique, tout comme ses 4 hectares de jardin et 52 œuvres dans le château. Le site est donc ouvert au public, mais habité par des privés. Pierre de Colbert est la 10e génération de propriétaires, avec son frère et ses 2 sœurs. Avec Mathis, le technicien du son, on le retrouve dans le mas du château, au soleil, un bout de pain à la main, aux côtés de Mood, sa chienne.
5: Hey, Mood.
4: Plutôt grand, brun, les yeux bleus, il est en chemise avec les manches retroussées et en pantalon mi-saison fluide. À l'annuaire gauche, une chevalière avec les armes de sa famille. Pourquoi vous êtes de la famille en vous appelant Colbert alors que le château a été fondé par Étienne de Flaugergue?
3: En gros, les 4 familles qui ont traversé ce lieu, c'est les Flaugergue, les Bousserolles, les Cézieux et la dernière, c'est Colbert. Ma grand-mère, donc la maman de mon papa, a épousé un Colbert et elle, c'est une Cézieux.
2: Et donc, est-ce que vous êtes descendant du ministre de Louis XIV?
3: De Jean-Baptiste, c'est ça.
2: Vous avez envie de me montrer quoi d'abord?
3: L'escalier. Il n'est pas forcément immense, mais voilà, cet escalier, il est à l'image du lieu. Il est beau avant d'être fonctionnel.
4: Pierre nous y emmène dans la foulée.
3: Ah ben oui.
4: Il ferme l'énorme double porte marron de l'entrée. Hop. Et nous voici sur le palier, juste en face du fameux escalier.
2: Donc là, on y est. Ah, c'est magnifique.
3: Ça, c'est, alors, le parcours de visite, en fait, c'est là. C'est la salle à manger, le salon. Et on va voir, il y a l'escalier, la salle des armes et une autre chambre.
4: On se croirait revenu au XVIIe siècle. Un canapé 2 places et des fauteuils de style Louis XV ou Louis XVI devant une petite table. Des petits objets, des couleurs pourpres. Chaque centimètre des murs est recouvert de portraits de famille. Et de 2 tapisseries immenses de 400 ans d'âge.
3: En gros, on visite à peu près 40% de la surface. Mais on voit 100% des œuvres qui sont classées. Par exemple, on va regarder, ces tapisseries sont classées. Qui sont des tapisseries flamandes. C'est la vie de Moïse.
2: Et toutes les dames que je vois, il y a des dames et des messieurs qui sont... C'est des gens de votre
3: c'est
2: famille,
3: mon Facebook,
2: des gens que vous
3: à
2: connaissez.
3: Moi.
2: Oui, c'est ça.
3: Claire de Bousserolles, Étienne de Flaugergue.
2: Ah, lui, c'est Étienne?
3: Oui.
2: Très chic.
3: C'est très chic. Ouais.
2: Donc le fondateur.
3: Le fondateur, oui.
2: Rien de ce qui est ici ne vient de votre génération à vous.
3: Est-ce que j'ai acheté un meuble qui est ici? Les bornes Wi-Fi, ça compte?
2: Il n'y a pas un canapé La Roche-Beaubois dans un coin, tout est ancien.
3: Si, si, il y a des choses
2: de votre côté à vous,
3: oui,
2: du côté privé.
3: On vit, oui, ouais. On ne va pas s'avachir sur des fauteuils Louis XVI classés.
4: Ouais. En plus des cadres, un buste de Colbert. Et à l'inter-étage, un autre buste de Jacques-Joseph Bousserolles, autre ancêtre de Pierre.
3: Et quand on est petit et qu'on monte le soir, qu'on va se coucher, ben, y a des ombres et c'est éteint, c'est obscur et on voit un personnage. Alors ça a toujours été, il nous faisait peur, c'était un fantôme. Et quand nous, on a été jeunes parents et qu'on devait jeter nos enfants dans des lits pour qu'ils fassent leur sieste, et ben on démystifiait de qu'on passait et avec leurs petites mains, on leur faisait caresser le nez, c'est pour ça qu'il est blanc,
2: pour
3: démystifier
2: peur.
4: La force du lieu pour Pierre est qu'il soit habité et géré par une famille.
3: Quand nous, on fait visiter et qu'on explique ce que l'on vit et ce qu'ont vécu nos ancêtres, si je suis juste là, vous parlez de manière technique, alors cette tapisserie flamande qui mesure 4,18 m sur 3,72 m a été réalisée par un artisan qui utilisait 8 cordes en nylon, qui écoutait de la musique.
2: Oui, c'est relou.
3: Non, voilà, c'est chiant.
2: Ah, donc vous faites les visites aussi?
3: Oui, bien sûr. Moi, je peux vous faire cette visite en français, en anglais, en allemand.
2: Ah oui, d'accord. Ouais.
3: en chinois sous la torture.
2: Mais vous pouvez le faire quand même.
3: Pas en chinois. Non mais donc bref, voilà.
4: Pierre est très bavard et il va continuer de nous raconter sa famille et ses souvenirs en français.
3: Sur la visite, sur le lieu.
0: Les gens... Heureusement que c'est pas en chinois. Virginie et vous, le reportage dans la vie des Héroletés en podcast sur ici.fr et l'application ici. 04 67 58 6000. On joue dans un instant, ne bougez pas.
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0: Excellent lundi avec nous ici sur Ici Héros et on dit bonjour à Fabrice. Bonjour Fabrice.
13: Bonjour.
0: Comment ça va Fabrice ?
13: Pas trop mal.
0: Vous avez passé un bon week-end ?
13: Sympathique même.
0: C'est vrai ? Qu'est-ce que vous avez fait ? Racontez-nous, on est curieux ici. Hein.
13: Ah, ben, on est allé faire du tir sportif et on est allé kiter. Faire et du kite.
0: Faire du kite ? Waouh ! Vous faites ça où ?
13: Allô ?
0: Oui ? Vous êtes là avec nous ou pas ?
14: Oui, il fait allô, ça, allô ?
0: Ah, allô ? C'est génial ! Je vais pas... Ok, bah oui, oui, je comprends du coup. Fabrice, est-ce que allô, vous suivez le rugby ?
13: Ah,
0: on l'a... non, tu vois, vous voyez, Sébastien, c'était
14: on
0: pas allô.
14: C'était non, pas... non, mais j'avais bien compris, mais on l'a vraiment perdu. Je crois qu'il est vraiment tombé dans l'eau. Il est même sous l'eau, là, Fabrice.
0: On va essayer de s'en reconnecter.
14: C'est dommage, quand même. Il avait un beau cadeau, là.
0: Eh ben, un super cadeau. C'est la finale de la Challenge Cup qui approche. Donc, c'est ce vendredi à Bilbao. Et on vous offre non pas une, non pas deux, non pas trois, mais quatre places pour aller assister à cette finale, donc, en Espagne, à Bilbao.
14: J'ai regardé sur mon téléphone le trajet entre Pinet, qui est la commune de notre auditeur gagnant Fabrice, allô, et Bilbao, 6h11.
0: Ah, va falloir prendre l'après-midi quand même. Fabrice, vous êtes avec nous ?
13: Vous avez appuyé sur un bouton, mon entanchi.
0: Ah bah dis donc, qui a appuyé sur un bouton ? C'est peut-être avec votre joue, je sais pas. Bon, en tout cas, Fabrice, j'ai l'honneur et le plaisir de vous annoncer que vous partez direction Bilbao, en Espagne, avec toute votre famille, avec vos amis aussi, si vous le souhaitez. Quatre places, donc, pour assister à cette finale. Et en plus, on en parlait tout à l'heure ensemble, Sébastien, Montpellier a battu Castres, c'est un exploit, ils sont
14: en
0: forme.
14: En championnat, en top 14 ce week-end, Castres c'est la bête noire de Montpellier. Cette victoire, ça fait du bien, parce que ça veut dire que les phases finales sont assurées pour Montpellier en championnat, et ça veut dire qu'ils sont très forts en ce moment, et qu'ils sont très bien partis pour, on l'espère, remporter cette finale de Challenge Cup.
0: Et on va croiser les doigts, en tout cas, bravo à Fabrice qui
14: part en Espagne.
0: Il
14: a déjà pris la route en fait, Fabrice, il a entendu 6h11, il a dit bon je pars maintenant. Je pars maintenant.
0: Je pense qu'il a pris toute sa famille, il est parti chercher les enfants à l'école et là, ils sont déjà en route. En tout cas, merci de votre fidélité. Vous avez toujours ce numéro 04 67 58 6000. N'hésitez pas, vous aussi, à le noter quelque part. Au moins, vous l'avez sous le nez pour pouvoir jouer très facilement avec nous et puis gagner, bien sûr, de très, très beaux cadeaux toute la journée sur votre radio locale, ici, Héros.
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0: L'info d'ici avec vous, Sébastien Garnier. Alors, on s'intéresse à la randonnée.
14: Effectivement, et plus précisément à la façon dont sont créés les sentiers de randonnée, les sentiers balisés. C'est le balisage, c'est le travail des bénévoles du comité départemental de la Fédération de randonnée pédestre. Et nous serons dans un instant du côté de Vendémian où un nouveau chemin de randonnée est en train d'être créé. 9 km.
0: Restez bien avec nous. 8h29, l'actu en France et dans le monde, 90 secondes avec Aude Razeau sur ICI.
5: Patrick Bruel sort de son silence. Jamais je n'ai forcé une femme à des relations sexuelles. Il assure que sa relation avec Flavie Flamand n'était ni violente ni contrainte et dénonce des rumeurs parfois absurdes et écœurantes. Le président du CNC, le Centre National du Cinéma, regrette la réaction du patron de Canal+, Maxime Saada, qui ne veut plus travailler avec les 600 signataires d'une tribune anti-Vincent Bolloré. Pour Gaëtan Bruel, cette prise de position de Canal+, pose question sur le plan de la liberté d'expression. Il est considéré comme l'un des plus gros narcotrafiquants français. Le procès de Félix Bingui s'ouvre ce matin à Marseille, soupçonné d'être le patron du clan Yoda, qui gérait plusieurs points de deal marseillais. 19 membres présumés de son réseau sont aussi jugés. Le ministre de la Justice, Gérald Darmanin, est en Algérie. Aujourd'hui, nouveau signe d'un dégel des relations avec Paris. Il doit notamment demander la libération du journaliste français Christophe Glaise, condamné à 7 ans de prison après un reportage en Kabylie. En Haute-Garonne, les établissements scolaires de Castelginest rouvrent ce matin, annonce de la préfecture, près d'une semaine après l'alerte au cobra, un cobra venimeux en liberté sur la commune. Le serpent ne se trouve pas dans la zone du collège et des établissements scolaires, assure la préfecture. Lille jouera la Ligue des Champions la saison prochaine et Marseille jouera la Ligue Europa. Auxerre et Le Havre décrochent le maintien en Ligue 1. Nice jouera sa survie en Ligue 1 la semaine prochaine face à Saint-Étienne qui espère revenir dans l'élite du foot français.
14: Oui, Saint-Étienne qui a battu Rodez au tir au but ce week-end. Rodez ne montera pas dans l'élite, malheureusement pour eux. L'info d'ici dans l'Hérault s'intéresse donc à la rando et plus précisément à la façon dont sont créés les sentiers balisés. Ce sont, je vous le disais, des bénévoles du comité départemental de la Fédération de randonnée pédestre qui gèrent tout cela. En moyenne, le comité crée 5 nouvelles boucles chaque année à la demande des communes ou des communautés de communes. Anne Pinxon-Ducel a suivi une équipe sur le terrain à Vendémian pour la création d'une rando de 9 km qui va bientôt voir le jour.
15: À droite, prendre l'avenue du Tambourin, donc jusque là où on est. Ensuite, c'est bon, t'as repris. Quitter à gauche la route du Tambourin pour prendre la rue de l'église. Donc, on est là, en fait.
16: D'accord.
15: Moi, c'est Domi. Je suis baliseuse depuis 20 ans. Je fais partie, entre guillemets, des vieilles. Mon rôle aujourd'hui, c'est modifier le descriptif qui a été réalisé par Bernard à partir de la carte. Comme là, on est en réel sur le terrain, je modifie, j'ajoute des informations.
17: Bernard Martinez, donc je suis bénévole au comité départemental de randonnée pédestre. Alors ce matin, sur demande de la communauté des communes et de la commune de Vendémian, on doit faire une prévisite, c'est-à-dire donc on a une trace qui a été décidée par la commune avec les autorisations des propriétaires. Et donc nous, on va faire tout le cheminement et vérifier avant de venir faire le balisage que tout est OK pour faire le balisage.
18: Il n'y avait pas ce genre d'activité sur le village. Lionel Cosse et je suis conseiller à la commune de Vendémian. Alors comment le parcours a été décidé? En fait, c'est des parcours que j'emprunte soit en courant, soit en marchant, en famille. C'est un long projet, ça a été déjà commencé lors du précédent mandat. Et là, ça s'est accéléré là, depuis janvier. Ça fait 3 ans qu'on y est dessus.
19: Et il y a le chemin là.
20: Oui,
19: mais il ne faut pas que les gens se barrent à droite.
20: Mais on met un jalon là. Ouais. Et on met dans les deux sens.
19: On a la trace qui part à droite. Le chemin continue tout droit et à gauche. Donc il faut indiquer aux gens qu'il faut tourner. Denis, moi ça va faire 5 ans que je suis au comité. Les balises, c'est entre 150 et 200 mètres maxi.
18: On va passer par les lavoirs, on est passé par l'ancienne fontaine du village, on passe par le terrain tambourin, on va passer à l'ancien four à chaud, au fort.
19: Par contre, il y a de l'élagage et du nettoyage à faire. Il faut faire du ménage.
17: Élagage, arbre. Ça, c'est un GPS avec la possibilité de saisir des waypoints dessus.
21: Des petits commentaires, on va dire.
17: Voilà, et je note
21: au point précis.
17: Voilà, au point précis. Voilà, donc là, après, on va revenir avec nos baliseurs. En général, on vient deux ou trois fois, puisqu'on a la chance d'avoir par sortie une vingtaine de bénévoles. Et ensuite, régulièrement, tous les ans, on revient, ou pour faire une vérification, simplement, ou pour refaire le balisage tous les trois ans. Quand nous, on estime qu'on a fini, on a une équipe qui fait ce qu'on appelle une visite qualité. Il peut remonter des informations, des compléments à faire, de balisage ou autre. Et ensuite, dès que ça s'est fait, on fait un dossier qui s'appelle un dossier de labellisation. C'est une garantie pour les randonneurs que le parcours, il a été vérifié, autorisé. À ce moment-là, nous, cette trace, on la met dans l'application Marando. C'est mis aussi sur le site Aérotourisme, accessible à l'ensemble des personnes.
14: Si vous avez envie de faire cette rando donc en construction, sachez que le parcours fera en moyenne 3 heures. Les élus de Vendémion espèrent que le sentier pourra être inauguré pour le trail prévu dans la commune début septembre.
0: Et dans le journal de 9h, Sébastien, un chiffre 100 euros, c'est ce que coûte la destruction d'une bonbonne de gaz hilarant.
14: Le protoxyde d'azote détourné par certains jeunes, le procureur de Narbonne a été estomaqué en découvrant ce que la destruction des saisies allait écouter à la justice. Reportage dans 25 minutes et puis on reviendra sur la journée contre l'homophobie. C'était hier à Montpellier notamment. Avant tout cela, la météo. Loïc Spadafora nous parlait d'une petite averse sur Montpellier. Je crois que ça ne devrait pas durer trop longtemps.
0: Exactement, puisque le temps sera globalement agréable sur l'ensemble du département avec un ciel partagé entre nuages et belles éclaircies. Le soleil prendra progressivement le dessus au fil de la journée. À Montpellier, les températures démarreront autour de 12 degrés ce matin, donc n'hésitez pas à mettre une petite veste hein, quand même avant d'atteindre 21 degrés dans l'après-midi. Ça c'est chouette, même ambiance à Lunel avec 22 degrés attendus. Sur le littoral, vers Palavas-les-Flots et Carnon, le vent marin apportera un peu de fraîcheur avec des maximales proches des 19 degrés. Une journée calme, sèche et plutôt lumineuse pour commencer la semaine. L'infotrafic en temps réel sur les routes dans la région de l'Hérault. Rien à vous signaler sur la route. Ça roule quand même super bien ce matin. En revanche, si vous avez un train à prendre, pas de très bonnes nouvelles à vous annoncer, puisque le train de 8h38 en direction de Nîmes, donc qui part de Montpellier-Saint-Roch direction Nîmes, il y a 20 minutes en plus, il est retardé. Pareil pour le train de Paris-Gare de Lyon. Là, c'est beaucoup, hein. C'est quand même une heure de retard. On a 5 minutes pour le train de Perpignan à 8h52. Et puis Marseille-Saint-Charles, 30 minutes, c'est le train de 9h. Bon courage avec nous.
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0: On est lundi matin, le 18 mai. Vous êtes bien sûr ici, Hérault, votre radio de proximité pour démarrer la semaine ensemble dans les meilleures conditions. Le soleil est déjà là, les routes se réveillent doucement, les cafés se remplissent et puis on espère que votre café est aussi efficace que le réveil, bien sûr. Merci d'être avec nous ce matin. On va passer la journée ensemble avec, bien sûr, de l'info, de la bonne humeur, de la musique. Et d'ailleurs, restez bien à l'écoute, puisque vers 8h40, là, dans les prochaines minutes, on recevra un invité qui va nous présenter une appli qu'il a créée avec son fils. Une appli très pratique, vous allez voir, qu'on va d'ailleurs utiliser tout l'été dans la région et ailleurs. Ça, c'est chouette. Ça va vous simplifier la vie. Restez bien avec nous. Merci d'être ici, place à un grand classique. Frédéric Jones, Goldman, c'est sur ici, Hérault, belle journée.

0: Jean-Jacques Goldman pour vous accompagner sur Ici Héros.
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0: Et les petites histoires de l'Héros, c'est votre rendez-vous. Le théâtre des variétés de Béziers a rouvert fin janvier. Après une très longue période d'abandon, dans votre petite histoire, Léopoldine Dufour, vous revenez sur ces folles années du siècle passé, au temps de la gloire de ces théâtres.
2: Retour à la belle époque, quand Béziers, épargné par le phylloxéra, est devenu la capitale du vin, vit son âge d'or. Économie florissante, démographie exponentielle et tout ce beau monde a envie de divertissement. On joue des opéras pharaoniques dans les arènes et à l'Alcazar, café-concert à la déco orientaliste, on vient applaudir les pantomimes et se rincer l'œil sur les danseuses dévêtues. Mais début 20e, la réputation canaille de l'établissement commence à faire grincer les dents des ligues de vertu. C'est à l'architecte bitérois Paul Arand qu'est alors confiée la mission de transformer l'Alcazar défraîchi en établissement plus chic où l'on pourra venir en famille. À l'ouverture du Théâtre des Variétés, la presse s'extasie sur la beauté de l'endroit, magnifié par de nombreux artistes et artisans locaux, dans le style Art Nouveau en vogue en 1904. Théâtre bonbonnière, café-restaurant, large galerie, escalier, fumoir, vitraux, décors floraux en stuc. 1905, Michel Higonenc prend la direction, installe une troupe d'opérettes permanente et diversifie la programmation. Aux variétés, on verra ainsi les animaux exotiques sur scène, lions, zèbres, ours, éléphants. Le théâtre accueille aussi les tournées de revues avec acrobates, chanteuses à voix. En 1906, le célèbre transformiste Frégoli et le jeune Rému, comique troupier du concert Mayol, comme le débutant Fernandel.
3: Les deux bonniches.
2: Maurice Chevalier s'y produit en 1907.
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2: Après la Première Guerre, Alphonse Cavaillès, qui a pris la main en 1908, lance une grande rénovation et la scène s'ouvre aux dernières attractions. Le music hall et le cinéma. S'en suivront de belles années avec le passage de vedettes. Ouvrard y viendra en octobre 27.
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2: Mistinguette et ses belles gambettes. Josephine Baker et ses Baker Boys s'y produisent en avril 1934. Dans les années 40, le théâtre des variétés laisse la place au cinéma Rex, puis au luxe. Il devient enfin une discothèque en 1982 avant d'être laissé à l'abandon pendant plus de 40 ans. Heureusement inscrit sur l'inventaire supplémentaire des monuments historiques, le théâtre des variétés est racheté par la ville de Béziers en 2019. Rénové avec soin dans son style d'origine, il renaît aujourd'hui pour le plus grand plaisir de tous.
0: Et pour découvrir le théâtre des variétés rénové, notez le prochain spectacle, ce sera le 6 juin prochain, ce sera autour du répertoire de Serge Reggiani.
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0: Une artiste qui transforme chacune de ses étapes en événement mondial et qui n'a clairement pas fini de faire parler d'elle, Taylor Swift sur Ici Héros. Belle journée.

0: Taylor Swift, la star 2026, tout lui sourit. Et lui aussi, tout lui sourit, mon invité du jour, Frédéric Linné. Bonjour Frédéric.
1: Bonjour.
0: Co-fondateur de l'appli Beach for All, une appli que j'ai installée, qui est juste géniale. Vous saurez tout donc sur les plus belles plages de la région. Et d'ailleurs, c'est vraiment le genre d'application que vous utilisez tout l'été, en permanence. Alors, on va être honnête, des applis pour trouver des restos, des hôtels, des randos, tout ça, bah, on connaît, hein, on va pas se mentir. Mais de là à trouver la plage magnifique, ça, on l'avait jamais vu.
1: Alors, effectivement, c'est le départ de l'histoire. On cherche toujours la plage idéale quand on part en vacances. Mmh. Alors, on peut trouver sur Google, on peut chercher, mais il n'y avait pas d'application, et notamment, il n'y avait pas d'application communautaire, c'est-à-dire une application où ce sont les utilisateurs qui rentrent leur propre spot et on partage.
0: Ça, c'est génial. Et vous dites que tout est parti d'une frustration. Alors, c'est quoi votre pire expérience de plage à vous? Le déclic que vous vous êtes dit, OK, là, faut inventer quelque chose, clairement.
1: Alors, la pire expérience, c'est avant la plage, c'est l'été dernier en Sardaigne. On a trouvé une application très locale de plage, soi-disant, qu'on a achetée, alors que chez nous, tout est gratuit et il n'y a pas de pub. On a acheté cette application et on s'est retrouvé face à une espèce de liste de plages en italien, sans descriptif, sans avis, sans plan, sans rien.
0: Ouais. Et là, vous vous êtes dit, OK.
1: Et là, on s'est dit, j'ai passé un petit coup de téléphone à mon fils, qui est ingénieur, Grégoire, et je lui ai dit, écoute, j'ai une idée, est-ce qu'on ne s'amuserait pas à faire cette application? Et il a dit, banco, on est parti.
0: Et depuis, elle est sortie et tout roule, hein?
1: Alors, c'est quand même 8 à 9 mois de travail, parce que c'est pas notre métier au départ. Et puis, oui, elle est sortie. On a fait un test d'abord auprès d'utilisateurs, comme ça, de bouche à oreille, et ça a un peu flambé. Et puis là, depuis le mois de mai, depuis le début mai, puisque c'est le lancement officiel, ça flambe.
0: Et alors, vous avez intégré plus de 15 filtres. J'ai besoin de savoir jusqu'où ça va. Une plage facile d'accès, par exemple. Une plage pour voir le coucher de soleil sans grimper une montagne. Il y a quoi d'autre?
1: Alors, le premier filtre que j'ai souhaité mettre, c'était le filtre accès PMR, parce que je suis kinésithérapeute, donc l'idée, c'était quand même d'avoir un accès pour les personnes à mobilité réduite. On a mis aussi les filtres pour les personnes qui cherchent pour leurs animaux. On a mis après tous les filtres classiques, transat, toilettes, douche, mais aussi le filtre plage sauvage, c'est-à-dire où il n'y a rien. Les parkings, bien sûr, pour savoir s'il y a des parkings gratuits ou payants. Les plages naturistes, qui ont un franc succès, j'ai été surpris. On a tout style de... Ça fait une quinzaine de filtres, et on est prêt, on a rajouté, si certaines personnes nous disent, on a rajouté, par exemple, la hauteur pour les camping-cars. Parce qu'on nous a dit, ah bah oui, mais les parkings, est-ce qu'on peut garer notre camping-car?
0: Bah oui, c'est vrai que ça manque. Moi, j'imagine bien les débats dans les familles. On veut une plage sauvage, oui, mais avec un resto, du réseau, pas trop de marche, voilà. Votre appli, c'est un peu le médiateur officiel des vacances, finalement?
1: Oui, on espère que ça sera comme ça.
0: Et ce qui m'a amusé aussi, c'est l'idée de communauté. Donc, vous en parliez au début de l'interview. Les utilisateurs partagent leurs spots. Mais alors, dites-moi franchement, les gens acceptent vraiment de dévoiler des coins secrets? Parce que quand c'est secret, c'est comme les recettes de cuisine, on veut les garder pour soi.
1: Alors, parfois, on veut les garder pour soi, puis parfois, on veut les faire partager. C'est un peu comme les recettes de cuisine. On invite du monde pour goûter sa recette. Non, ça fonctionne même tellement bien que pour l'instant, peu de gens sont encore à la plage. Et pourtant, là, ce matin encore, je voulais faire le point. Il y avait 8 nouvelles plages qui étaient arrivées en 24 heures. C'est des gens qui sont de chez eux et qui peuvent rentrer à la plage en disant « Ah, je me souviens de cette plage ». C'est tout à fait simple à faire aussi.
0: Donc, c'est partout dans le monde, finalement.
1: Partout dans le monde, avec 5 langues et puis un traducteur classique, si jamais c'est une langue qui n'est pas dans les 5 langues.
0: Incroyable. Vous insistez aussi sur le côté gratuit, sans publicité. Ça paraît presque suspect aujourd'hui. Comment on fait survivre une appli sans nous bombarder de pubs pour des tongs, des bouées licornes ou quelque chose d'autre?
1: Alors ça, c'est notre engagement, parce qu'il y a tellement de publicité sur les sites qui sont en temps. Voilà. Notre engagement, c'est de se dire tout ce qui est gratuit aujourd'hui restera gratuit. Et effectivement, si un jour ça fonctionne très bien, peut-être qu'on essaiera de monétiser un petit peu, mais c'était pas l'idée au départ, donc on restera gratuit pour l'utilisation.
0: Génial.
2: Et si j'ai bien compris, vous faites donc appel aux utilisateurs, vous leur faites complètement confiance, ou est-ce que vous vérifiez parfois pour voir si ce qu'ils disent est véridique?
1: Alors, quand on ajoute une plage, elle est modérée, c'est-à-dire qu'elle n'arrive pas directement sur l'application. Moi, je la reçois, on vérifie effectivement s'il y a la localisation, si on fait un petit contrôle Internet. Et en revanche, pour les avis, on fait confiance aux utilisateurs, et c'est les utilisateurs qui peuvent modérer. S'il y a un avis inapproprié, ils ont une touche pour le signaler, et à ce moment-là, nous, on le voit et on le supprime.
0: Et aujourd'hui, est-ce qu'une appli comme la vôtre peut vraiment aider à faire évoluer les comportements des touristes? Parce que vous parlez d'écologie, de protection aussi du littoral, ça c'est important.
1: Alors ça, c'était une démarche, la démarche dès le départ, quand on en a discuté avec Grégoire, c'était d'avoir une démarche environnementale. Et à ce titre, on a signé une convention de partage avec l'association Project Rescue Océan. Mm-hmm. Et on est assez fiers de cette convention parce que l'idée, c'est de dire, on vous met à disposition une application pour trouver la plage, mais protéger les plages pour qu'on puisse tous en profiter le plus longtemps possible.
0: Merci beaucoup Frédéric. À télécharger donc dès maintenant sur iOS et Android totalement gratuitement. Ça s'appelle Beach for All. Merci Frédéric.
1: Merci à vous.
0: À très vite et puis on va l'utiliser donc tout l'été. À bientôt. Voici Téléphone pour la suite. C'est sur Issy Hérault. Merci de nous faire confiance. Belle journée.

0: consultation matinale sur votre radio ici Hérault avec notre médecin, docteur Kirzek.
1: Bonjour à toutes et à tous, vous en avez peut-être entendu parler ce week-end car c'était la journée mondiale de la maladie cœliaque et c'est pas du tout un caprice alimentaire ou juste une petite intolérance ou un petit inconfort, voire un effet de mode. C'est une véritable maladie auto-immune chronique. Ça touche 1% de la population, c'est 700 000 personnes en France. Imaginez votre système immunitaire qui est censé vous protéger contre les bactéries, les virus, il est un peu trop zélé et une personne qui est atteinte de la maladie cœliaque, quand elle ingère du gluten, cette protéine qu'on trouve dans le blé, dans l'orge, dans le seigle, son système immunitaire se met à attaquer ses propres cellules, et en particulier les cellules de l'intestin grêle. Résultat, la muqueuse intestinale va devenir inflammatoire, les petites villosités qui servent à absorber les nutriments et à se nourrir finalement sont peu à peu détruites, et tout ce qu'on mange passe alors à travers sans être correctement assimilé. C'est ce qu'on appelle la malabsorption, et c'est là que les ennuis commencent. Les symptômes, ils sont variés. Chez certains, c'est purement digestif, des diarrhées chroniques, des ballonnements, des douleurs abdominales. Mais pour d'autres, il y a une anémie, il y a une carence en fer, il y a une grande fatigue, des aphtes à répétition. Et parfois, il n'y a même aucun symptôme digestif. C'est ce qu'on appelle la forme silencieuse. Vous imaginez que c'est compliqué pour faire le diagnostic. Et le patient, lui, il vit avec des douleurs ou une fatigue chronique sans comprendre pourquoi. Et personne ne pense à chercher de ce côté-là.
0: Et il n'y a plus qu'à. Merci beaucoup, docteur. Très belle journée, les 8h58. Très belle journée dans l'Hérault. Merci de nous faire confiance.
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0: Et c'est le moment d'accueillir Virginie et Vives. Bonjour Virginie.
5: Bonjour Ombline, bonjour tout le monde.
0: Comment ça va en ce lundi?
5: Eh ben ça va super, comme un lundi.
0: Bah ouais, comme un lundi.
5: Début de la course, début du truc, il fait quand même aller... On se dit que le ciel s'éclaircit là depuis une petite demi-heure, moi j'ai confiance.
0: Ah bah c'est prévu, hein, c'est prévu toute la journée, il va faire un grand soleil, jusqu'à 20-22 degrés même, ça c'est chouette. Et alors, on parle de repas.
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0: Merci beaucoup.

0: Chez les jeunes, la police a multiplié les saisies ces derniers mois, mais ce gaz pose un gros problème aux autorités. Contrairement au cannabis ou à la cocaïne, il ne suffit pas de le brûler. Il est polluant pour l'atmosphère et seules des entreprises spécialisées savent le recycler. Ça coûte extrêmement cher, jusqu'à 100 euros pour une bonbonne que le consommateur achète 20 euros chez son dealer. Le procureur de Narbonne dans l'Aude a été estomaqué littéralement en découvrant les montants. Marc Bertrand, il a accepté de vous montrer une cargaison qu'il a saisie.
1: Jean-Philippe Prêt nous emmène dans un hangar tenu secret. À l'intérieur, un camion bâché, dans la remorque, des palettes recouvertes de films plastiques.
2: Là, vous avez les bouteilles de protoxyde d'azote. Voilà, 24 palettes, à peu près 6000 bouteilles de protoxyde. Voilà.
1: La police les a saisies lors d'un contrôle routier d'un semi-remorque lituanien. 7 tonnes de bonbonnes sous pression, remplies d'un gaz dangereux. Très peu d'entreprises savent le recycler en France. Et quand monsieur le procureur a découvert les devis...
2: Je dois quand même reconnaître que les montants qui m'ont été soumis m'ont paru particulièrement importants, pour ne pas dire prohibitifs. Pour une quantité de 7 tonnes de sang, on a des devis dont le plus important excède les 100 000 euros.
1: Jean-Philippe Prêt a bien tenté de donner la cargaison à des centres de formation de cuisine pour la chantilly. Personne n'en veut. Il va falloir payer.
2: Fort heureusement, des saisies de 7 tonnes, on n'en fait pas tous les jours. Si demain, nous étions confrontés à la découverte d'une quantité aussi importante, je n'hésiterai pas à nouveau à la saisir. C'est 7 tonnes de moins qui seront consommées par de jeunes consommateurs.
1: Il espère qu'avec les saisies qui se multiplient, une véritable filière de recyclage va se développer en France et qu'elle fera baisser les prix.
0: Après l'incendie mortel dans un appartement de la Grande Motte, dans la nuit de samedi à dimanche, les services de l'identification judiciaire étaient sur place hier. Incendie a priori d'origine accidentelle dans la résidence Les Peupliers de la Mer. C'est en plein cœur de la station. Un habitant âgé d'une cinquantaine d'années a péri. Il a été retrouvé inconscient dans son logement. Une centaine de personnes rassemblées hier à Montpellier pour la journée internationale contre l'homophobie. C'était surtout l'occasion pour l'association SOS Homophobie de présenter son rapport annuel sur les violences, les discriminations faites aux personnes LGBT. Et il y a encore beaucoup de progrès à faire selon Hélène. Elle est co-déléguée de SOS Homophobie dans notre région.
3: Les LGBTI-phobies font système. Elles sont systémiques et elles concernent toutes les facettes de la vie des personnes qui sont victimes. Il n'y a pas une LGBTI-phobie qui est plus grave que l'autre. C'est un rapport qui insiste aussi sur l'augmentation de la misogynie et du sexisme qui sont intrinsèquement liés aux LGBTI-phobies. Les victimes n'osent pas porter plainte, n'osent pas signaler des faits dont elles sont victimes. Il y a aussi pas mal de personnes, je pense, qui ne sont pas conscientes de subir des LGBTI-phobies au quotidien. Comment on peut dissocier une mauvaise blague de harcèlement, par exemple? C'est difficile quand on vit ce genre de situation. Et je pense aussi qu'il y a un besoin de formation et de sensibilisation des agents, notamment des polices municipales et des gendarmeries, pour mieux accueillir les dépôts de plainte des personnes qui seraient victimes de LGBTI-phobie.
0: 1700 cas de violence déclarés, mais selon l'association, c'est sans doute deux fois plus, car toutes les victimes ne se signalent pas. Rideau sur le FIS à Montpellier, le Festival international des sports extrêmes. Au total, 265 000 personnes ont arpenté les berges du Lez et le parvis de l'Hôtel de Ville pendant 5 jours. Le club de rugby de Narbonne jouera en Pro D2 la saison prochaine. Narbonne, sacré champion de France de national hier, après une incroyable remontée contre Nice, menée 20 à 3 à la mi-temps, les Audois s'imposent 20 à 23. Il y aura donc un derby Béziers-Narbonne la saison prochaine et ça... ça nous réjouit. Dans le tournoi destination féminin encore raté pour l'équipe de France, battue par l'Angleterre lors de la dernière journée, la Montpelliéraine Rose Bernadou, pilier, a joué une partie du match, suivie par 35 000 personnes au stade de Bordeaux. Un record d'affluence pour une rencontre de rugby féminin à 15 en France. Un ticket de ciné acheté, le deuxième offert pour quelqu'un qui n'a pas les moyens d'aller se faire une toile. C'est ce qu'on appelle les tickets suspendus, un dispositif qui s'inspire directement de celui des cafés suspendus. Certaines salles en France l'ont déjà mis en place, mais dans l'Hérault, le tout nouveau Quai des Lumières à Frontignan est le premier à le proposer en collaboration avec le Secours Populaire. Le cinéma verse à l'association l'équivalent des sommes récoltées en tickets gratuits, à charge à elle ensuite de les mettre à disposition de ses bénéficiaires. Nathanaël Rojas est projectionniste et médiateur culturel au Quai des Lumières.
4: Je trouve ça très logique, je trouve ça assez normal, parce que voilà, le cinéma, l'art, la culture, c'est censé être pour tout le monde va en bénéficier. On en a fait un cinéma qui vient d'ouvrir il y a quelques mois, il est tout neuf, on a une programmation qui est très très vaste, on touche plein de films.

0: Mais il faut que qui veuille puisse avoir accès au cinéma, à la culture. Certaines personnes ne peuvent pas se le permettre. Il faut penser à ceux qui n'ont vraiment pas les moyens. Et pour moi, c'est la logique d'un cinéma. Mais c'est vrai que pour le moment, je sens qu'il y a un peu une petite gêne. Je peux comprendre que pour certaines personnes, ce soit pas facile de venir nous voir et nous dire « Bonjour, j'ai pas les moyens. Est-ce que je peux avoir un ticket suspendu ?» Alors que nous, on demandera pas de justificatif, on demandera pas de... Voilà, si quelqu'un en veut, on lui donne, si on peut évidemment. Et voilà.
1: Je ne sais pas ce que vous en pensez, Virginie Vives, de cette initiative. Moi, je trouve que c'est une super idée.
2: J'adore l'idée, je trouve ça super si on peut aider et surtout de se dire que voilà, la culture peut être un petit élément qui fait du bien comme ça. Et Priscilla Schneider, de toute façon, au Quai des Lumières à 7, toujours des idées géniales.
1: C'est elle qui avait lancé les séances pour, avec les animaux. Avec les chiens.
2: C'est vrai, elle avait fait ça.
1: Pendant le Covid, c'était né.
2: Elle a fait aussi quelque chose de spécial pour... Elle fait beaucoup d'avant-premières, elle fait venir beaucoup d'artistes parce qu'elle a un gros carnet d'adresses. Mmh. Et elle avait fait une soirée pour le film qu'on avait soutenu avec ici, le film avec François de Cluzet et Alexandra Lamy sur le plaisir des femmes de 50 ans. Elle avait fait une petite soirée coquine aussi où on pouvait venir entre amis. Très, très toujours. Faut toujours aller voir le site du Quai des Lumières à Frontignan.
1: Merci, la météo.
2: La météo, il me surprend parce que j'étais en train de regarder par la fenêtre. Que tout à l'heure, on nous dit, il y a une petite averse sur Montpellier, ça s'était obscurci, mais maintenant, je tourne la tête, ça c'est des obscurcies.
1: Vous êtes coincé un peu, non ?
2: Oui, parce qu'on a la fenêtre dans le dos pour expliquer aux gens.
1: Ah, mais j'avais l'impression que vous aviez du mal à tourner la tête.
2: Oui, parce que non, je voulais en même temps parler aux gens.
1: Bien.
2: C'est un soleil qui devrait arriver ce matin. Hein. On nous a annoncé un joli, joli soleil. Il peine un petit peu là, à percer, mais normalement, il devrait être là. Et il devrait être là pour tout le monde sur l'ensemble du département ce matin. Cet après-midi, il aura un petit peu plus de mal à montrer le bout de son rayon, parce qu'il y a plus de nuages qui vont circuler et les nuages vont circuler d'ouest en est. Il y en aura pour tout le monde aussi. Mais comme on a une petite tramontane qui va nous souffloter aux alentours de 30 km/h, ça va nous dégager les nuages pour demain matin. Ce matin, les températures oscillent entre 6 et 15 degrés, 10 à Saint-Pons de Thomières, 11 à Lunel, 13 à Béziers, 14 à Montpellier. Et cet après-midi, on reste stationnaire par rapport à hier, 15 à 23, 15 au Quélard, 23 à Montpellier et Béziers, 22 à Agde, 21 à Lunel et Clermont-Lérault et 20 à 7. Vous dire que demain, donc, joli soleil et des températures en hausse. Et ça va être à peu près le programme de toute la semaine. 9h08, je prends une seconde pour vous dire qu'il y a des retards de train depuis ce matin. Les LIO, les Intercités, donc direction Narbonne, direction Avignon, direction Marseille. Allez voir sur le site de la SNCF, sur le site de la gare Saint-Roch, au départ et aux arrivées. Il y a beaucoup de retards ce matin. Sinon, tout roule, petit ralentissement encore entre les échangeurs de Montpellier-Est et Montpellier-Sud sur l'A709. Quand vous traversez Montpellier dans le sens Béziers-Montpellier, justement Béziers-Montpellier, mais sinon, voilà, ça commence à se désengorger tranquillement. S'il y a un petit souci, je vous fais confiance, vous nous faites un petit coup de fil. 04 67 58 6000, merci beaucoup.
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2: Prochain point avec l'actualité, ce sera dans une heure sur votre radio. Je vous remercie beaucoup de nous avoir choisis pour commencer cette semaine. Ah, c'est sûr que si le soleil était là, ça nous aiderait à mettre un petit coup de talon là pour partir avec un petit peu plus d'énergie. Mais il va arriver. Allez, musique pour l'instant.

0: la musique que vous aimez sur votre radio locale. On va écouter le Mbop des Hanson. On écoutera Laurent Voulzy et M. Pokora dans la prochaine demi-heure.
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0: Effectivement, à partir de maintenant, vous êtes chez vous. Et qu'est-ce qu'on fait chez nous, chez vous? Eh ben, on discute. Eh ben, pendant une heure, je vous propose un thème. Vous appelez et on se parle. Je vous donne tout de suite le numéro de téléphone, 04 67 58 6000. Et si vous avez de la chance, en venant discuter avec moi, vendredi, c'est peut-être moi qui vais vous appeler et vous offrir une soirée exceptionnelle. Écoutez bien ce cadeau de la semaine. Un dîner pour deux au Festin de Molière, au Château Malmont, à Villeneuvette, magnifique petite commune de l'Hérault. Ça va se passer le jeudi 4 juin. Il y aura 250 invités, dont vous. L'idée, c'est de revivre une soirée de faste comme on en vivait au XVIIe siècle. Donc, gros apéritif sur la terrasse du château, dîner gastronomique par le chef étoilé Guillaume Leclerc, qui a son resto à Montpellier. Oui, bah oui, monsieur, je vois. Et le tout avec des petits moments de théâtre avec la troupe de l'Illustre Théâtre, qui va venir comme ça, voilà, vous faire rigoler entre la poire, le dessert, le vin, etc. Un dîner spectacle dans un château, c'est une soirée rare. Je vous offre ça cette semaine, 04 67 58 6000. Venez discuter avec moi des livres, la littérature. Est-ce que ça vous parle? Est-ce que vous lisez? Quel est votre livre préféré? C'est la comédie du livre à partir d'aujourd'hui à Montpellier. Et j'ai envie de savoir ce que vous lisez. Des polars, des BD, des classiques. Est-ce qu'on est plutôt Harry Potter, les grosses sagas, là, La Seigneur des Anneaux de Tolkien? Est-ce qu'on est plutôt classique BD, Astérix, Tintin, Les Schtroumpfs, Le Petit Nicolas? Est-ce qu'on est gros classique? Est-ce qu'on est Hugo? Est-ce qu'on est Balzac? Est-ce qu'on est Proust? Ou est-ce qu'on est tous les romans qu'on lit beaucoup en ce moment, les Valéry Perrin, David Fuenquinos, Aurélie Valogne, Michel Bussy, Bec Bédé, Amélie Nothomb? Je vous attends, la porte est ouverte, 04 67 58 6000. Un gros cadeau pour vous, mais venez me dire ce que vous lisez.
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0: Une découverte maintenant, le dernier single de M. Pokora, il s'appelle Quand même. Merci beaucoup de nous avoir choisis. Il va faire beau aujourd'hui dans l'Hérault, il est 9h14 et tout va bien, c'est lundi.

0: C'est le nouveau single de M Pokora quand même, dernier extrait de son album Adrénaline.
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0: La comédie du livre s'installe à Montpellier à partir d'aujourd'hui et pendant 10 jours, c'est vraiment la fête des amoureux des livres, de la littérature. On peut rencontrer des auteurs, il y a Gisèle Pellicot qui va venir faire une conférence et qui va venir dédicacer son livre. Vous l'avez peut-être lu d'ailleurs, c'est la question que je vous pose. Est-ce que vous lisez? Quel est votre livre préféré? Quel est votre dernier coup de cœur? 04 67 58 6000. Pendant une heure, on discute littérature et vous risquez de gagner un magnifique cadeau, un dîner pour deux au festin de Molière. C'est une tradition au château Malmont à Villeneuvette. Un dîner étoilé avec des vignerons qui viendront vous voir autour de la table et qui vous feront goûter leur vin. Voilà, une très très belle soirée avec des moments de spectacle puisqu'il y aura la troupe de l'illustre théâtre de Pézenas. Qu'est-ce que vous lisez? Qu'est-ce que vous aimez lire? 04 67 58 6000. Bonjour Marie-Hélène.
3: Oui, bonjour Virginie.
0: Comment allez-vous ce matin?
3: Ben, très bien.
0: Très bien, très bien. Ce thème vous a un petit peu titillé et vous aimez lire. Donc vous avez lu Christian Labori, Le silence de tes yeux.
3: Voilà, c'est un auteur effectivement qui a écrit plusieurs romans. Hein. Mais ce que j'apprécie particulièrement, c'est qu'il lit l'histoire. Effectivement, il a des romances, en fait, hein,
0: eh oui.
3: Et même des choses qui ont pu se passer, effectivement, dans toutes ces années, notamment au niveau des guerres, entre deux guerres et tout. Donc, il a fait toute une série de livres, voilà. Et donc, un de ses derniers livres, c'est le silence de tes yeux.
0: Et c'était quoi l'histoire, vous vous rappelez? Parce que si vous lisez beaucoup, des fois, ça se mélange un petit peu.
3: Oui, oui, oui, mais là, effectivement, c'est l'histoire d'une petite fille hein, qui va devenir aveugle, en fait, et qui, effectivement, va se découvrir découvrir une passion pour la musique, voilà.
0: Ah, d'accord.
3: Et donc, elle va devenir une très, très grande mélomane.
0: Et vous lisez quand vous lisez Marie-Hélène? Vous lisez le soir au coucher ou un petit peu la journée ou quand vous aimez un livre, vous dévorez même entre midi et deux?
3: Voilà, je suis à la retraite, donc voilà, en fonction de mes activités, je peux lire quand un peu je veux.
0: Ah, ça c'est extraordinaire pour le coup. C'est vraiment le moment quand on aime lire, on se dit la retraite, je vais lire quand je veux. Si j'ai envie de lire à 14h30, eh bien je lirai à 14h30.
3: Voilà.
0: Ouais, absolument.
3: Voilà, tout à fait.
0: Et je regarde, pendant que vous me parliez, je regardais pour le coup sur Internet, Christian Labori, il était professeur d'histoire géo, ce qui explique sans doute ce que vous dites, c'est qu'il mêle la fiction et la réalité de l'historique, etc. Ce qui fait qu'on apprend beaucoup de choses en même temps de partir dans la fiction.
3: Voilà. Mais bon, c'est très bien documenté en plus. Les faits historiques sont réels. Hein. Et effectivement, il y a toujours effectivement une histoire du passé. Effectivement, et c'est très agréable en plus à lire, quoi. Hein. Je l'ai rencontré puisque le dernier, effectivement, le livre là, Le silence de tes yeux, a été dédicacé par l'auteur, quoi.
0: D'accord. Christian Labori, je le vois souvent, j'avoue, j'avais jamais lu, mais grâce à vous, j'ouvrirai, je serai plus curieuse. Je vous remercie beaucoup, Marie-Hélène, d'avoir appelé ce matin.
3: D'accord.
0: À très bientôt.
3: Donc, je participerai.
0: Absolument. Vous êtes en lice officiellement pour participer. Et je laisse Hélène tout vous expliquer. Je vous souhaite une très bonne journée. Bonjour. Au revoir, Marie-Hélène.
3: Merci, au revoir.
0: Je vous en prie. Bonjour, Jenna.
4: Et bonjour. Virginie.
0: Jenna, je vous propose de ne pas quitter. On va écouter Laurent Voulzy et on se parle juste après. D'accord?
4: Très bien.
0: Vous allez me dire ce que vous aimez lire. Je crois que ça commence par mots et ça finit par passant.
4: Vous avez tout à fait raison.
0: Allez, on écoute Bubble Star, on se réveille ensemble. Et c'est une nouvelle semaine qui commence dans l'Hérault. Il est 9h21, bienvenue à vous. Vous écoutez.

0: On chante avec Laurent Voulzy et on va écouter les frères Hanson d'ici quelques minutes sur votre radio locale.
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0: Le monsieur, il vous donne le numéro de téléphone parce qu'on discute. C'est la règle de 9h à 10h. On parle ensemble d'un thème. Et aujourd'hui, comme c'est l'ouverture de la Comédie du Livre à Montpellier, j'ai choisi de vous parler des livres. Qu'est-ce que vous lisez? Qu'est-ce que vous adorez lire? Quel est le livre que vous avez lu et relu, où il y a du stabilo partout, vous savez? Est-ce que vous êtes roman d'amour? Est-ce que vous êtes grand classique? Est-ce que vous êtes science-fiction? Est-ce que vous êtes biographie de célébrité? Il y a Gisèle Pellicot qui va venir à la Comédie du Livre à Montpellier. Elle fait une conférence et puis elle va dédicacer son livre. Est-ce que vous l'avez lu, justement? Est-ce que vous dévorez tous ces livres de témoignages? 04 67 58 6000. On parle avec Jenna maintenant. Bonjour Jenna.
3: Bonjour Virginie.
0: Jenna, vous allez nous parler d'un petit jeune qui débute dans la littérature française?
3: Voilà, et qui ne vieillit jamais en fait.
0: Guy de Maupassant. Ah ouais.
3: Absolument. Extraordinaire auteur. Il a déclenché en moi, au moment où j'avais 11 ans, une passion pour la littérature, avec les contes de la Bécasse.
0: Les contes de la Bécasse. Voilà. Alors c'est génial, parce que quand vous m'avez dit ça, j'ai été voir, et parce que ça fait partie de... Je les ai vus. Moi j'ai lu Belle Amie, j'ai lu La Horla, Boule de Suif, effectivement, mais je n'ai jamais lu les contes de la Bécasse, alors que j'ai toujours trouvé que ce titre était absolument super.
3: Ah, c'est génial. Ben, je vous conseille de le lire, parce que vous êtes... transporté dans un univers irréel, un peu fantastique, mais quand même assez crédible. Ouais. Absolument, voilà.
0: Avec toujours ces portraits géniaux. Est-ce que j'ai un pitch assez sympa? Je fais le pitch du livre ou vous me le faites, Jenna? Qu'est-ce que vous préférez?
3: Non, allez-y, parce que ça fait quand même un moment, mais j'ai encore des bons souvenirs et quelques réminiscences. Mais
0: oui, on le lit pas tous les jours forcément. Alors je lis ce que je vois. Chaque automne, un vieux chasseur régale ses amis d'un plat de bécasse. Parmi eux, un seul, désigné par le sort, a le privilège de déguster les délicieuses têtes. Pour indemniser, entre guillemets, les autres convives, il doit raconter une histoire. Ah, ça donne vraiment envie de le lire, quoi.
3: Absolument, on plonge dans cet univers de Maupassant. C'est extraordinaire.
0: Et vous l'avez donné à vos enfants ou à vos petits-enfants
3: À mes enfants. J'ai attendu qu'ils soient grands pour leur donner l'envie surtout de lire, parce que c'est très important. Je trouve que c'est très important d'avoir cette habitude d'aller plonger dans un livre. Oui. Plus on lit, plus on aime lire, de toute façon.
0: Bien sûr.
3: Indéniable.
0: Et ne pas avoir peur des mots, effectivement, se dire que la BD c'est super, mais effectivement, oui, il n'y a pas d'image, mais regarde, on lit. Comme le cinéma d'ailleurs. Et vous disiez que vous l'aviez lu à 11 ans.
3: Oui. Ah oui, je suis rentrée en sixième. On me l'a mis entre les mains. D'ailleurs, c'est ma sœur qui m'a transmis la passion de la lecture. Absolument. Et elle me l'a mis entre les mains. Et je l'ai dévoré.
0: Eh bien, merci la sœur.
3: Oui.
0: Les contes de la Bécasse, donc de Maupassant. Ah, oui. C'est un conseil de Jenna qui est à La Roque. Merci beaucoup Jenna d'être venue nous raconter ça ce matin.
3: Merci à Ici Héros pour nous donner ces... moyen de se humaniser, voilà, d'avoir un contact avec les autres.
0: Eh ben, avec plaisir, on est là pour ça, Jenna. Je vous fais des gros bisous, à très très vite, au revoir.
3: Au revoir.
0: Au revoir. Nous accueillons Sylviane maintenant qui est à Montpellier. Bonjour Sylviane.
4: Oui, bonjour.
0: Ah, je suis très intriguée par votre livre. Alors, je lis « Ma Bible des huiles essentielles » de Daniel Festi.
4: C'est ça.
0: Livre
4: c'est
0: pratique.
4: Qui est très pratique et qui est très utile et qui est truffé de conseils pour quand on est malade, quels que soient les bobos qu'on peut avoir. Et ça me fait de la peine quand je vois des gens qui ont des rhumes terribles avec des Kleenex qui changent toutes les 30 secondes. Alors qu'en lisant ce livre, vous trouvez la solution à votre problème. Et voilà. Il y a les huiles végétales qui sont répertoriées, les huiles essentielles. Et puis après, vous avez chaque problématique qui est traitée avec des conseils autres que les huiles essentielles, hein, des conseils pratiques et intelligents.
0: D'accord.
4: Et moi, je me soigne beaucoup avec ça. Et vraiment, je vais voir le docteur que quand vraiment je peux plus, quoi. Mais la plupart des petits bobos, des rhumes, des angines, même, je les soigne avec ça.
0: Ah bah dis donc, pour vous, vous avez trouvé un livre pour la sécu, quoi. Super. Un super livre à cœur. C'est parfait. Et qui nous évite aussi, qui nous fait faire des économies puisqu'on n'achète plus de Kleenex.
4: Ouais, et puis de toute façon, c'est un livre qui est très intéressant.
0: De toute façon, tout est intéressant quand c'est bien écrit. Moi, je pense qu'on peut tout, peut lire sans adhérer à tout, mais toujours lire et se dire, tiens, on peut faire comme ça, on découvre de toute façon toujours des choses.
4: Oui, et puis c'est une pharmacienne qui l'a écrit, donc elle sait de quoi elle parle.
0: Oui, absolument.
4: Et donc elle ne donne pas des conseils à la one again, quoi.
0: Daniel Festi, qui ne donne pas des conseils à la one again, c'est un conseil de Sylviane, qui est à Montpellier. Ouais. Ma bible des huiles essentielles. Eh bien écoutez, je jetterai un œil, Daniel, je vous promets.
4: Jetez les deux.
0: Elle va me les rendre après, parce que quand même j'en aurai besoin.
4: Oui, elle vous les rendra.
0: Elle ne nous explique pas comment on peut faire sans yeux. Eh ben, je vous remercie beaucoup, Sylviane, de ce conseil. Je vous souhaite un gros bisou. Et vous êtes comme tous les auditeurs, toutes les auditrices qui viennent discuter avec moi cette semaine de 9h à 10h, inscrites automatiquement pour peut-être aller faire ce dîner pour deux personnes au Festin de Molière, au Château Malmont, à Villeneuvette. Vous nous appelez si vous avez envie de participer. 04 67 58 6000.
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0: 9h33, je voulais vous dire qu'il y avait des retards de train. Il y a des petits soucis à la gare Saint-Roch, au départ et aux arrivées. Les LIO, les Intercités, direction Narbonne, Avignon et Marseille ont beaucoup, beaucoup de retards. Donc, si vous allez chercher quelqu'un ou si vous avez un train à prendre, allez voir sur le site de la SNCF. Ça vous évitera comme ça les surprises très désagréables de dernière minute. Et puis, je voulais vous parler de la fête de la Clémentine à Puy-Serguier. Ça va se passer le dimanche 31 mai à l'Écomusée et sur les parkings alentours. C'est la 7e édition de ce rendez-vous et l'association Les Mémoires de Puy-Serguier vous a préparé un super programme à la fois très joyeux et très gourmand. Donc c'est tout ce qu'on aime. Il y a des randonnées prévues, il y a des restaurants dispo et plein d'animations gratuites. Voilà, ce sera le 31 mai. Autre festival qui revient, c'est le festival Mama Africa. Ça, ce week-end, 22, 23 et 24 mai, au Parc des Termes. C'est à Juvignac. C'est l'association Mama Sound qui nous a écrit pour nous prévenir. La nouvelle édition du festival est dédiée aux musiques et aux cultures africaines au sens large. Cette année, ils vont mettre à l'honneur les scènes du Maghreb. Et l'idée, c'est voilà, 3 jours de musique, mais aussi un espace de rencontre, de partage. Il y a des concerts, il y a de la nourriture africaine, il y a un marché artisanal, un village associatif, un espace pour les enfants, bien sûr, des animations pour les petits, pour les grands. Et petite précision qui est quand même à noter, c'est un festival gratuit et ouvert à toutes et tous. Donc, allez-y, foncez. C'est ce week-end à Juvignac.
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0: Qu'est-ce que vous lisez? Quel est le livre que vous adorez? Est-ce que vous êtes saga Harry Potter, Le Seigneur des Anneaux? Est-ce que vous êtes Michel Houellebecq? Est-ce que vous êtes Fuenkinos? Est-ce que vous êtes Astérix, Tintin? 04 67 58 6000. J'ai un gros cadeau pour vous cette semaine, donc on vous attend, venez discuter avec moi.

0: J'adore cette chanson, les frères Hanson, Mbop, on va écouter avant 10h, Louane et Niagara.
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0: Oui, c'est le principe, pendant une heure, on est autour de la table, on discute d'un sujet et vous gagnez potentiellement un gros cadeau. Cette semaine, on a fait très très fort pour essayer de vous motiver après tous ces semaines avec des jours amputés. Une soirée au festin de Molière, au Château Malmont, à Villeneuvette. Ça va se passer le jeudi 4 juin. 250 invités, dont vous, je l'espère. Et l'idée, c'est de vivre une soirée comme si on y était, comme si on était au temps de Molière, au XVIIe siècle. Donc, il y a un dîner gastronomique préparé par un chef étoilé, Guillaume Leclerc. Il y a un apéritif qui vous est proposé sur la terrasse du château. Et entre les deux, et pendant, il y a des petits moments de théâtre, des petits moments d'impromptu, comme on disait à l'époque, avec la troupe de l'illustre théâtre de Pézenas. Venez discuter avec moi de littérature. Qu'est-ce que vous lisez? Qu'est-ce que vous voulez absolument que vos enfants lisent? Qu'est-ce que vous avez transmis comme bouquin à vos enfants ou à votre sœur ou à vos parents ou à vos amis? 04 67 58 6000. On parle avec Jacqueline maintenant. Bonjour Jacqueline.
3: Bonjour.
0: Vous êtes à Montagnac.
3: Oui.
0: Et à Montagnac, on lit Lucinda Riley.
3: Oui.
0: Les fameuses sept sœurs que je n'ai pas lues, je le confesse.
3: Écoutez, on voyage avec les sept sœurs, hein, quand même.
0: C'est des romans historiques. Est-ce que vous pouvez nous faire un petit peu le pitch de départ pour nous donner envie de le lire, Jacqueline?
3: Ce sont sept sœurs, mais c'est des sœurs recomposées. Elles sont pas toutes, vous savez.
0: Ah oui, pas du même foyer, papa, maman.
3: Voilà. Donc elles recherchent leur origine. Donc après, il y en a une qui est au Brésil, au Portugal, en Espagne, et chaque livre désigne une sœur qui est partie rechercher ses origines.
0: Ah, et d'accord, c'est... ok.
3: Oui, c'est super parce que la première sœur, la Maya, elle est du Brésil et elle nous raconte, elle nous fait voyager à travers tout le Brésil et tout, et chacune... Par exemple, elle va au Portugal, on voyage au Portugal, voyage.
0: C'est une super idée, d'accord. C'est une série de sept livres et je vois la sœur de la tempête, la sœur de l'ombre, la sœur à la perle, la sœur de la lune. Ah, très bien. Et à chaque fois, elles se croisent jamais ?
3: Elles habitent ensemble. C'est une gouvernante qui les a élevées. Donc elles habitent ensemble et après, elles recherchent chacune leur origine.
0: D'accord. Ouais. Bon, nous dites pas la fin, mais en gros, à la fin, tout le monde trouve et tout va bien ?
3: C'est une belle série. Je voulais pas m'engager à lire ça parce que les tomes, ils sont énormes. Il y a quand même dans les 750 pages.
0: Non, sérieux? À chaque fois? Ah oui, fois 7?
3: Oui.
0: Ah oui, on part pour une petite année, quoi.
3: Oui, comme j'ai une copine qui me l'avait prêté un, mais après, on veut savoir à chaque fois. On veut continuer, même quand on commence à lire... On n'a pas envie de s'arrêter.
0: Ah bah oui, c'est le fameux page turnover, le truc où t'as encore un petit peu. Eh ben je vous remercie du conseil, pour le coup je regarderai, je l'ai souvent vu passer, et je suis sûre que vous avez donné envie à beaucoup de gens de le lire. Donc merci beaucoup de votre conseil ce matin, Jacqueline.
3: De rien, merci beaucoup, bonne journée.
0: À très bientôt, bonne lecture à vous, parce que je vois que vous êtes une grande lectrice.
3: Merci.
0: Merci à vous. Evelyne est à 7, bonjour Evelyne.
4: Oui, bonjour.
0: Alors vous, on lit du prix Nobel du côté de Sète.
4: Eh bien oui, parce que je suis tombée dessus par hasard, et j'ai vu que c'était le seul prix Nobel égyptien, et ça m'a intéressée, j'ai regardé un peu, et ça me fait penser à notre Victor Hugo. Ah. Et c'est très intéressant, oui, parce qu'il décrit, il y a 3 tomes, et ça se passe en Égypte, ça commence en 1917, et ça montre l'évolution d'une famille... jusqu'aux arrière-petits-enfants, et c'est en liaison avec ce qui se passe avec les Anglais, les Turcs, tout ça.
0: D'accord.
4: Toute l'évolution, et l'évolution de la famille aussi, parce que c'est très rigide, et c'est ce qui m'a plu, parce que ça nous fait voir comment d'autres personnes vivent, et vraiment, voilà. Surtout pour une femme. Hein. Voilà.
0: Oui. Et alors, on n'a même pas dit le titre du livre, c'est Le Palais du Désir, et l'auteur s'appelle Naguib Mahfouz.
4: Mahfouz, ouais. Voilà. Alors, il y en a trois. Ça commence par Impasse, non, ça commence par Impasse, oui, des deux palais. Ensuite, il y a le palais du désir, et je suis en train de finir, c'est le jardin du passé. Et là, c'est ces petits-enfants, il y en a un qui est devenu communiste, un autre qui est devenu barbu, là, comment on appelle ça oui, je veux dire intégriste.
0: Ah oui,
4: quoi.
0: D'accord, oui, voilà. D'accord. Barbu.
4: Voilà. Voilà.
0: D'accord.
4: Voilà.
0: Radical.
4: Ah oui, c'est très intéressant parce qu'on voit l'évolution et c'est très très bien écrit. On voit les mentalités, les relations entre hommes et femmes. Il y a tout un code que nous on connaît pas du tout.
0: Mais bien sûr. Mais c'est super intéressant. Depuis tout à l'heure, je trouve que Evelyne, comme Marie-Hélène tout à l'heure ou Jenna, vous aimez lire et apprendre des choses en même temps. Il y a vraiment quelque chose de ça. Ça vous plaît beaucoup. Vous découvrez une culture et tout ça. C'est vraiment
4: sortir.
0: Bien.
4: Voilà. Ouais. Ça nous fait sortir de notre cadre et de notre petite vie et on voit comment les gens pensent et évoluent aussi parce qu'ils ont évolué malgré leur C'est très intéressant.
0: Très intéressant.
4: Moi, je lis. Je suis très éclectique. J'ai lu le livre sur Trump par sa nièce.
0: Ah
4: Ah ouais, mais on apprend beaucoup de choses aussi et on voit comment on en fait. C'est vraiment une famille dysfonctionnelle et on voit à quoi on aboutit, quoi. C'est dingue.
0: Ah, c'est formidable. Voilà. Oui, on va à la source pour comprendre où est-ce qu'on en est arrivé là. Quoi. Oui, pourquoi on en est arrivé.
4: Voilà. Parce que moi, j'arrivais pas à comprendre comment un type pouvait faire, pouvait agir comme ça. Mais avec l'éducation, ça vient des arrière-grands-parents. C'est des gens qui ont toujours misé très froid. Que l'argent et évidemment ça
0: ils le transmettent
4: ils le transmettent, c'est une famille dysfonctionnelle, voilà. Et son frère aîné, donc sa nièce qui a écrit, qui en a souffert parce que c'est la fille de son frère aîné, le frère aîné de Trump voulait devenir pilote, c'était sa passion, et il a été brisé par son père, quoi. Il a fait faire de l'immobilier, tout ça. Il est très, très. Alors, on voit vraiment. Voilà.
0: Ça explique les choses. J'essaie de trouver le livre pour trouver. C'est trop et jamais assez, la nièce de Trump. Voilà. C'est comme ça que s'appelle le livre. Voilà.
4: C'est très bien écrit.
0: Marielle Trump. D'accord.
4: Ouais. Voilà. Et puis, c'est vraiment, je veux dire, c'est documenté, quoi. Elle dit pas des bobards.
0: Elle raconte à la fois ça, elle raconte sa vérité et en même temps elle lit des choses.
4: Voilà.
0: Eh ben merci beaucoup. Deux conseils, on a effectivement très éclectique, super. Marielle Trump, le livre et le livre du Palais des Désirs, donc prix Nobel de littérature de Naguib Mahfouz.
4: Prix Nobel de littérature d'Égyptienne, voilà.
0: Merci beaucoup, Evelyne. Dites donc super.
4: Oui.
0: Continuez de lire et puis tenez-nous au courant régulièrement de ce qu'on doit acheter, d'accord?
4: D'accord. Allez, au revoir.
0: À très bientôt, Evelyne. Au revoir. On lit ensemble ce matin 04 67 58 6000. Qu'est-ce que vous aimez lire, vous? Je vous attends.
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0: va venir à la plage. On a un beau soleil aujourd'hui qui devrait briller ce matin. Et à partir de demain, non seulement ça va briller, mais ça va chauffer dans l'Hérault.
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0: Un thème chaque matin de 9h à 10h pour discuter avec vous. C'est un petit peu un prétexte, hein, parce qu'on adore vous entendre et savoir ce que vous aimez, ce que vous faites dans votre quotidien, comment vous vivez. Et puis aussi, c'est un prétexte pour vous offrir des jolis cadeaux. Un dîner pour deux au Festin de Molière, au Château Malmont, à Villeneuvette. Ce sera le jeudi 4 juin, toute la semaine de 9h à 10h. Vous venez discuter avec moi, puisque c'est moi qui vais vous accompagner toute la semaine, et j'en suis ravie. Et voilà, à chaque fois, vous êtes en liste pour participer à ce festin. Pour aujourd'hui, c'est plus la peine d'appeler, rendez-vous demain pour un autre sujet. Mais là, je vais discuter et prendre le temps avec Florence. Bonjour Florence.
3: Oui, bonjour.
0: Vous êtes à Ganges?
3: Oui, c'est ça, dans l'Hérault.
0: Eh bien, décidément, tout à l'heure, j'avais quelqu'un de La Roque. Il y a comme un nid d'auditeurs de ici, là-bas.
3: Mais c'est ça.
0: Quel joli coin, quand même.
3: Oui.
0: Alors, en plus, on arrive mai, juin. Vous allez quand même être dans l'endroit où tout le monde a envie d'aller pendant tout l'été?
3: Mais oui. Carrément, avec l'Hérault qui passe, très belles berges où on peut aller se baigner avec la vis plus haut, c'est super beau.
0: Comment vous faites? Vous louez votre appart $1 million la semaine pour faire un peu de sous pendant l'été?
3: Pas du tout.
0: Pas du tout, je reste chez moi.
3: Je reste chez moi, je profite.
0: Ah, je comprends très bien.
3: Louer ailleurs alors qu'on est très bien ici.
0: Et donc à l'abri du soleil, à l'ombre de la rivière, on lit donc, Florence?
3: C'est ça. Alors, moi, j'aime beaucoup Marie Vareille comme auteur.
0: Ok.
3: Et particulièrement son roman La Dernière Allumette.
0: Eh bien, écoutez, vous m'en apprenez deux. Hein. Je n'ai jamais entendu parler de Marie Vareille, alors que je vois prix Maison de la Presse, finaliste 2024. C'est quelqu'un qui visiblement vend beaucoup de livres. La Dernière Allumette.
3: Ah, mais
0: vous nous parlez un petit peu de ce livre?
3: La Dernière Allumette, alors ça parle de violence intraconjugale.
0: Ouais.
3: Mais enfin voilà, avec le pitch, c'est un petit peu une sœur en fait, enfin une Abigail, elle s'appelle, qui est dans un couvent en Bourgogne. Elle s'y est complètement recluse et elle regarde, elle réussit à observer quand même la vie de son frère.
0: Ouais.
3: Et tous les deux, ils ont vécu des violences jeunes. Et puis lui tombe sous le charme de Zoé.
0: Ouais.
3: Et seulement Abigail sait la nature de son frère profonde. Et voilà, c'est un petit peu.
0: Et qui a pas une nature très très très cool.
3: Voilà.
0: C'est
3: mais
0: ça.
3: Alors c'est écrit, c'est très facile à lire.
0: Ok.
3: Et elle réussit à nous mettre le suspense vraiment jusqu'à la fin.
0: Ah.
3: Vraiment, on ne s'y attend pas du tout.
0: Qui c'est qui vous l'a mis dans les mains? À hasard?
3: Ma sœur. Ah, ouais. Voilà. Non, ma sœur, on lit beaucoup et on se partage toutes nos trouvailles.
0: C'est super, vous n'êtes pas la première à dire ça ce matin. Ma sœur, mon frère, on se refile les bouquins hein, dans les fratries, c'est vrai.
3: Ah mais complètement. Et là, voilà, on est, en fait, on est beaucoup romans, nous. Donc, Anna Gavalda, Marie Vareille,
0: Valérie Perrin.
3: Cela, on aime beaucoup.
0: Valérie Perrin, vous avez essayé, Florence?
3: Pardon?
0: Valérie Perrin, vous avez essayé?
3: Bien sûr.
0: Eh oui, c'est ça, je me dis qu'on est dans le styling, quoi. Changer l'eau des fleurs, tout ça. Ouais,
3: complètement. Et aussi, un petit peu différemment, j'aime beaucoup Daniel Pennac aussi.
0: Ah, bien sûr. Ah oui, Malocène et tout ça, bien sûr, bien sûr.
3: C'est ça.
0: Tiens, je me demandais à partir de quel âge on pouvait faire lire Pennac aux enfants. Je crois que j'ai vu 11-10, je pensais que c'était plus tôt.
3: Oui, par exemple, chez Anna Gavalda, il y a 35 kilos d'espoir. Hein.
0: Ah oui!
3: C'est vraiment chouette pour les ados.
0: J'avais vu l'adaptation en film d'animation. Très joli film.
3: Ah oui.
0: Très joli.
3: Très chouette. Ouais. Et Pennac, oui, il y a plein de. Il a fait quand même pas mal pour les enfants aussi.
0: Ouais, absolument.
3: Alors là, tout de suite, je ne l'ai pas en tête. Mais oui. Enfin, c'est très chouette, en fait. Ça fait voyager.
0: Bah oui, ça fait des petites pauses. Mmh. Eh ben, merci beaucoup, ouais. Florence, de tous vos conseils. Et vous restez bien en ligne, vous restez bien à l'écoute toute la semaine, parce qu'il est très possible que je vous passe un coup de fil, Florence, vendredi. Et peut-être que vous irez avec votre sœur, tiens, dîner à ce festin de Molière.
3: Écoutez.
0: Pour parler littérature toute la soirée.
3: C'est ça. Merci beaucoup.
0: Merci à vous. Bonne journée, Florence.
3: Merci.
0: Au revoir.
3: Bonne journée. Au revoir.
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0: Dans 4 minutes, votre journal d'info local, on va parler du FIZ qui s'est terminé. Est-ce que ça a été un succès ou pas cette édition 2026? Eh ben, on voit après Louane.

0: On embrasse très très fort Louane, qui ne nous écoute sûrement pas parce qu'elle est dans le Luberon. Elle s'est mariée ce week-end avec son chéri et le père de sa fille. Donc on l'embrasse très très très très fort.
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0: Bienvenue dans l'Hérault, bienvenue chez vous sur votre radio locale. Ici, Hérault, il est 10h. Sébastien Garnier, 265 000 spectateurs au FIZ.
2: Oui, le Festival International des Sports Extrêmes qui s'est terminé hier soir à Montpellier sur les berges du Lez et le parvis de l'Hôtel de Ville. Le Sérignanais Anthony Jean-Jean, médaillé de bronze au JO de Paris en BMX Freestyle, est

0: ne se signale pas. Patrick Bruel, visé par plusieurs plaintes pour violence sexuelle et par une plainte pour viol sur Flavie Flamand, il dénonce dans une publication sur son compte Instagram des rumeurs absurdes et écœurantes au détriment de la vérité. C'est la première fois que le chanteur prend la parole sur les accusations portées contre lui. Il assure qu'il continuera de faire son métier. Le club de rugby de Narbonne jouera en Pro D2 la saison prochaine. Narbonne, sacré champion de France de national. Après une incroyable remontée contre Nice, menée 20 à 3 à la mi-temps, les Audois s'imposent 20 à 23. Il y aura donc un derby Béziers-Narbonne la saison prochaine. Et puis l'équipe de France de hand a battu sans forcer la République tchèque hier à Orléans, 36-31, et se qualifie donc pour le prochain mondial en janvier 2027 en Allemagne. Les Bleus qui avaient déjà largement gagné le match aller. Un seul Montpelliérain dans l'équipe, le gardien Charles Bolzinger, et un futur Montpelliérain aussi, Drévy Pascal, l'arrière de Saint-Raphaël, qui rejoindra l'Hérault cet été. La météo, Virginie Vives,
1: oui.
0: Ça y est, le soleil est arrivé.
1: Il est arrivé, mais moi je trouve qu'il y a quand même beaucoup, beaucoup de nuages. Hein. On nous avait annoncé un grand, beau, beau soleil. Alors, on a du soleil, mais pour l'instant, il n'est pas grand beau. A priori, ça devrait être le cas chez vous aussi. Soleil, tout ce début de lundi. Cet après-midi, les nuages seront encore plus nombreux. Ils vont circuler d'ouest en est. Il y en aura pour tout le monde, avec une petite tramontane qui va nous pousser tout ça dehors et nous faire qu'à partir de demain, il n'y aura plus de nuages du tout. Une tramontane autour de 30 km/h aujourd'hui. Les températures se maintiennent par rapport à ce week-end. 6 à 15 degrés attendus ce matin. 11 à l'Audève, 13 à Béziers, 15 sur le bassin de Thau cet après-midi. On attend 18 degrés à Saint-Pons-de-Thomières, 19 à l'Audève, 19 à 7, 21 à Bédarieux, à Ganges et Clermont-l'Hérault. On aura 22 à Prades-le-Lez et 23 à Montpellier et Béziers. Allez, demain, je vous fais rêver. Grand soleil et température en hausse. Mercredi, grand soleil et chaleur. Mercredi, 20 à 29 degrés mercredi après-midi. Ça y est, ça vient.
0: L'été.
1: Ça y est, ça vient. Ça y est, ça vient.
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1: Un petit tour en Italie du coup, Pomme, on prend un petit coup de chaleur et après je vous explique ce qui va se passer pendant une heure sur votre radio locale.

0: écoutera Charles Doré de la Starac 2024 qui vient de sortir son nouveau titre. Vous allez l'écouter dans le prochain quart d'heure sur votre radio locale.
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0: 9h midi, déjà 10h, 11h, moi c'est ce que je vous propose. On va se promener dans notre département et on fait des pauses pour boire et manger grâce aux adresses et aux invités des Léopoldine Dufour. Bonjour Léopoldine.
3: Bonjour Virginie, bonjour chez vous.
0: On va surtout boire ce matin, j'ai l'impression. On commence bien lundi, alors, vous.
3: On est
0: comment vous les comptiez jusqu'à vendredi?
3: Avec modération, de toute façon.
0: Bien sûr.
3: Et en plus, on va parler de vin bio. On est plutôt une région bien représentée en matière de vin bio. Et il va y avoir, là, dans quelques jours et pour une quinzaine de jours, une nouvelle édition de la fête du vin bio dans la métropole de Montpellier.
0: Avec, d'accord.
3: Tout un tas d'opportunités de rencontrer des vignerons, de déguster certaines cuvées, d'apprendre justement à connaître les vins bio. Quelle est la différence entre un vin bio et un vin
0: pas bio.
3: Classique, un vin pas bio. Du classique, c'est mieux.
0: Oui, vous avez...
3: voilà, et on accueillera Carole Frelin dans un instant qui nous expliquera tout ça.
0: Les bonnes nouvelles ne se bousculent pas forcément en ce moment. Je ne sais pas si vous êtes comme nous. On peut gagner des sous, figurez-vous, juste en déclarant qu'on est retraité. Bim, Valère Correa va nous expliquer ça. Et comment, surtout à 10h30. Et puis on va se faire une jolie balade. On va aller à la Vacrie, c'est à 1h au nord de Montpellier, dans le Larzac. Une randonnée spectacle est organisée avec des intervenants ce week-end. Donc, visite privée pour nous, rien que pour nous, à 11h20. C'est le nouveau titre de Charles Doré, Famille ou pas famille. Alors...

0: Le nouveau titre de Charles Doré de la Star Academy de l'année dernière, Famille ou pas famille, c'est le dernier extrait de son album À l'équilibre. Si vous préférez les classiques de la musique, on a Johnny Hallyday qui arrive.
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0: 10h10, chaque jour, là il est 10h11, on vous propose une rencontre avec quelqu'un qui nous régale, que ce soit en solide ou en liquide. Léopoldine Dufour, on a choisi liquide pour commencer la semaine.
3: Oui, bah, sachant que les deux vont bien ensemble
0: en général,
3: de toute façon, donc on peut jongler, il n'y a pas de souci. On va parler de cette nouvelle édition de la fête du vin bio qui débute dans quelques jours sur l'agglomération de Montpellier et en ville, donc, et on va accueillir pour cela Carole Frélin. Bonjour Carole.
4: Bonjour. Bonjour.
3: Merci d'être avec nous. Vous êtes la vice-présidente de Sud Vin Bio, donc qui organise avec d'autres acteurs cette manifestation. Vous êtes vous-même viticultrice et négociante à Aigues-Vives, à quelques kilomètres de la frontière de l'Hérault, hein, juste de l'autre côté, mais voilà. On va évoquer ces rendez-vous parce que, en fait, pendant une quinzaine de jours, il va se passer beaucoup, beaucoup de choses et dans plein de lieux différents.
4: Oui, tout à fait. C'est le principe de la fête du vin bio, c'est qu'on amène à participer beaucoup d'acteurs différents, que ce soit des domaines producteurs, des cavistes, des restaurateurs, des épiceries. Il y a beaucoup d'acteurs dans la fête du vin bio.
3: Et l'idée, c'est d'aller aussi à la rencontre du public qui va pas forcément dans les domaines ou qui ne rencontre pas vos vins, peut-être dans des grandes surfaces ou dans les endroits où ils font leurs courses d'habitude, pour les amener à découvrir ce qui fabrique ce vin, ce qu'ils produisent, et à échanger avec eux.
4: Oui, tout à fait. Ce sont vraiment des moments d'échange où on met en avant les vins bio, où on leur explique ce qu'est un vin bio, comment ils peuvent le reconnaître, de mettre également en avant les vignerons, qui sont derrière ces vins-là, essentiellement, en les faisant déguster, en leur faisant des accords mets et vins. Il y a beaucoup de différents événements d'organiser.
3: Il y a des idées reçues sur le vin bio qu'il faut un peu déconstruire.
0: Ça pique.
3: Ça fait des bulles.
0: Non, mais c'est vrai que vin bio, ouais. Vin nature, on ne sait pas
3: on
0: encore.
3: Sait pas,
0: oui, exactement. Mais si, comme vous le disiez, Léopoldine, on est plutôt bien représenté, on ne sait pas encore exactement. Voilà, on n'a pas encore une idée forcément claire, oui.
4: Tout à fait. Alors, effectivement,
0: cher.
4: Il peut y avoir des idées reçues sur un vin plus cher, un vin qui pique, des choses comme ça. Alors, pas du tout. Un vin bio est un vin avant tout. Il est juste produit sans engrais ni pesticides de synthèse. Voilà la différence avec un vin conventionnel, comme on dit. Et il est reconnaissable dans les rayons grâce à un logo, soit le logo AB, soit le logo Eurofeuille. Voilà, il y a deux logos qui sont possibles et qui permettent de vous certifier que le vin est bio.
3: Bien représenté, on le disait, c'est vrai que l'Occitanie et l'Hérault, on a un vignoble assez conséquent, on a cette chance-là, font partie des régions où beaucoup de viticulteurs ont vite adhéré à la démarche bio.
4: Oui, on a la chance d'être une grande région productrice de vin bio. Et l'association dont je fais partie, Sud Vin Bio, a beaucoup aidé là-dedans, hein, depuis 1991. On accompagne les producteurs dès la production à la vigne et ensuite pour la promotion des vins bio grâce maintenant à cette fête du vin bio qu'on a mise en place depuis 3 ans, mais aussi grâce au salon Millésime Bio que l'on organise tous les ans. Donc ça permet vraiment d'avoir une région très dynamique sur le vin bio.
3: Qu'est-ce qui les motive, les viticulteurs ?
4: Alors essentiellement la préservation de l'environnement et de la santé.
3: C'est aussi important pour ceux qui consomment ce vin bio. Les chiffres montrent que la clientèle des vins bio, c'est... on dit que les jeunes ne boivent plus de vin, boivent plutôt d'autres alcools, mais en tout cas, les jeunes adultes qui ont la trentaine sont assez adeptes.
0: Quand ils en boivent, ils boivent
3: quand
0: du
3: ils
0: bio.
3: En boivent, ouais.
4: Oui, c'est ça, effectivement. Les études montrent ça, que les jeunes adultes, quand ils s'intéressent au vin, vont plutôt s'intéresser à un vin bio, comme beaucoup dans l'alimentaire en général. Hein. C'est vrai que ces jeunes générations ont une sensibilité à l'environnement, à leur santé, et donc le prouvent par leurs actes d'achat sur des vins biologiques.
3: Vous restez avec nous, Carole Frélin, et on va continuer à peut-être expliquer aussi voilà, les différences, parce que vous avez parlé de vin nature, Virginie,
4: oui.
3: la biodynamie aussi. Moi, je me demande aussi, entre un vin bio et, je ne sais pas, peut-être un vin du même terroir, avec les mêmes cépages, mais pas bio, est-ce que... Ben, on va sentir la différence au goût. Est-ce qu'un œnologue sait faire la différence?
0: Moi, c'est sûr que non.
3: Moi, c'est pareil. Mais voilà, il y a plein quand même de questions qui peuvent nous titiller auxquelles vous répondrez, Carole, dans un instant.
0: Nous sommes ensemble ce matin et nous parlons des bons produits de notre département. Ne quittez surtout pas.
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0: Nous sommes le lundi 18 mai. Dites donc, c'est la seule semaine de mai sans aucun jour férié. Donc allez, courage à vous si vous allez bosser. On écoute Johnny Hallyday à 10h18. Je vous souhaite une belle journée dans l'Héros avec nous.

0: votre ambiance dans moins de 5 minutes sur votre radio locale. On va écouter On va s'aimer de Gilbert Montagnier.
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0: Du 23 mai au 6 juin, Montpellier accueille la nouvelle édition de la fête du vin bio. Le principe, c'est 15 jours de vitinéraire. C'est-à-dire que dans des restaurants, dans des bars à vin, dans des cavistes, dans des magasins bio, dans des épiceries, vous allez pouvoir déguster des vins bio. Nous sommes avec Carole Frélin, Léopoldine Dufour.
3: Vice-présidente de Sud Vin Bio et elle-même viticultrice. Sud Vin Bio qui organise, qui donne le mouvement pour cette manifestation. Qui en est à combien d'éditions là ?
4: On est à la 3e édition.
3: D'accord. Alors Montpellier Métropole, et vous étendez jusqu'à Toulouse d'ailleurs.
4: Exactement. Cette année, on est à Toulouse. Année.
3: Et dès ce week-end, donc, il va y avoir tout un tas de rendez-vous.
4: Effectivement, ça démarre dès vendredi soir. Il y a des rendez-vous, des dégustations, comme je vous le disais précédemment, chez les cavistes directement, au restaurant, et dans les domaines viticoles qui accueillent pour faire des balades gourmandes, des accords mets et vins. Ouais.
3: Mais par exemple, à l'exploitation viticole du lycée Frédéric Basile, Agropolis, parce qu'on fait du vin au lycée, on apprend à faire du vin au lycée, bah les étudiants seront là avec les représentants du domaine Maspiquet et vous pouvez venir pour les rencontrer, pour discuter. Capion, domaine Capion, fait ça, c'est Château Capion hein, du coup, oui. Les terrasses du Larzac propose aussi un rendez-vous. Alors je ne vais pas vous les citer tous parce qu'il y en a vraiment de nombreux. Vous irez sur la fête du vin bio.com en tapant Montpellier, vous aurez vraiment toute la liste sur la quinzaine à venir. Donc on l'a dit, c'est une tendance quand même de fond hein, qui s'installe vraiment. Est-ce que, puisque vous parliez de prix tout à l'heure Virginie, est-ce que Carole Frélin, plus il y a de viticulteurs qui vont produire bio, plus les vins bio seront accessibles au grand public et auront une gamme de prix qui se rapprochera vraiment des vins traditionnels?
4: Oui, tout à fait. Cet écart est pas forcément justifié, il y est toujours en tête hein, auprès des consommateurs à se dire un produit bio est toujours plus cher qu'un produit conventionnel, mais ce n'est pas vrai. On a des vins bio qui sont à des prix tout à fait raisonnables quand on consomme toujours bien évidemment localement, hein, on en parle beaucoup aussi, mais vous allez chez les producteurs qui participent par exemple à la fête du vin bio et vous aurez de très bons vins à des prix qui sont tout à fait raisonnables. Donc cet écart de prix tend effectivement à se réduire parce qu'il y a de plus en plus de domaines qui se mettent à produire des vins bio et ce qui permet d'avoir des prix bien plus raisonnables.
3: Mais c'est aussi c'est parce que c'est plus de travail un vin bio ?
4: Alors c'est un travail qui est bien différent d'un vin conventionnel. On peut pas dire que ce soit plus de travail, c'est un travail différent.
0: Vous disiez tout à l'heure, les jeunes, s'ils boivent du vin, de plus en plus, la tendance surtout en Occitanie, on est la première région à boire du vin bio en France, boivent du vin bio parce qu'ils sont sensibilisés à l'environnement, etc. Mais au goût, c'est quoi la différence? Comment on fait pour reconnaître un vin bio de... Vous, en blind test, vous reconnaissez tout de suite?
4: Non.
0: C'est bien de le dire.
4: Un vin bio ou un vin conventionnel est un vin. Ouais. Voilà. La seule chose, c'est dans la manière de production, de produire, où il y a des différences qui s'entendent. Mais au goût, au final, c'est assez difficile.
3: On va plus avoir de différence, par exemple, entre un vin nature et un vin conventionnel que entre un vin bio et un vin conventionnel.
4: Tout à fait. Vous pouvez avoir des différences qui sont reconnaissables au goût sur des vins nature ou sur des vins sans sulfite. Ou d'une région à l'autre, hein, parce que de très bons dégustateurs sont capables d'identifier la région ou le terroir lorsqu'ils goûtent un vin.
0: Mais un vin nature et un vin bio, c'est pas la même chose ?
3: Alors, justement, vous allez nous expliquer quand même, Carole, parce que vin bio, vin en biodynamie,
0: oh là là.
3: Vin nature, c'est vrai que bon, nous, on aime boire des bons vins, mais on n'y connaît pas grand-chose quand il faut faire la différence. Elle est vraiment dans la fabrication, enfin le travail à la vigne et la composition du vin après.
4: Oui, tout à fait. Alors je vais essayer d'écorcher personne hein, dans ce que je vais dire parce que c'est toujours un peu
3: Il y a des chapelles.
4: Voilà. Donc comme je disais, le vin bio, c'est un vin qui est produit sans pesticides, sans engrais de synthèse et qui est encadré par un label avec un cahier des charges bien précis. Donc ça, c'est un vin bio. Ensuite, sur la partie biodynamie, on va encore un petit peu plus loin sur la partie biodiversité des sols, avec de l'enrichissement, avec de l'humus. On peut travailler sur avec la lune, avec ces phases-là. Donc là, on va travailler sur un vin biodynamique. Et ensuite, sur la partie des vins nature, là, ce sont des vins sur lesquels on fait le moins d'intervention possible. On va laisser faire la nature en soi. Et voilà.
3: Et du coup, voilà, c'est là aussi qu'il peut y avoir des différences de goût, puisque bah, la nature, bah, des fois, elle donne un bon résultat quand on la laisse faire, puis des fois, on est un peu moins. Voilà, c'est aussi encore.
0: Il y a plus de vins ratés quand c'est des vins nature que quand c'est pas des vins.
3: C'est pas du tout le même travail.
4: Il y a de très bons vins nature.
3: Il y a des très bons. Ah. Et tout ça, bah c'est important aussi pour notre santé quand même. Hein, voilà, la jeune génération l'a compris en se tournant vers ces vins-là. Il y a quand même aussi une façon d'attirer le public plus âgé, qui a un peu, qui connaît ses références, qui aime bien telle ou telle bouteille, qui se dit oh tout ça, ça m'intéresse pas. Comment on fait pour aller les chercher ces gens-là ?
4: Alors ces gens-là, ils ont quand même un vécu. Et je vais dire une certaine intelligence dans leur consommation, et on va plutôt aller les chercher sur la partie locale, de consommer des produits qui sont locaux, qui viennent de producteurs près de chez eux, et qui plus est, ont l'avantage d'être bio dans notre région. Donc on va travailler surtout là-dessus, sur le fait que les produits soient d'ici, soient locaux. Et sur la partie santé et autres, on peut y travailler, mais il y en a. C'est vrai que sur ces générations-là, c'est toujours plus compliqué que sur les jeunes générations qui ont été beaucoup plus sensibilisées depuis leur jeunesse.
3: Oui, là, ça vient de loin, là.
0: Merci beaucoup. Carole Frélin, d'avoir été avec nous. Donc, ce salon, la nouvelle édition de la fête du vin bio, ça commence le 23 mai, ça va finir le 6 juin. Le 23 mai, tiens, si vous êtes un habitué du samedi matin du marché de Grabel, il y aura des étudiants qui vont être là et qui vont vous faire goûter déjà des choses. C'est gratuit, ça permet comme ça, les jeunes en plus, ça leur permet de travailler leurs éléments de langage, ça fait bosser tout le monde et on découvre des trucs. Merci beaucoup, Carole Frélin, d'avoir été avec nous ce matin.
3: Merci à vous. C'était donc la fête du vin bio. On aura l'occasion de la réévoquer, hein, puisque ça dure jusqu'au 6 juin. Je rappelle le site internet pour avoir toutes les infos, le détail du programme qui est hyper chargé. La fête du vin bio, tout attaché.com.
0: On se réveille ensemble, c'est lundi, il est 10h28, j'espère que tout va bien pour vous. On a encore beaucoup, beaucoup de choses à vous proposer. Il y a un recrutement en ce moment, Electro-Dépôt, si vous cherchez du boulot. Je vous explique tout ça après Gilbert Montagnier.

0: Vous allez découvrir le dernier titre de Charlotte Cardin dans la prochaine demi-heure sur votre radio locale. On a reçu un mail de l'enseigne Electro Dépôt. Figurez-vous qu'elle va ouvrir son second magasin à Latte et elle recrute 14 personnes pour ses postes en magasin. Aucun diplôme ni expérience professionnelle précis ne sont exigés. Donc si vous voulez, si vous avez, il parle du savoir-être. Donc dans un magasin, voilà, voilà, le savoir-être, la motivation, l'envie d'apprendre, ça ira. Si vous êtes intéressé, si vous cherchez un boulot en ce moment, envoyez vite votre candidature à l'agence France Travail de Montpellier, c'est eux qui gèrent. Il y aura des sessions de recrutement les 24 et 25 juin. Et je signale quand même, nous sommes le 18 mai, c'est bientôt la fête des mères. On a reçu un mail du Quatuor Gospel, les Voix de la Terre. Ils vont donner un grand concert le dimanche 31 mai à 16h. Ça va se passer à l'église Notre-Dame Souveraine du Monde, c'est à 7. 15 à 20 euros pour des places et il y a des réductions si vous êtes assez nombreux. Donc allez-y tous en famille, comme ça ce sera moins cher et maman sera contente. Et bonne fête en avance à toutes les mamans.
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0: Dans un instant, Valère Correa va nous faire des économies en simplement déclarant qu'on est retraité. Ah bah oui, vous y attendez pas, celle-là moi non plus. C'est 10h33, je vous explique tout ça après Dépêche Mode. Merci de nous avoir choisis ce matin.

0: J'espère que tout va bien pour vous ce lundi. Dans quelques minutes, on va écouter les Bee Gees et Charlotte Cardin. Mais à 10h30, triste.
1: C'est triste? Triste?
0: Non. Mais pas du tout, au contraire.
1: Ah ben justement.
0: Vous annoncez que Valère Coréard avait une super nouvelle. Il nous fait faire des économies chaque matin sur notre radio.
1: Oui, oui, il est toujours à l'affût des bons plans, de tout ce qui peut nous faire économiser quelques sous. Et alors, vous avez parlé retraite tout à l'heure, et on va se tourner justement vers l'assurance voiture. C'est de ça dont vous voulez nous parler, Valère.
2: Avec la participation de Thierry qui m'a écrit sur mon mail paricileséconomies@radiofrance.com. Je suis un fidèle auditeur matinal de votre chronique et de ici, jusque-là c'est top Thierry, merci. Voici une action simple qui peut potentiellement concerner tous les retraités. Pour ma part, j'ai gagné 60 euros par contrat assurance auto auprès de mon assureur en déclarant simplement que je venais d'être en retraite. Le gain correspond à la suppression de la clause déplacement pour aller au travail des contrats. Ils sont maintenant uniquement en usage privé. Bien joué Thierry, hein, il n'y a pas de petites économies. Et surtout, on n'aime pas jeter notre argent par les fenêtres dans Paris ici des économies. Et c'est bien ce que vous allez nous éviter de faire.
1: Alors, il faut quand même vérifier qu'on a une option domicile-travail dans notre contrat. Ce n'est pas toujours très clair. Comment on fait, Valère ?
2: C'est une bonne question parce que ce n'est pas sûr que vous ayez cette option. Regardez votre contrat ou le résumé de vos garanties, notamment sur votre compte en ligne. Et si vous ne trouvez pas, contactez un conseiller et vous lui demandez si vous avez cette option et surtout combien elle coûte, parce qu'elle peut aussi être inclue dans un package dans votre contrat. Et si vous payez 50, 60 euros par an pour avoir une option dont vous n'avez pas besoin, comme l'assurance de votre véhicule pour les trajets domicile-travail, vous savez ce qu'il vous reste à faire, la supprimer. Alors un petit rappel aussi au passage, n'oubliez pas qu'il est vraiment important de vérifier une fois tous les deux ans, même une fois par an, c'est encore mieux, la position de votre assurance sur le marché. Parce qu'en matière d'assurance, la fidélité, en général, ne paye pas. Vous connaissiez cette astuce, vous avez un bon plan pour payer moins cher notre assurance voiture, pensez à m'écrire par ici leséconomies@radiofrance.com.
1: Voilà, il faut revérifier régulièrement qu'on a une assurance qui est à la hauteur et qu'on est assuré pour des choses qu'on a encore aussi, ou qu'on est suffisamment assuré parce que on a acheté des trucs au fil du temps. Et entre nous, tous les ans ou tous les deux ans, vous mettez votre assurance à plat, Virginie, pour être sûr que tout va bien.
0: Mais pas du tout, c'est comme les prêts bancaires. Déjà, il faut faire, et un peu maintenant, il faut vérifier et revérifier et puis refaire.
1: Alors voilà, heureusement, Valère Coréard est là.
0: Chaque matin, si vous avez envie d'avoir d'autres possibilités de faire des économies, Valère Coréard, par ici les économies, c'est aussi en podcast sur notre site, le site d'ici Héros. Il y a une super balade à faire ce week-end à la Vacquerie. Frédéric Le Ternier va nous en parler et tout nous expliquer par le menu juste après ça.
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0: Elle était au Festival de Cannes tout le week-end. On a vu qu'elle, Charlotte Cardin, tant pis pour elle.
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0: Vous avez raison, tant mieux pour elle, dit le réalisateur de cette émission.
3: Oui, bah, voilà, si on aime les lumières, les photographes, la foule...
0: Les stars, la mer, le champagne, oui. Tout ça est un peu désuet. Bah, allez-y, profitez-en, madame.
3: C'est surfait. Oh, c'est surfait. Vous savez quoi? Oui. Moi, je préfère vraiment aller sur le Larzac. Tranquille. Oui. Voilà, il y a des chevaux, il y a des vaches, il y a des brebis, il y a des ânes, et voilà, et on n'est pas envahi par tous ces gens.
0: Oh là là.
3: Votre prénom?
0: Adèle Exarchopoulos, Pierre Ninet, Gilles Lelouch. Oh, fichu.
3: En plus, on se fait pas ghoster sur les réseaux sociaux après, troller plutôt sur les réseaux sociaux avec tous les gens qui mettent des commentaires désagréables.
0: Tout va bien.
3: Là, au moins, on est peinard, et Frédéric Le Ternier, justement, vous nous avez repéré comme escapade une randonnée un peu spéciale sur le Larzac.
4: Le 24 mai, à l'occasion de la fête de la nature et de l'inauguration du chemin de l'eau à la Vacquerie, nous allons pouvoir participer à une rando-spectacle, une rando-enquête. De quoi s'agit-il? Eh bien, on en parle avec Prune Gasnaud, qui est animatrice de l'architecture et du patrimoine pour la communauté de communes du Lot-des-Voies-Larzac. Bonjour Prune.
5: Bonjour.
4: Ah, il y a des choses à détailler hein, dans ce programme, notamment une inauguration alors ce 24 mai.
5: Alors oui, nous nous retrouvons à la Vacquerie Saint-Martin de Castries, un village sur le col du Larzac, pour inaugurer un sentier d'interprétation du patrimoine autour du patrimoine de l'eau que nous avons posé l'année dernière. Et c'est une dizaine de panneaux qui nous permettent de remonter toute une histoire autour de la Vacquerie. Et qui relate un petit peu l'homme, l'humain sur le Cos et son rapport à l'eau. L'eau qui est tantôt précieuse qu'il faut savoir capturer et tantôt capricieuse qu'il faut savoir apprivoiser ou même s'en protéger. Donc voilà, on vous propose de remonter le fil de l'eau avec nous. Parce que savez-vous que sur le Cos, qui est aride et sec, pierreux, on peut parfois trouver de petites oasis. Et l'oasis en question, c'est celle de la source du Goutal.
4: Et pour cette journée en particulier, la rando ne sera pas comme d'habitude.
5: Nouveau format, on tente une randonnée collective et aussi à la croisée de récits artistiques, sensibles et scientifiques. Donc la proposition, c'était avant tout de randonner tous ensemble, ouais. Et puis d'apprendre à comprendre ce territoire à partir de divers points de vue. Et pour ce faire, on aura plein d'intervenants pendant 5 haltes jusqu'à un grand pique-nique à la source du Goutal. Et cette randonnée spectacle, elle est organisée avec le spectacle vivant Résurgence à l'Odève et aussi avec le parc naturel des Grands Cosses. Puisqu'il y aura en fin de journée un spectacle qui s'appelle L'eau des collines à 16h30 à la salle des fêtes. Donc vous l'avez compris, c'est toute une journée complète à la Vacquerie sur cette thématique.
4: Alors, on s'élance pour une rando de combien de temps, Prune?
5: Oh, c'est vraiment une rando facile, une rando du dimanche, j'ai envie de dire. Ça tombe bien, on sera dimanche, puisque c'est 4 km. Et puis elle sera vraiment ponctuée de haltes atypiques. Et en 4 km, un niveau, il y a du dénivelé, mais c'est quand même assez facile.
4: Qu'est-ce qu'on va voir en dehors des haltes artistiques, hein, bien sûr, dont vous avez parlé? C'est quoi la faune, la flore sur notre chemin?
5: Alors la faune, la flore, ben, c'est celle du Larzac. Je ne sais pas si les asphodèles seront encore en fleurs d'ici là, mais dans tous les cas, c'est un paysage, ben, c'est une pierre calcaire, c'est un milieu karstique, ce qu'on appelle un milieu karstique, c'est-à-dire une roche calcaire où l'eau s'infiltre très en profondeur immédiatement, où la végétation est plutôt rase. C'est un paysage avec cependant beaucoup de biodiversité, notamment quand il y a des petites mares naturelles comme ça, des points d'eau sauvages qu'il faut préserver. Et c'est pour ça qu'on appelle ça une petite oasis, cette source du Goutal.
4: Donc la journée spéciale, c'est le 24 mai. Et donc on va se régaler et puis on prend toutes les infos sur le site internet. Je vous remercie beaucoup, Prune Gasnaud.
5: Merci.
3: Ouais, pour toutes nos escapades, vous retrouvez évidemment les références, les photos aussi, pour vous donner envie. Et je vous le rappelle, si vous avez des endroits que vous aimez bien,
0: ah oui,
3: on parle pas forcément d'une grande rando, hein, ça peut être le coin où vous avez envie d'aller poser votre nappe à carreaux pour faire un pique-nique avec les enfants, avec la rivière pas loin, l'endroit où vous aimez bien amener vos amis qui vous rendent visite en leur disant, vous allez voir, c'est super trop beau, et ben vous prévenez, et puis si vous acceptez de divulguer votre coin secret, on en fera une petite chronique escapade.
0: Merci avoue 5 millions d'euros de chiffre d'affaires en 2024 et ça grimpe chaque année. De quoi qu'elle parle ? Les cahiers de vacances, figurez-vous. Mais pas pour les enfants, parce qu'eux, ils détestent toujours. C'est les adultes qui s'y mettent. Vous allez voir, c'est très tendance. On va en parler avec Muriel Jordan, juste après les Bee Gees.

0: C'est lundi, il est 11h10, vous écoutez votre radio locale et je vous en remercie.
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0: Et de 10h à 11h, on vous propose de rencontrer des gens qui nous proposent des choses à déguster, qu'elles soient liquides ou solides. On fait des petites économies et on s'interroge un petit peu sur ce qui est tendance, Léopoldine Dufaux.
3: Voilà, parce qu'il y a des choses qui sont... Alors quand on dit tendance, on parle pas forcément de la mode vestimentaire et tout ça,
0: oui,
3: mais
0: oui.
3: Il y a plein de choses qui fonctionnent bien.
0: Ouais,
3: alors parfois sur les réseaux sociaux, et puis que passé un certain âge... On comprend pas trop, on est un peu largué. Alors on a notre radar à tendance. Elle s'appelle Muriel Jourdan. Elle a du pif et elle rate rien. Et elle nous parle de ce qui marche très très bien. Parfois on est un petit peu étonné. Moi les cahiers de vacances, j'adorais ça quand j'étais gamine.
0: En grandissant,
3: beaucoup moins. Bah, ça m'attire plus. Et pourtant c'est énorme. Et on y pense justement déjà alors qu'on est mimé, on va dire. Et Muriel Jourdan, voilà, vous vous êtes penchée sur cette question.
4: Ah, et aussitôt, je vous vois, vous transpirez. Vous n'êtes pas à l'aise. Hein. Le cahier de vacances vous rappelle peut-être trop de souvenirs de journées à la plage plombées par la nécessité de pratiquer le calcul mental. Danny Boone en a même été traumatisé.
5: 120 pages avec toutes les matières scolaires, toutes. Et quand même, en fin de paragraphe, des pages détente. Ah, avec du calcul mental. Tout est pensé pour saccager tes vacances et ton enfance. C'est pour ça que je foutais rien à chaque rentrée scolaire et que fin de premier trimestre, j'avais toujours dans mon bulletin « Daniel vient en touriste ». Bah ouais, j'ai pas eu de vacances.
4: Que Dany et toutes les victimes des devoirs de vacances se rassurent. Les cahiers de vacances pour adultes mettent beaucoup moins la pression. Ce sont les stars de l'été. Ils se vendent tous les ans comme des petits pains. Cette libraire du sud de la France que j'ai rencontrée nous le confirme.
6: Ben c'est moi qui ai fait la sélection parce qu'on reçoit pas tous les éventails. Donc moi je pense surtout ce qui a trait à la littérature, la géographie, l'histoire. Il me semble que l'an dernier, en juillet, j'avais vendu tout ce que j'avais commandé.
4: Vous vous souvenez de... Vous avez des souvenirs de cahiers de vacances?
6: Oui, j'avais le passeport tous les étés, c'était l'enfer.
4: Pourquoi on s'y remet alors adulte?
6: Parce que c'est plus des jeux, on s'amuse, c'est comme des quiz, des choses comme ça, ou c'est plus des jeux.
4: Donc d'ici quelques semaines, vous allez les voir partout en vitrine.
3: Et ils ont généré, Muriel, un chiffre d'affaires de 5 millions d'euros en 2024, c'est-à-dire le double de l'année 2021. C'est exponentiel en fait, hein, et leur succès est grandissant, surtout en ce qui concerne les cahiers de quiz de culture générale.
4: Oui, incroyable, hein, le chemin parcouru depuis l'apparition du cahier de vacances dans les années 30. C'est un représentant de commerce en papeterie de la Creuse qui cherchait à l'époque comment vendre des cahiers en été. Après avoir demandé conseil à des instituteurs, il a créé le cahier Magnard, vedette des années 50, et qui a désormais beaucoup de concurrents. Et Michel, cette retraitée de 72 ans que j'ai croisée dans la rue, elle avait un cahier de vacances dans les années 60.
7: Pour moi, c'était un jeu au début, c'était sympa, il y avait des belles images, je croyais que c'était tout neuf. Je me suis dit, oh, quand j'aurai tout fini, je serai contente. Et puis après, j'en avais ras-le-bol à la fin.
4: Aujourd'hui, les cahiers de vacances pour adultes cartonnent en librairie.
7: Alors moi, l'été, j'aime bien regarder les cahiers de vacances. J'en ai déjà acheté un ou deux. J'aime bien aussi l'histoire, celle de Stéphane Bern. Je trouve ça très bien parce que j'apprends l'histoire et c'est très ludique. Ensuite, tout ce qui est orthographe, livre.
4: Bref, le cahier de vacances pour adultes, c'est tendance. Moi, je vous conseille quand même d'en prendre un avec des maths et du calcul mental dedans. Hein, parce qu'aujourd'hui, vu le prix des beignets et du morceau de pastèque que sur la plage, vous avez tout intérêt à bien savoir compter.
3: Sans compter le plein. Voilà, là aussi, il faut bien regarder le compteur et savoir compter pour calculer combien vont nous coûter nos vacances. Le prix de l'autoroute aussi.
0: C'est tendance, c'est tous les jours, juste avant votre journal d'info local de 11h. Merci d'avoir choisi votre radio locale.
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0: De 10h à 11h, Léopoldine Dufour vous propose des choses à déguster, des choses à partager. Demain matin, nous allons partager quoi ?
3: Si je vous dis sifflorette, Cléry, Marat des Bois,
0: Melon,
3: Marlinguette. Ah, j'ai mangé le premier ce week-end, il était très bon.
0: Ah, moi j'en ai vu, je me suis dit, oh, pas encore, mademoiselle.
3: Ah, ben, il était très bien choisi par le primeur.
0: Donc ça y est.
3: Ouais, ça y est. Melon français, hein, bien sûr, ils viennent pas du Maroc.
0: Évidemment.
3: Et les fraises, on en a plein des producteurs autour de nous.
0: Ah,
3: alors,
0: oui.
3: On va en parler demain avec le chef Jérôme Biomorel.
0: Merci beaucoup, Léopoldine Dufour. On écoute Indochine, Tes yeux noirs. Et ensuite, je vous parle de ce qui va se passer de 11h à midi sur votre radio.
9: Viens alors.

0: Merci beaucoup de nous avoir choisis pour commencer cette semaine. Nous sommes lundi et il est quasiment 11h.
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0: Bienvenue chez vous. Nous sommes le lundi 18 mai. Il est 11h, ça y est. Mathias Kern, bonjour. Le Sénat examine à partir d'aujourd'hui la loi Riposte voulue par le gouvernement.
2: Effectivement, texte porté par le ministre de l'Intérieur, Laurent Nunez, texte qui entend apporter des réponses immédiates aux phénomènes troublant l'ordre public, les rêves partis, il y en a pas mal dans notre région, lutte contre le protoxyde d'azote aussi, les mortiers d'artifice, les rodéos, les violences dans les stades. Les thèmes abordés seront donc nombreux avec deux axes, durcissement des sanctions et amélioration des outils aussi à la disposition des forces de l'ordre dans le débat, en particulier la création de trois nouveaux délits autour de ce protoxyde d'azote appelé aussi gaz hilarant. On y reviendra tout à l'heure dans le journal de midi. Après le feu dans un appartement dans la nuit de samedi à dimanche à la Grande Motte, les services de l'identité

0: parole sur les accusations portées contre lui. Il est visé par 3 enquêtes en France et en Belgique. Le FIS, le Festival International des Sports Extrêmes, s'est terminé hier soir à Montpellier sur les berges du Lez et le parvis de l'Hôtel de Ville. Bilan côté fréquentation, 265 000 spectateurs qui sont venus ces derniers jours. Le club de rugby de Narbonne jouera bien en Pro D2 la saison prochaine. Narbonne sacré champion de France de National après une incroyable remontée contre Nice, menée 20 à 3 à la mi-temps. Les Audois se sont finalement imposés 20 à 23. Il y aura donc bien un derby Béziers-Narbonne la saison prochaine. Et la météo, Virginie, c'est assez couvert ce matin. Finalement.
1: Mais oui, c'est couvert, alors qu'on nous avait dit qu'il allait avoir un grand soleil ce matin. Alors nous sommes dans le centre-ville de Montpellier, peut-être chez vous. Les prévisions se sont réalisées, qu'il y a un très très joli soleil, je vous le souhaite. On nous avait dit que cet après-midi, le soleil aurait plus de mal à percer un petit peu. Alors peut-être que ce sera l'inverse. Peut-être qu'on va avoir un grand soleil à partir de 14h. Bon, sachez qu'aujourd'hui, voilà, en tout cas, on va osciller entre moments nuageux et moments avec un petit peu plus d'éclaircies. Il y aura des nuages qui, de toute façon, vont circuler d'ouest en est toute la journée. Mais on va être aidé par la tramontane qui va souffler autour de 30 km/h aujourd'hui et qui va nous dégager des nuages pour tout le reste de la semaine. Donc aujourd'hui, les températures sont encore stationnaires par rapport à ce week-end. 6 à 15 degrés ce matin, cet après-midi 15 à 23 degrés. On attend 19 degrés à Palavas, 20 degrés à Sète-et-Lodève, 21 à Clermont-Lérault et Ganges, 22 pour Olonzac et 23 à Montpellier et Béziers. Je vous le disais, mardi, grand soleil et température en hausse, on aura jusqu'à 25 degrés demain après-midi. Et mercredi, soleil et chaleur, ça va grimper jusqu'à 29 degrés déjà mercredi après-midi. Et il se pourrait que ça dure jusqu'à la fin de la semaine. Croisons les doigts. Je voulais vous dire que ça va mieux du côté des trains. Il y avait beaucoup de soucis depuis tout à l'heure, de retard entre 20 et 45 minutes sur les LIO et les Intercités. J'ai l'impression que ça se dégage et que tout va bien à partir de 11h. Mais je continue de veiller, promis.
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1: Mathias Kern, vous allez revenir dans une heure pour le journal de midi. Est-ce que ça vous va un petit Eurythmics?
0: Ah, c'est pas mal ça.
1: Comment on le prononce? Vous le prononcez comment vous?
0: Oula.
1: Vous qui avez fait des études.
0: Oh là là là là.
1: Ah, bah
0: le
1: ouais.
0: Titre, vous voulez ou...
1: Non, le nom des gens qui chantent.
0: Eurythmics.
1: C'est bon, dit pareil. Here comes the rain again. Ah, je voilà. Vous embrasse, merci de nous avoir choisis ce matin.

0: Nous allons écouter Gérald De Palmas dans un instant. On écoutera aussi Les Enfoirés, le tout nouveau titre de l'édition 2026.
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0: Eh ben oui, parce qu'il n'est pas là, ce sera avec Virginie. Donc avec Virginie, c'est joli, c'est gagnant aussi. Et voilà, avec Virginie, c'est gagnant aussi. On va faire ça aujourd'hui. J'espère que tout va bien, que ce début de semaine commence bien pour vous. On a un petit peu moins de soleil que prévu, mais on va essayer de vous mettre plein de bonne humeur. Et ça n'empêchera pas d'aller se promener aujourd'hui, d'aller peut-être déjeuner dehors. Moi, je vous propose une heure de rigolade. Une heure de jeu. Le principe est très simple, je fais ce que je veux. Elle va se débrouiller. J'ai des cadeaux. Vous appelez pour jouer avec moi et je vous propose des jeux pour gagner les cadeaux qui vous font envie. D'accord ? Vous êtes aussi le conducteur de cette émission. Alors, je vais commencer avec quelques-uns de mes cadeaux du jour. Et j'ai du très très lourd. J'ai une séance de karting à vous offrir. Du karting au circuit fun, carte de Brissac. Magnifique village, magnifique resto, tout va bien. Et je vous propose non seulement la séance de karting, mais le déjeuner pour deux. Oui, oui, oui, sur le site, il y a des pizzas artisanales maison. Donc, vous allez pouvoir y aller à la fois entre adultes si vous voulez, parce qu'il y a une grande piste de kart hein, de plus de 1000 mètres. Et il y a des pistes enfants, donc vous pouvez partager ça avec votre petit enfant, avec votre enfant si vous voulez. Ça marche, une séance de karting avec un déjeuner pour deux personnes, c'est pour vous. Et j'ai aussi des courses camarguaises. Oui, lundi prochain, c'est le prochain lundi férié, le lundi de Pentecôte. Il y a le trophée des As et le trophée Patrick Castro aux arènes de Lunel à 16h30. J'ai des places pour vous les amis. Alors, super cadeau. Combien de jeux pour gagner ces cadeaux? On va tourner la roue qui va nous le dire. Attention, la roue, c'est parti.
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0: Allez, 2 victoires. 2 victoires pour une séance de karting avec un déjeuner et 2 victoires pour des courses camarguaises lundi prochain aux arènes de Lunel. Vous avez envie de jouer avec moi? Eh bien, vous nous appelez 04 67 58 6000. Vous appelez, vous me dites ce qui vous intéresse comme cadeau. Et on joue, c'est tout simple. 04 67 58 6000.
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1: 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Aujourd'hui, c'est Virginie et on joue avec Véronique. Bonjour Véronique.
2: Bonjour Virginie.
1: Vous êtes à Prades-le-Lez.
2: Oui, c'est ça, j'habite à Prades-le-Lez.
1: Eh bien, je suis ravie. On va jouer ensemble. Je vous ai proposé deux cadeaux, là, en début d'émission. Je vous ai proposé une séance de karting avec un déjeuner pour deux sur le site du karting à Brissac ou des courses camarguaises. Sur quoi qu'on part ?
2: Sur le karting.
1: On est karting, d'accord. Après, on peut faire du karting sur un taureau, mais enfin, c'est moins recommandé, hein. C'est beaucoup
2: c'est
1: plus
2: dangereux. C'est pas
1: pareil. Alors, j'ai plusieurs jeux à vous proposer. On a deux victoires, donc on va être ensemble un peu pendant quoi ? Allez, 10 minutes, toutes les deux, Véronique ? Est-ce qu'on partirait sur un premier jeu autour des livres, de la littérature, ou un premier jeu autour du tennis ?
2: Oh.
1: Ah, ni l'un ni l'autre ?
2: On va dire le tennis.
1: Allez, le tennis, puisque aujourd'hui c'est l'anniversaire de Yannick Noah, il a 66 ans.
2: D'accord.
1: Ça m'a fait un pet quand j'ai vu 66 ans Yannick Noah.
2: Ah oui, et oui, le temps passe.
1: Hein. Et ben oui, et pour tout le monde aussi, même pour lui, dis donc. Mais je l'avais pas vu. Je l'avais pas vu passer celui-là à ce point-là. Et aujourd'hui, c'est l'ouverture des qualifications de Roland Garros.
2: Oui, c'est vrai.
1: Il y a GPS, Véronique. Faut le mettre en silencieux.
2: Ouais, non, mais en plus, je m'en sers pas. C'est mon téléphone de pro, en fait.
1: Ah, d'accord. Mais là, vous êtes pas sur la route.
2: Non, je suis arrêtée, vous inquiétez pas.
1: Elle est en mode karting, ok, d'accord. Donc on va se faire un petit quiz Roland-Garros, d'accord. Je vais vous poser des questions pendant un petit chrono, d'accord. Disons, allez, 30-40 secondes, d'accord. Et on va dire que si vous avez trois erreurs, c'est fichu. Ça vous va?
2: Allez, ok.
1: D'accord. Alors, on va commencer par le début, le tout début, je dis top chrono. Qui était Roland-Garros? Est-ce que c'était un tennisman ou un aviateur?
2: Un aviateur.
1: Ok, je note. Qui chante ? Vous l'avez reconnu, Véronique ?
2: Bien sûr, Yannick Noah.
1: Ok. Combien gagne un ramasseur de balles à Roland-Garros ? 1000 euros par semaine ou rien ?
2: Rien.
1: Rien. Philippe Chatrier, Suzanne Lenglen, Boris Barnabé, lequel n'est pas le nom d'un cours à Roland-Garros ?
2: Le troisième, Barnabé.
1: Oui, Barnabé, oui. Combien de fois Raphaël Nadal a-t-il gagné le tournoi ? 14 fois ou 8 fois ?
2: 14.
1: Oh là, ça marche, hein. Tennis, un N ou deux N ?
2: Deux N.
1: Quel est le nom du prochain Français à gagner Roland-Garros ?
2: Ah, j'en sais rien.
1: Oui, ça paraît normal. Sinon j'aurais pris des paris puis j'aurais fait un petit pari sportif Madame. Grâce à vous Véronique.
2: Madame Irma.
1: Des dents pour quelqu'un qui avait pas l'air d'être emballé par le sujet tennis, vous en êtes plutôt bien sorti, pas une seule erreur.
2: C'est vrai ? Incroyable.
1: Eh ben non, elle a tout bon. Et dis donc, combien gagne un ramasseur de balles à Roland Garros ? Effectivement, j'ai cherché cette info, ils gagnent rien du tout les petits.
2: Oui, ça je savais parce que l'ami de ma fille, une amie, l'avait fait et je savais qu'elle gagnait rien.
1: Ah ouais. Alors je pense qu'ils doivent être quand même défrayés du truc et tout, mais je pense que c'est des jeunes qui aiment ça et du coup voilà, c'est plutôt un gros kiff d'y aller, voilà.
2: Voilà, c'est ça.
1: Eh ben dis donc, ça nous fait une victoire, Véronique.
2: Eh ben super.
1: Je vous propose qu'on écoute la nouvelle chanson des Enfoirés, L'île au trésor, et puis on va se faire un deuxième jeu. Je vous proposerai un deuxième jeu, vous me direz ce que vous préférez, d'accord Véronique ?
2: D'accord, à tout à l'heure.
1: À tout de suite. Le nouvel hymne donc des Enfoirés 2026, L'île au trésor. On joue ensemble jusqu'à midi. Je suis ravie d'être avec vous ce matin.

0: C'est Gaëtan Roussel qui a écrit ce titre original pour les Enfoirés 2026. Ça s'appelle L'île au trésor. Il est 11h21. Dans un instant, on va jouer avec Véronique. Va-t-elle gagner cette séance de karting ou est-ce que vous allez pouvoir appeler derrière pour jouer, vous, et gagner cette séance de karting? On va vite le savoir.
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0: Et cette semaine, vous jouez avec Virginie, mais c'est gagnant aussi, a priori. On a adopté ce jingle pour aujourd'hui. On joue avec Véronique, qui est à Prades-le-Lez, qui a déjà gagné une victoire, un jeu. Il en faut deux pour aller faire une séance de karting au circuit Funkart de Brissac, avec le déjeuner offert pour deux personnes. Ça commence à sentir bon quand même, Véronique, hein?
5: Ben oui, j'espère.
0: Vous savez qu'il y a le nombre de gens qui ont appelé pour faire ce karting, c'est, la chance est tombée sur vous pour l'instant?
5: Eh ben, j'espère que ça va durer.
0: J'espère qu'ils vont pas gagner et que c'est vous qui allez gagner. On a fait un petit jeu tennis. Vous avez vraiment brillé en mode Roland Garros, super. On va faire un petit calcul mental maintenant de mathématiques, Véronique. D'accord, ça se corse un petit peu. Vous étiez plutôt maths ou français vous à l'école?
5: Ça allait dans les deux matières.
0: Hein. Oh, oui. Genre, je me vante et tout. J'étais super bonne. on va vérifier ça. On va voir si avec le stress de la radio, le calcul mental marche
5: oui,
0: un petit peu.
5: C'est ça.
0: On y va sur un petit chrono. Je vous laisserai un petit peu de temps, mais pas trop non plus. Hein. J'ai pas jusqu'à 14h, j'ai kiné à midi. D'accord.
5: D'accord.
0: Parfait. On y va, Véronique.
5: On y va.
0: Écoutez-moi bien. 100 moins 50.
5: 50.
0: Fois 2.
5: 100.
0: Moins 50.
5: 50.
0: Moins 10.
5: 40.
0: Moins 15.
5: 25.
0: Plus 1.
5: 26.
0: Moins 2.
5: 24.
0: Égale.
5: 24.
0: Pardon? C'est trompé,
5: non? Moins 24, par contre, 76.
0: Mais pas du tout! Attendez, on recommence. 100 moins 100. Faites-le dans votre tête. Tout le monde joue dans l'héros, à l'héros, hein, dans l'héros. 100 moins 50. Fois 2.
5: 50. 100.
0: Moins 50.
5: 50.
0: Moins 10.
5: 40.
0: Moins 15.
5: 25.
0: Plus 1.
5: 26.
0: Moins 2.
5: 24.
0: Ah oh bah j'ai gagné. Ah, écoutez, j'ai commencé à vous faire entraîner le cœur parce que les tours de karting comme ça, vous allez tellement, ça va tellement aller vite que c'est, faut faire un peu de cardio avant pour s'entraîner, Véronique.
5: C'est ça. Il fait peur parce que comme j'avais dit 24 la première fois, j'ai dit où c'est que je me suis trompée.
0: Et en plus, vous l'avez fait tellement. En plus, on suivait bien le réflexion. Donc après, tu dis attends, 100 moins 50 fois 2 moins 1 plus 2 quand même. Non, je vous ai un petit peu fait bisquer, mais je suis ravie. Vous avez été parfaite dans les deux jeux, donc vous l'avez bien mérité. Je suis ravie. Profitez-en bien.
5: Merci
0: bien.
5: Beaucoup.
0: Et vous nous raconterez comment c'était.
5: Oui, je vais l'offrir à ma fille et à son copain.
0: Oh, en plus, elle est sympa, la mère. Oh là là. Et pourtant, c'est la fête des mères, donc vous rejouez bientôt pour gagner un cadeau pour vous, d'accord?
5: D'accord, promis.
0: Merci beaucoup, Véronique, d'avoir joué. À très bientôt.
5: Merci à vous. À bientôt.
0: Allez, on continue de jouer ensemble. Bah oui, on joue jusqu'à midi ensemble. J'ai des places pour la course camarguaise du Trophée des As et Trophée Patrick Castro. Ça va se passer lundi prochain. C'est un lundi férié, hein. C'est le lundi de la Pentecôte aux Arènes de Lunel à 16h30. Il y a vraiment un grand spectacle. C'est des grands professionnels de la discipline qui sont là. C'est le retour de Joachim Cadena, si vous connaissez chez les Rats Auteurs. Donc voilà, il est de retour sur scène. Enfin, sur scène, dans les arènes de Lunel. Si vous n'avez jamais vu de course camarguaise dans une arène, il n'y a pas de mise à mort, hein, c'est vraiment un jeu entre l'homme et le taureau, c'est du grand art, l'ambiance est super, vous pouvez nous appeler pour jouer avec nous. Qu'est-ce que j'ai d'autre à vous offrir les amis? J'ai du petit paradis à Vendargues, vous avez des petits à la maison, c'est un parc animalier, c'est un parc de loisirs à Vendargues, il y a des jeux gonflables, il y a des jeux en bois, il y a des poneys, il y a des ânes, il y a tout ça. Vous avez, quand vous arrivez, en fait on vous donne un petit gobelet, donc vous pouvez donner à manger comme ça à tous les animaux, vous vous baladez, il y a de quoi manger, il y a de quoi prendre le goûter. Voilà ce que je vous offre pour ces deux cadeaux. Combien de victoires? On fait tourner la roue.
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0: Ah ben, c'est deux victoires. Si vous avez 10 minutes devant vous, vous nous appelez maintenant. 04 67 58 6000. 04 67 58 6000. J'ai envie de jouer avec vous. J'ai envie qu'on rigole. Donc je vous ai fait des jeux un petit peu sympas. Course camarguaise, lundi prochain, lundi de Pentecôte, à Lunel, dans les arènes de Lunel. Il va faire beau, ça va être super. Ou petit paradis, à Vendargues, avec un petit tout à tenir par la main. Un parc animalier de loisirs. C'est vous qui choisissez. Vous nous appelez maintenant.
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0: Le groupe Opus sur votre radio locale à 11h31.
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0: Oui, c'est promis. Enfin, c'est promis, c'est pas promis. Il faut quand même que vous travailliez un tout petit peu. J'ai des jolis cadeaux pour vous ce matin, des cadeaux très différents. Si vous êtes course camarguaise, c'est parti la saison du côté des arènes de Lunel. Il y a une très, très belle journée de course camarguaise lundi prochain, le lundi de Pentecôte. C'est le trophée des As et le trophée Patrick Castro. Si vous avez envie, voilà, de voir du grand spectacle, des professionnels de la discipline, il y a Joachim Cadenas, le rasoteur, qui sera là. Appelez-nous tout de suite. 04 67 58 6000. J'ai un jeu très rigolo à vous proposer. Et puis il y a aussi le petit paradis à Vendargues qui ouvre ses portes, le parc animalier, parc de loisirs. Vous pouvez y aller manger, il y a des tables, il y a plein d'animaux que vous pouvez nourrir, il y a des gros filets pour rigoler, il y a des manèges pour les enfants, des jeux gonflables, des jeux en bois, il y a un cours d'eau même, vous pouvez y aller sur un petit pédalo et vous faites le tour comme ça, il y a des chèvres qui veulent venir sur le pédalo, ça m'est arrivé, c'est très très rigolo. Deux moments très chouettes à partager. Voilà ce qu'on vous offre maintenant. Vous nous appelez, vous venez jouer avec moi. 04 67 58 6000.
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0: Je voulais vous parler de la fête de la Clémentine qui va se passer à Puy-Serguier. Ce sera le dimanche 31 mai. C'est à l'écomusée et sur tous les parkings alentours de l'écomusée. C'est la 7e édition de ce rendez-vous. Et l'association Les Mémoires de Puy-Serguier vous a préparé un super programme à la fois joyeux et puis très gourmand. Il y a des randonnées, il y a des restaurants et des animations gratuites. Autre festival qui revient, c'est le festival Mama Africa. Ça va se passer ce week-end. Ça commence vendredi, samedi, dimanche. Au Parc des Termes à Juvignac, c'est l'association Mama Sound qui nous a écrit pour nous prévenir. C'est un festival qui est dédié aux musiques et aux cultures africaines au sens large. Et là, cette année, ils mettent à l'honneur les scènes du Maghreb. Donc il va y avoir là aussi une très très jolie ambiance. Il y a des concerts, il y a de la nourriture africaine bien sûr, un marché artisanal, village associatif, espace pour les enfants, animation pour les petits, pour les grands. C'est un festival qui est gratuit et ouvert à toutes et tous bien sûr. Et c'est ce week-end à Juvignac.
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0: Allez, après ce week-end d'Eurovision, on écoute Amir, mais c'est son dernier titre qu'on découvre ensemble. La fête, merci d'être avec nous. 11h35, on joue ensemble ce matin.

0: Amir, la fête sur votre radio locale.
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0: Bon, mais j'ai bien l'impression que les courses Camarguez, ça vous emballe pas des masses et ça me surprend énormément. Je répète quand même que j'ai ces places-là à votre disposition. Les courses Camarguez du Trophée des As et du Trophée Patrick Castro, lundi 25 mai aux arènes de Lunel à 16h30. C'est lundi prochain. C'est lundi férié, c'est lundi de la Pentecôte, les amis, donc vous travaillez pas. Si jamais vous avez envie d'assister à ces courses, appelez-nous. Je vous rappelle que j'ai ça dans ma besace. Mais je vous l'ai dit à 11h, c'est vous qui choisissez. Alors qu'est-ce qu'elle rajoute? Elle rajoute des places de cinéma. En ce moment, c'est le Festival de Cannes. Il y a du film à foison. Il y a plein de super films à voir. Le biopic de Michael Jackson. Il y a, si vous avez envie de rigoler, Le Diable s'habille en Prada 2. Et puis, il y a donc ces deux films qui sont sortis à la fois au Festival de Cannes. Le film de Pierre Salvadori, La Vénus électrique, avec Pio Marmaille, qu'il faut voir absolument, avec Gilles Lelouch aussi. Il y a le Toledano Naka, Juste une illusion, avec Louis Garrel et Camille Cotin. Il y a le nouveau Star Wars qui sort ce mercredi. J'ai des places pour vous, les amis, des places de cinéma, vous irez au Pathé Odysseum ou au Gaumont Comédie dans le centre-ville de Montpellier, c'est votre Pellier. 04 67 58 6000, vous faites le 04 67 58 6000 et on joue ensemble tout de suite.
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0: Et avec Virginie aussi. Bonjour Marc.
10: Bonjour Virginie.
0: Vous êtes à Lunel.
10: Exactement.
0: Ah bah dites donc, je me suis dit, mais en fait ça ne les intéresse pas les courses Camarguez. Et finalement on a un Lunellois qui va quand même avoir envie d'aller voir sa petite course Camarguez du lundi.
10: Ben justement, quand j'ai entendu que personne s'était manifesté, j'ai vite levé le doigt.
0: Ah mais alors il y a des fois on se dit, tiens, pim, il y a 10 personnes qui appellent et puis le lendemain on ne sait pas. Et vous êtes un habitué, vous allez découvrir ça?
10: Des courses Camarguez?
0: Ouais.
10: Non, un habitué.
0: Ah, très bien. Très bien. Donc, ce sera lundi prochain à 16h30. Mais vous avez entendu, on a 2 victoires. Donc, on va faire 2 jeux ensemble, Marc. Qu'est-ce que je peux vous proposer? Je peux vous proposer, comme c'était l'ouverture de la comédie du livre, j'avais des petites questions livres, un peu rigolotes, à vous proposer. Sinon, on peut faire un petit bac aussi. Qu'est-ce qu'il préfère?
10: Comme vous voulez, un petit bac.
0: Allez, un petit bac, c'est bien. Alors, on va faire un petit bac et on va jouer avec la lettre V, car je m'appelle Virginie. Voilà. Et c'est aussi la lettre V comme victoire. Je me suis dit que c'était pas mal.
10: Mm-hmm.
0: D'accord? Je vais vous énumérer donc plusieurs catégories. Vous me répondez toujours par un mot commençant par la lettre V. Je m'adresse aussi à ceux qui ne connaissent pas la règle. Et vous pouvez passer, d'accord, si ça ne va pas, et puis revenir après.
10: D'accord.
0: Et on va se dire que s'il y a les 5 bonnes réponses, c'est gagné.
10: Très bien.
0: C'est OK? Vous êtes prêt, Marc?
10: Je suis prêt.
0: Eh ben, top chrono. Un joli prénom commençant par V.
10: Virginie.
0: Oh. un objet qu'on trouve dans une maison.
10: Un verre.
0: Ah bien, j'avais pas vu celui-là. Une commune de l'Hérault.
10: Une commune de l'Hérault, Vendémiens.
0: Vendémiens. Une qualité. On dit qu'il est...
10: Qu'il est...
0: On passe.
10: Vorace.
0: Comment t'as dit ?
10: Il est vorace.
0: Vorace, c'est pas du tout une qualité, je refuse. Un chanteur ou une chanteuse commençant par V ? Il y en a...
10: Vianney.
0: Ah, Vianney, bravo. Un truc qui se mange commençant par V ? On peut passer.
10: On passe.
0: Un truc qui sent mauvais, qui commence par V.
10: Une vipère.
0: Oui, une vieille vipère.
10: Ouais, okay. Ouais, c'est ça, écrasée.
0: Il fait que qu'on croise un éléphant. C'est gagné, Marc. C'est quand j'ai préparé cette émission, je raconte tout. Vous savez, j'ai aucun filtre, je suis comme un enfant. Quand j'ai raconté cette émission, je me suis dit, tiens, c'est rigolo, hein, quelque chose qui sent mauvais par une lettre. Et du coup, j'ai tapé dans Google, mon moteur de recherche, j'ai tapé truc qui sent mauvais en V. Et en fait, là, il te met vomi, vieux fromage, vaisselle sale, vache qui pète. Ça m'a beaucoup fait rire aussi. Il y avait plein de trucs, mais il n'y avait pas un vipère écrasé par un éléphant. Et je trouve que c'est...
10: Ouais. J'aurais pu le rajouter. Ça passe aussi.
0: C'est parfait. Il y avait en chanteur ou chanteuse, il y avait Francky Vincent, se fait juste ce petit plaisir. Ah oui. Bah oui, on
10: d'accord.
0: D'écouter un petit peu une petite seconde de Fruits de la Passion. Est-ce qu'on l'a, Monsieur Thierry?

0: Ça commence à sentir très très bon, vous vous rapprochez des arènes de Lunel. Marc, il y a un deuxième jeu à faire ensemble. On écoute une super chanson, Killing Me Softly, et ensuite on joue ensemble. Ça vous va?
1: Très bien, entendu.
0: Je vous proposerai deux jeux, vous me direz ce que vous préférez. On se retrouve tout de suite.

0: C'est pas la version la plus connue de Killing Me Softly. Vous venez d'écouter Roberta Flack sur votre radio locale.
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0: Et avec Virginie aussi, enfin je l'espère pour Marc qui joue depuis tout à l'heure pour aller aux courses camarguaises aux arènes de Lunel lundi prochain, le lundi de la Pentecôte. Marc, vous êtes toujours avec moi ?
8: Je suis toujours là.
0: Vous avez brillé au petit bac il y a quelques minutes. Maintenant, on va voir si vous êtes à l'aise avec les livres. C'est le début de la comédie du livre aujourd'hui à Montpellier. Ça va durer 10 jours. Et du coup, je vous ai fait un petit quiz livre. Tiens, d'après vous, quel est le livre le plus vendu au monde ?
8: Le livre le plus vendu au monde.
0: Non, c'était pas. C'était juste une question comme ça, hein, pour.
8: D'accord.
0: Le réalisateur, dès que je pose une question, il envoie un chronomètre, tu vois.
8: C'est ça. J'ai déjà la main sur le chrono.
0: Oui, c'est ça.
8: Je sais pas.
0: Je crois que c'est. Non, mais celui-là, vous allez voir que c'est hyper dur. En fait, on va jouer ensemble et je vais vous donner les 5 titres les plus vendus. D'accord ? C'est sympa. Mais par contre, vous, votre boulot, ça va être de me les remettre dans l'ordre.
8: Ok.
0: D'accord, il y en aura 5. Donc là, pour le coup, Thierry va envoyer le chrono. Et bon, je vais essayer de vous guider un petit peu. Non, mais pas maintenant. Oh là là, comme il a la main leste, hein, ça déboule. Donc je vais vous les donner et vous allez me les remettre dans l'ordre. Alors, il y a À la recherche du temps perdu de Proust. Le Petit Prince, Saint-Exupéry. Ouais. L'étranger, Albert Camus. La saga Astérix, je dis bien la saga, René Goscinny, Albert Uderzo. Et Les Misérables de Victor Hugo. Voilà les 5, alors je ne dis pas livre puisqu'il y a une saga Astérix, mais voici les 5 grosses œuvres de littérature les plus vendues en France. À vous de me les remettre dans l'ordre chrono, Thierry. Le Petit Prince en 1.
8: Je mettrai en 1, oui.
0: Ok.
8: Les Misérables peut-être en 2.
0: Ok.
8: Allez, je vais mettre la saga en 3.
0: La saga en 3. Alors, si je peux me permettre.
8: Oui, elle vient pas en 3.
0: Marc. C'est-à-dire que si je vous avais donné peut-être un titre genre Astérix et Cléopâtre, peut-être, mais là, je vous parlais vraiment de la saga. All the books.
8: Allez, on la met en 5.
0: All the books. Vous voulez dire en 5, en plus vendu de tous ou en moins vendu de tous?
8: Le moins vendu de tous.
0: Ah ouais, toute la saga Astérix ? Marc, toute la saga Astérix ?
8: Allez, en 1 alors.
0: Ah bah voilà, c'est ça que j'avais compris. Alors, donc en 1 Astérix, en 2 Le Petit Prince, en 3 Les Misérables. Il nous reste L'Étranger de Camus et Les Misérables de Victor Hugo. Les Misérables, vous l'avez déjà mis. L'Étranger de Camus et le Temps Perdu, Marcel Proust, À la recherche du Temps Perdu.
8: Alors Le Temps Perdu en dernier.
0: Ok, 5.
8: Et Albert Camus en 4.
0: Écoutez, moi j'ai rien à vous dire, à part vous dire bravo. Vous ai à peine aidé. J'ai à peine mis sur la voie. À peine.
8: Exactement.
0: Je vais pas vous donner Dites-moi.
8: C'est la potion magique.
0: Oui, exactement. En fait, 380 millions d'albums, toute la saga Astérix. Il y en a plusieurs qui se sont vendus, donc à l'unité, à 5 millions. C'est pour ça que pour le coup, voilà, j'aurais pu vous mettre un album d'Astérix, mais tous ensemble, ça fait 380 millions. Et derrière, je ne vous les fais pas tous, mais derrière, vous avez raison, vous l'avez dit tout de suite d'ailleurs, c'est Le Petit Prince, 200 millions ouais. d'exemplaires vendus du Petit Prince. Et ensuite, Les Misérables, 30 à 40 millions d'exemplaires, après ça descend. Et ensuite, ça fait 10 millions pour L'Étranger et 5 millions environ pour À la recherche du temps perdu. Bah, dites donc, vous êtes fort en tout, vous, Marc, hein?
8: Mais on essaye de se tenir la page, c'est le cas de le dire.
0: Eh ben bravo. En plus, il finit sur un petit bravo, bravo. Vous faites quoi dans la vie? Je vous ai même pas demandé.
8: Je suis manager d'une salle de sport.
0: Ah, super. Eh ben dis donc, la tête et les muscles.
8: On essaye.
0: Est-ce que vous êtes beau en plus? Ne manquerait plus que ça.
8: J'irai pas jusque-là.
0: Bon Marc, je suis ravie pour vous. Vous irez lundi prochain, prenez votre journée, les courses camarguaises à Lunel. Je vous remercie de jouer avec nous, puis à très bientôt.
8: Merci beaucoup, à très bientôt.
0: À très bientôt et bonne journée. On va écouter Joe Cocker, Unchain My Heart. Merci beaucoup d'être avec nous ce matin.

0: C'était chouette de passer cette matinée avec vous. Rendez-vous demain à 9h et à 11h pour jouer ensemble. J'ai encore des super cadeaux pour vous.
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0: Nous sommes le lundi 18 mai. Je vous souhaite la bienvenue sur votre radio locale. Il est midi. Mathias Kern, le Sénat examine à partir d'aujourd'hui la loi Riposte qui prévoit de sanctionner la consommation détournée de protoxyde d'azote.
2: Oui, ce gaz hilarant dont la consommation explose en France. La police multiplie d'ailleurs les saisies ces derniers mois, mais ce gaz pose un gros problème aux autorités. Une fois saisi, il ne suffit pas de le brûler, il est polluant pour l'atmosphère et seules des entreprises spécialisées savent le recycler. Ça coûte extrêmement cher. Marc Bertrand, le procureur de Narbonne dans l'Aude, a notamment été estomaqué en découvrant les montants.
3: Jean-Philippe Prêt nous emmène dans un hangar tenu secret. À l'intérieur, un camion bâché, dans la remorque, des palettes recouvertes de films plastiques.
4: Là, vous avez les bouteilles de protoxyde d'azote. Voilà, 24 palettes, à peu près 6000 bouteilles de protoxyde. Voilà.
3: La police les a saisies lors d'un contrôle routier d'un semi-remorque lituanien. 7 tonnes de bonbonnes sous pression, remplies d'un gaz dangereux. Très peu d'entreprises savent le recycler en France. Et quand monsieur le procureur a découvert les devis...
4: Je dois quand même reconnaître que les montants qui m'ont été soumis m'ont paru particulièrement important, pour ne pas dire prohibitif. Pour une quantité de 7 tonnes de sang, on a des devis dont le plus important excède les 100 000 euros.
3: Jean-Philippe Rey a bien tenté de donner la cargaison à des centres de formation de cuisine pour la chantilly. Personne n'en veut. Il va falloir payer.
4: Fort heureusement, des saisies de 7 tonnes, on n'en fait pas tous les jours. Si demain, nous étions confrontés à la découverte d'une quantité aussi importante, je n'hésiterai pas à nouveau à la saisir. C'est 7 tonnes de moins qui seront consommées par de jeunes consommateurs.
3: Il espère qu'avec les saisies qui se multiplient, une véritable filière de recyclage va se développer en France.

0: l'activité, il continuera aussi à faire son métier. Il est attendu en particulier en concert chez nous le 4 août prochain, ce sera aux arènes de Palavas.
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0: Il en faut des bénévoles notamment pour entretenir les chemins, surtout après les intempéries de l'hiver. Les baliseurs bénévoles du comité départemental de randonnée sont sur le terrain aussi pour créer de nouveaux itinéraires. Exemple sur cette boucle de 9 km qui est en train d'être créée à Vendémian. Bernard Martinez est l'un de ses bénévoles. Il explique combien coûte la création d'un sentier de randonnée pour une communauté de communes.
2: L'ordre de grandeur, hein, mais ça c'est une moyenne, alors ouais. C'est de l'ordre de 1000 euros du kilomètre. Le principal prix quand même, ça c'est tout ce qui concerne la signalétique. Ce qui est le plus cher, c'est les panneaux à lame directionnelle, avec un niveau de qualité exigé par le département de l'Hérault, hein, pour avoir une homogénéité. Et c'est quand même ça qui fait quand même le prix, hein, puisque nous, notre activité est principalement faite au niveau du terrain par des bénévoles. Par contre, il y a tout un travail, bien sûr, qui est fait par des salariés. Toute la partie amont de la détermination de la trace. Voilà, en moyenne, c'est 1000 euros par kilomètre. Mais bon, ça peut varier en fonction de la charge de travail qu'il y a derrière.
0: Hein. Des propos recueillis par Anne Pangzon du Sel. Il y aura bien un derby Béziers-Narbonne la saison prochaine en Pro D2. La SBH s'est maintenue. Et ce week-end, le club de rugby de Narbonne a été sacré champion de France de national et monte donc en Pro D2 après un renversant match contre Nice hier, mené 20 à 3 à la mi-temps. Les Audois se sont imposés finalement 23 à 20. La 29e édition du FIS s'est terminée hier à Montpellier, le Festival international des sports extrêmes. Au total, 265 000 personnes sont venues depuis mercredi sur les berges du Lez et le parvis de l'hôtel de ville. Il y avait aussi Anthony Jean-Jean de Sérignan, médaillé de bronze au JO de Paris en BMX freestyle. Il était forfait, un problème d'oreille interne, mais il était présent pour voir la compétition et recevoir aussi un trophée de sportif de l'année 2025 de la section Languedoc-Roussillon de l'Union des journalistes sportifs français. Et la météo, bon, on peut randonner aujourd'hui, mais il y a quand même des nuages.
1: Oui, on randonne aujourd'hui avec des nuages. Il va y avoir une alternance toute l'après-midi, de jolis moments ensoleillés, de moments de nuages, avec une petite tramontane qui va souffler aux alentours de 30 km/h. Des températures entre 15 et 23 degrés cet après-midi, 19 à Palavas, 20 à 7, 21 à Ganges, 23 à Montpellier et Béziers. Demain, soleil et chaleur au programme. Valérie Damido, au taquet, avec Eric Bastien maintenant.
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5: Bonjour la France. Ah, nous sommes de retour après une semaine de meilleurs moments du taquet. Ça y est, on a repris le collier. Et attention, nous n'avons pas repris le collier n'importe quel jour. Car aujourd'hui, c'est un jour exceptionnel. Et oui, c'est la Saint-Éric.
6: Oh, c'est trop d'honneur, Valérie. Bonjour à tous.
5: Ah, bonjour. Oui. Alors, bonne fête à tous les Éric.
6: Oh, merci.
5: Évidemment, bonne fête à Éric Bastien qui a l'ego de la taille de l'Arkansas.
6: Oui, là, il va être encore plus grand grâce à vous. Hein.
5: Comment ça va?
6: Bon, écoutez, comme un jour de fête, franchement, très heureux de revenir derrière le micro avec toi, Valérie.
5: Et eh ben voilà.
6: Et surtout, prêt à en découdre.
5: Que va-t-il se passer après une semaine de pause? Est-ce qu'il va enfin gagner plusieurs candidats? On ne sait pas. En tout cas, cette semaine, mes petits chéris.
6: Ah, il y a du beau cadeau.
5: On vous gâte. Et oui, parce que le cadeau de la fin de semaine pour le gagnant de la finale, c'est un séjour pour 4 personnes au parc Astérix. Alors, attention, les amis! Cap sur l'Égypte au parc Astérix.
6: Astérix.
5: Oui. J'ai voulu faire une vanne.
6: Astérix.
5: Alors, c'est une nouvelle zone au décor antique. Il y a 50 attractions, spectacles. Vous allez affronter les remous de la descente du Nil. Vous allez prendre de la hauteur avec l'envol d'Ibis. Mais surtout, vous découvrirez cet automatique.
6: Oui.
5: Alors, vous allez jouer pour un séjour de 2 jours pour 4 personnes au parc Astérix. Une nuit à l'hôtel du parc en chambre familiale. Les petits déjeuners, les dîners compris. Et évidemment, pour que vous puissiez aller jusqu'au Nil, simplement avec un chameau peut-être, mais en tout cas, nous, on vous donne 100 euros en carte carburant, histoire que vous soyez contents. Ça, c'est le premier prix. Le deuxième prix, qu'est-ce que c'est?
6: Direction l'Égypte.
5: Ah, l'Égypte aussi, oh mon Dieu.
6: Oui.
5: Oh là là.
6: Se déroule en ce moment, Valérie, le séminaire des druides.
5: Oh my God.
6: Deux druides s'affrontent, Panoramix et Joe Malongox.
5: Oh,
6: oui, Joe Malongox et Panoramix qui de son côté prépare, vous le savez, la potion magique.
5: Oh, Magix.
6: Tandis que l'autre prépare ses dosex, ses 32 dosettes.
5: Oh, mon
6: Dieu. Qui l'emportera? Qui réalisera la meilleure potion du café magique? Réponse d'ici la fin de la

0: semaine.
1: Eh ben, c'est super. Allez, les deux premiers candidats qui vont tenter de se qualifier pour ces magnifiques cadeaux en Égypte, c'est Lydia et Florian. Bonjour les amis.
2: Bonjour.
3: Bonjour.
1: Alors, Lydia, tu joues avec ici Loire Océan. Tu habites à... Alors, je ne veux pas mal prononcer. Comment s'appelle ta... Comment ça, on dit ?
2: Bouy.
1: Alors, elle habite à Bouy. Tu as 63 ans. Tu as un chéri qui s'appelle Jeannot. C'est ça ?
2: Oui.
1: Tu as des enfants ?
2: Oui, deux.
1: Laurent et Adeline. Et tu as même deux petits-enfants.
2: Oui, Théo et Arthur.
1: Oh là là là là là là. Alors, tu as un petit chien qui s'appelle Pixie.
2: Oui.
1: Qu'est-ce que c'est, le modèle du petit chien ?
2: Ah là, on appelle ça, vulgairement parlant, un bâtard.
1: Oui.
2: Un croisé beagle espagnol.
1: Ouais.
2: Qui va avoir 16 ans.
1: Oh.
2: Et c'est une tripate, elle a eu un accident, donc ça fait 4 ans qu'elle avait... elle n'a plus que 3 pattes.
1: Oh bah là.
2: On a dû amputer la patte avant, mais comme c'est un chien qui est bas, ça pouvait le faire.
1: Ah
2: donc
1: bah.
2: Ça fait 4 ans qu'elle... Mais c'est compliqué, à vrai dire.
1: Elle trottine.
2: L'année 2026 va être compliquée.
1: Oh, Minette, Pixie qui a 16 ans. Oh, bon. Alors, tu as aussi une tortue qui s'appelle Pâquerette.
2: C'est ça.
1: Oh, et qui n'est pas toute jeune non plus, la tortue.
2: Bah, le problème, c'est qu'elle a 20 ans, mais elle peut vivre jusqu'à 60. Donc, je pense qu'elle ira plus loin que moi.
1: Bah oui.
3: Elle va nous survivre.
1: Elle va nous survivre à tous, hein, ça c'est certain.
2: Oui.
1: Alors, tu es retraitée, mais quand tu travaillais, tu étais assistante maternelle et aide à domicile, c'est ça ?
2: Exactement.
1: Et alors, ça t'a plu ? C'était bien ?
2: C'était très bien.
1: Ah,
2: c'était très bien. De passer des couches pour enfants au XXL le soir, Bah. Moi, je faisais le tour de la vie d'une personne en une journée.
1: Ah bah, c'est un très très bon résumé.
3: Ah, oui, oui.
1: Très très bien résumé.
2: Voilà. Alors, on va passer du début de la vie à la fin de la vie, voilà.
1: Et ben voilà.
2: C'est beau.
1: Ah ben c'est bien. Tu faisais un petit panel comme ça. Alors on va tout de suite. Tiens, je vais t'emmener loin.
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1: Je vais à Rio, ouais pas.
3: Il aurait fallu mettre Marc sur le Nil, vu que c'est l'Égypte là.
1: Mais là on va à Rio parce que c'est une question sur Rio.
3: Ah d'accord.
1: En 2025, c'est la ville de Rio qui a obtenu le titre de ville la plus agréable à vivre. Est-ce que c'est vrai, est-ce que c'est faux ? Top chrono, 5 secondes.
2: Bon, au pif, je vais dire vrai.
1: Alors non, c'est faux, parce que figure-toi que le Global Livability Index, qui classe toutes les villes selon la stabilité, la santé, la culture, eh bien, ce n'est pas Rio. La ville la plus agréable à vivre, c'est Copenhague. Voilà, donc pas de point
2: d'accord
1: pour toi.
3: Florian est avec nous. Bonjour Florian.
5: Bonjour Eric, bonjour Valérie.
1: Bonjour.
3: Moi, je mets des X partout hein, cette semaine. Tu as 34 ans, tu habites à 40 ans. 40 ans, c'est non pas l'âge, hein, c'est bien une ville qui s'appelle 40 ans et c'est dans la Manche. T'es normand,
5: voilà,
3: quoi.
5: C'est ça.
3: T'es un normand,
5: oui,
3: toi.
5: Je suis normand, ouais.
3: Eh ben voilà. Sois le bienvenu. Tu vis avec qui ? Qui partage ta vie ?
5: Ah ben, elle s'appelle Lucie, ma copine.
3: Lucie, t'aimerais bien l'emmener, Lucie, au parc Astérix pour tout un week-end.
5: Oh. Ben oui.
3: Vous avez un petit chien qui s'appelle Idéfix ? Non, pas du tout.
5: Non, Mario.
3: Mario, petit Mario. C'est quoi comme modèle, comme race ? Ton petit chien, c'est quoi ?
5: Un Labrador.
3: Un Labrador.
1: Oh là là là.
3: Oh, c'est beau ça. C'est,
1: on adore.
3: Les chiens des présidents, ça, les Labradors. Alors, Florian, bon, t'appelles Flo, c'est normal, mais ta chérie, Lucie, t'appelle comment ? C'est quoi ton petit nom dans l'intimité, mon Florian ?
5: Mon chat.
3: Mon petit chat d'amour. Florian, je suis heureux de t'accueillir dans l'aventure, mais tu sais, chacun de mes candidats doit choisir son camp. Est-ce que cette semaine et aujourd'hui pour cette manche, tu es un Gaulois ou tu es un Romain ? Qu'est-ce que tu choisis ? Ça va déterminer les questions. Tu choisis quoi ?
5: Un Gaulois.
3: Tu choisis le Gaulois, ça détermine les questions des Gaulois. Oui, car j'ai une fiche Gaulois.
1: Une
3: fiche en Romain.
1: Bien sûr.
3: Florian, voici cette question, elle vaut un point. Petit extrait.
4: They call him Flipper.
3: Attendez, excusez-moi. Attendez. Il est quelle heure ? Midi 11, vous pouvez me le refaire ça ?
1: Mais qu'est-ce que tu dis, Flipper ? Tu veux aller acheter du chocolat en ville ? Mon Dieu !
3: Je sais que vous faites des efforts pour la satirique, mais s'il vous plaît, arrêtez.
1: Oui,
3: parce que... Allez, regardez les vidéos quand
1: j'essaie
3: même.
1: J'essaye de faire des vannes aussi. Enfin,
3: non, vous faites le cri du Flipper.
1: Oui, voilà, allez.
3: Les dauphins. Les dauphins ont des poils dans les oreilles. Moi, je l'affirme. Les dauphins ont des poils dans les oreilles. Vrai ou faux ? Top chrono, Florian, on y va. 5 secondes.
5: Vrai.
3: Vrai. Eh bien, tu as raison. Félicitations, c'est une bonne réponse. Les dauphins possèdent bien des petits poils, qui sont des poils sensoriels autour du museau lorsqu'ils sont bébés. Et bah, tout ça, ça leur permet voilà, de vivre, d'être différents et de pouvoir repérer les choses.
1: Ils sont différents, c'est des céréales violeurs, hein, tu le sais. Voilà. C'est. On aime bien les dauphins, mais quand même. Allez, ça fait un point pour Florian, pas de point pour Lydia. Et là, tout de suite, c'est Étienne ou Edani. Oh, comme un boomerang. Une petite chanson pour les Eric. Bonne fête, les Eric.
3: Merci.

0: Très bon début de semaine avec Étienne Daho et Dany, comme un boomerang qu'on n'a pas pris dans la figure. Parce que ça fait mal, hein, Valérie.
1: Jingle.
0: Vous n'en pouvez plus déjà.
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0: Vous voulez repartir en vacances.
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1: Mais j'étais bien en vacances, j'ai fait Angoulême, l'île de Ré. Oh, j'adore la Charente.
0: Excusez-moi, est-ce que vous pouvez refaire le flipper le dauphin? Parfait.
1: Voilà. Alors, nous sommes avec Lydia qui n'a pas de point, Florian qui a un point. Lydia, il paraît que tu aimes bien bricoler, dis donc.
3: J'aime bien bricoler.
1: Eh ben oui, ben oui.
3: Oui.
1: Alors, qu'est-ce que tu fais quand tu bricoles?
3: Alors, j'essaye de faire des choses en bois de temps en temps, mais le résultat n'est pas prodigieux. Mais bon, je me satisfais d'un rien.
1: Bon, voilà. Enfin, il paraît que Jeannot a dit, elle a très bien réussi les joints du carrelage.
3: Ah, c'est un fait. On a racheté une maison et on retape une maison. Et c'est vrai que je me suis attaqué aux joints du carrelage et il m'a dit, tu les as fait mieux que moi.
1: Ah.
3: Donc, c'est vrai que ce côté-là, ça va.
1: Ah, voilà. Bah, c'est bien ça, dis donc. C'est pas donné à tout le monde, les joints du carrelage.
3: Oui. Alors, tu fais les faire que des fumées, c'est clair.
1: C'est vrai, je suis d'accord avec toi. Alors, voilà. Elle aménage son nouveau jardin, me dit-on dans l'oreillette. Il paraît qu'on fait une petite rocaille.
3: Alors oui, j'essaye de faire une sorte de petit jardin. Là, je vais essayer de faire un petit bassin aussi, mais pas un grand pour pas que Pâquerette se noie, parce que c'est pas une tortue aquatique. Et voilà, j'aime bien mettre des petites figurines dans le jardin. J'aime bien faire un jardin un peu vallonné, donc oui.
1: Ah, et dans
3: l'aménager ça tranquillement.
1: Mais donc du coup, au bout de la fontaine, il y aura un petit bassin ou pas?
3: Ouais, mais alors vraiment histoire de tremper les histoires de.
1: Ah, histoire de. Ok, d'accord.
3: Ouais.
1: Bon, ok, d'accord. Et il paraît que tu n'es pas un cordon bleu, mais attention, tu sais faire du pâté.
3: Ah ouais, le pâté de foie de volaille.
1: Alors ça, moi, tu vois, j'adore cuisiner, je ne sais pas faire du pâté. Donc tu vois, c'est.
3: Ouais, oui.
1: Voilà. Alors ça, tu peux aussi cuisiner de la blanquette.
3: Oui.
1: Mais.
3: Maintenant, je peux. Avant, je pouvais pas, parce qu'on a été tout l'hiver sur un petit réchaud de gaz pour retaper la maison.
1: Ah.
3: Et c'était un peu compliqué. Mais là, maintenant que la cuisine prend forme, je vais pouvoir m'y remettre plus.
1: Ah, bah, c'est bien, ça. Voilà. OK. Mmh. Alors, est-ce que tu vas marquer le premier point?
0: Non.
1: Écoute-moi bien, toi. C'est pas parce que c'est ta fête. Oui, c'est ta fête.
3: Ouais, parce que ça va être sa fête.
0: Oui, ouais,
1: voilà.
0: Ouais,
1: exactement. Ouais, bravo. Ouais. Alors, Lydia, tiens, je t'emmène, je vais voir ce prince.
0: Oula.
1: Teddy Riner. On l'embrasse, Teddy Riner. Alors.
0: On prend un escabeau pour l'embrasser, quoi.
1: Oui, mais moi, je l'adore. C'est un ami. Alors, le judoka Teddy Riner a remporté 5 médailles d'or olympiques. Est-ce que c'est vrai ou faux? Top chrono, 5 secondes. Teddy Riner a remporté 5 médailles d'or olympiques.
3: Alors, il en a eu au moins 5, oui.
1: Oui, il en a eu 5. 3 en individuel, Londres, Rio, Paris, et 2 par équipe mixte, Tokyo 2021, Paris 2024. Bravo, tu as un point, Lydia.
0: Florian a décidé d'être un Gaulois, en même temps, c'est un Normand. Il y a les aventures, il y a les Normands dans les aventures d'Astérix Obélix.
1: Bah oui, les Normands, c'est les pauvres.
0: Eh oui, bah oui. Florian est avec nous, Florian qui vit avec Lucie, qui est auxiliaire ambulancier.
4: Oui.
0: Ça va, ça te plaît, c'est un métier sympa?
4: Ah oui, très sympa. Mais j'aime bien le contact avec les patients. Puis ça, j'emmène les petites dames chez le kiné.
0: Ouais.
4: Donc voilà, ça se passe bien.
0: C'est sympa.
4: Et puis des fois, je fais des gardes du PH avec le SAMU.
0: D'accord, mais tu fais pas ça depuis longtemps. A priori, c'est un nouveau métier pour toi.
4: Oui, c'est un nouveau métier. Ouais. C'est une reconversion.
0: Ok. Et tu faisais quoi avant, si je parle indiscret, avant d'être
4: chauffeur livreur.
0: D'accord. T'as été cuisinier également dans une maison de retraite.
4: Aussi, ouais. Aussi cuisinier dans une maison de retraite.
0: Ouais, bah alors ça veut dire que tu sais faire plein de bonnes choses à manger, rassure-moi, évidemment.
4: Ouais, c'était plus de l'assemblage, parce que la maison de retraite, c'est plus de la vraie cuisine.
0: c'est malheureux de le dire, mais je pense que, ouais, effectivement, c'est un peu ça, quoi. Ah bon, côté cuisine, c'est Lucie qui s'en charge. Je crois que côté plat préféré, on est sur des escalopes de dinde avec de la crème et des champignons.
4: Voilà.
1: Oh, oui, mais c'est bon.
0: C'est normal, c'est
1: bah
0: normal.
1: Oui, mais on adore.
0: Le pot-au-feu.
4: On adore.
0: Si, on adore. Alors, pour tout ça, il faut faire du sport. Est-ce que tu es sportif?
4: Bah, je fais de la marche à pied, mais bon, voilà, je fais pas trop de sport.
0: Oui, quand même. Déjà, tu vas voir les sportifs. C'est déjà du sport. Et tu soutiens quelle équipe? Je crois que t'es très footeux, toi. Hein. T'es très foot. Hein.
4: Oui, très footeux, ouais. J'adore le Stade Malherbe des Camps.
0: Ça, c'est l'hymne du Stade Malherbe de Caen. Tu soutiens l'équipe de France, le Real Madrid, rien à voir en tous les cas. T'es un bon supporter, quoi.
4: Exactement.
0: Et puis, t'aimes pêcher, eh oui.
4: Oui, j'adore pêcher aussi, ouais.
0: Mmh. Un petit coin de paradis, avant que je te pose une question, en Normandie, pour aller pêcher. Petit coin sympa.
4: Bah, il y en a plein, hein.
0: T'en as pas un comme ça à nous donner?
1: Mais ça ne se donne pas. Oh, allez, c'est comme les coins à champignons.
0: Comment tu m'as dit, c'est il l'a donné?
4: Tu t'habitues.
0: Voilà, allez, question, on y va.
1: Ah, ça, c'est la musique quand Eric est arrivé ce matin à Radio France, avec des gens qui jetaient des fleurs et des pétales sur ses pieds.
0: Avec moi.
1: Avec lui.
0: La franchise Astérix, pour un point, prépare dans le sud de la France un nouveau parc. Parc géant baptisé Parc Obélix. Est-ce que c'est vrai ou faux? Top chrono, 5 secondes. Est-ce que dans le sud de la France, il y aura un nouveau parc? Parc Obélix. Tu dis faux? T'as raison, moi je trouve que c'est une bonne idée, mais non, il n'y a aucun projet géant dans le sud de la France. Ouvert en 1989, je rappelle que le parc Astérix qui vous invite cette semaine accueille chaque année des millions de visiteurs avec ses 40 attractions. Bravo Florian, un point.
1: Allez, un point pour Lydia, deux points pour Florian, et là tout de suite, do you remember?
0: Bien sûr qu'on s'en souvient.
1: Qu'aujourd'hui c'est lundi, bah oui. Saint-Éric.
0: Bien sûr.
1: Allez, on écoute tout de suite Hearth, Wind and Fire, September. A tout de suite mes petits chéris, on vous aime.
0: Est-ce qu'il y aura Flipper le Dauphin dans la musique? Ah oui, il est là.

0: A Wind and Fire.
1: And Fire.
0: Fire, and Fire, September.
1: Jingle.
0: Fire.
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1: Nous sommes au taquet avec Lydia qui a 1, Florian qui a 2. Et Lydia, alors Lydia, je suis ravie de rencontrer enfin quelqu'un qui a le même talent inutile que moi.
0: Imiter dauphin.
1: Non, elle sait faire des nœuds aux queues de cerise dans sa bouche. Et ça, c'est grâce à Twin Peaks. Parce que moi j'ai vu le film, enfin la série, pardon, j'étais fan de la série de David Lynch. Et dedans, nous avons une jeune fille qui fait ça. Et ça m'a impressionné. Ah bah j'ai pas de nœud de cerise là. T'as vu comment tu as, pourquoi t'as eu l'idée de faire ça toi, ma petite Lydia?
3: Bah j'en sais rien, c'est ma maman qui m'a appris ça quand j'étais petite et je l'ai toujours fait.
1: Ah bah voilà.
3: Et les petits que je gardais, pareil, je leur apprenais, enfin les plus grands, je leur apprenais à le faire après le repas.
1: Mais c'est dur à faire, hein?
3: Ah bah complètement.
1: C'est inutile, mais c'est dur.
3: Mmh. Oui, c'est vrai, mais ça occupe.
1: C'est vrai, ça, je suis d'accord avec toi.
3: Et c'est un anti-stress aussi, enfin, bien que quand on n'en arrive pas, ça en devient.
1: Ah oui,
3: mais en général, oui. Ça dépend de la longueur des queues.
1: Voilà, ça, et tout est que longueur de queue, tu sais. Alors.
0: Je ne rebondis pas.
1: Non, ne rebondis pas.
0: Non,
3: absolument pas. Non, non.
1: Voilà, elle ne veut pas que tu rebondisses.
0: Oui, non. Voilà. J'ai l'impression qu'elle m'aime pas, Lydia.
1: Oui, mais parce que tu ne dis que des choses horribles. Alors.
3: Non, parce que j'aime pas, parce que je suis contre la Normandie, moi, parce que à la base, je suis bretonne, donc.
0: Oh là là, Florian.
3: Michel qui nous sépare, c'est pas bon.
0: Oh là là. Ah là, c'est la guerre, ça.
3: Oh non.
1: Alors.
3: Non, je souhaite bonne chance à Flo, il n'y a aucun problème.
1: Quand même. Alors, ma chérie, c'est le quiz musical. Aujourd'hui, on va faire des standards, mais des standards d'il y a très longtemps. Je vais te faire écouter la première chanson et après, tu me diras qui chante. Allez, on écoute.
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0: Qui c'est qui chante, top chrono?
1: On dirait Marilyn Monroe.
0: Oui, c'est Marilyn Monroe qui aurait eu 100 ans aujourd'hui. Enfin, cette année en tout cas. Et en ce moment, il y a une grande exposition à la Cinémathèque à Paris qui lui est consacrée. Bravo, premier point. Alors écoute bien pour le deuxième point. Il s'agit d'un chanteur, Back to the Past. Écoute bien.

0: chante, top chrono.
1: Serge Gianni.
2: Et c'est une...
0: bonne réponse. Oh, oui, c'est Serge Gianni. C'est une chanson qui est une ode à la résistance. Hein. Oui. Les loups dans Paris, c'est l'armée allemande qui rentre dans Paris. Bravo, tu as 2 points, tu passes en tête. Tu as 3.
3: Florian, donc Normand, Bretagne, Normandie. On ne va pas débattre, hein, Florian. Tu sais que moi, j'étais en vacances en Normandie, hein, je te dis. Là, je reviens tout juste de Normandie. Hein. Ah oui.
4: Mais pour moi, le Mont-Saint-Michel nous appartient.
0: Et non, voilà, non, c'est non. Reparti.
3: On ne commence pas à rentrer là-dedans. Florian, j'ai même pas le temps de papoter avec toi. On le fera tout à l'heure. On va tout de suite jouer. C'est le quiz. On remonte le temps aujourd'hui. À toi d'identifier cette chanson qu'a représenté la France. Non, je dis rien. Non, j'en ai trop dit déjà.

0: Nana, allez, top chrono, qui chante?
1: Alain Barrière.
0: Alain Barrière. Et c'est vrai que cette chanson a représenté la France au concours de l'Eurovision en 1963. C'est l'un des plus grands succès d'Alain Barrière.
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3: Elle était si jolie.
0: Bien sûr.
3: Ah, il y a ma vie aussi. Ma vie.
0: Ah oui. Ma
3: vie.
0: On continue, Florian?
1: Ouais.
0: Ouais.
3: Bah, ça fait 3 points pour Florian, 3 points pour Lydia. Ah, il va
0: oui,
3: peut-être
0: oui,
3: marquer.
0: Oui, mais la Florian, autre chanson à découvrir. Qui chante?

0: Et top chrono.
1: Alors là,
0: viens sur la montagne.
1: J'en ai aucune idée.
0: Ah. Actrice, comédienne, succès dans les années 60-70. Cette chanson date de 73. Peut-être que Lydia a la réponse. Qui chante ?
2: Marie Laforêt.
0: Bravo.
3: Voilà, Marie Laforêt, qui est aussi la maman de la réalisatrice Lisa Azuelos.
0: Exactement.
3: Eh bien, ça fait 3 points, Lydia. 3 points, Florian, c'est magnifique.
0: Ouais, c'est bien.
3: Et là, tout de suite, c'est la réclame, l'actualité dans toutes vos régions, grâce aux 44 locales de votre radio. Ici, à tout de suite.
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7: Plein d'idées sorties pour ce week-end dans l'Hérault, pour toute la famille ou entre amis. Samedi soir à La Connette, juste à côté de Minerve, il y a un concert au Café de la Place, un concert de pop-rock. Le groupe s'appelle Woodlose. Ils font à la fois des reprises et puis aussi leurs propres compositions. Une belle soirée donc en perspective au cœur du village. Samedi soir à La Connette, au Café de la Place, le concert du groupe Woodlose. Autre idée sortie à Sérignan, samedi aussi au Musée d'Art Contemporain de Sérignan. Il y a un atelier BD qui s'adresse aux familles. C'est l'autrice de bande dessinée Julie Legrand qui va l'animer. Les enfants sont bienvenus évidemment à partir de 6 ans et c'est sur réservation. On imagine bien que les places ne sont pas infinies. L'atelier BD du Musée d'Art Contemporain de Sérignan a lieu donc ce samedi. Si vous souhaitez nous envoyer une idée sortie pour qu'après, je répète tout, ici Hérault, tout attaché sans accent, @radiofrance.com. Précisez bien le lieu et la date de l'événement concerné.
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3: Et je vous rappelle que cette semaine, nos candidats s'affrontent pour se sélectionner pour la finale. Le premier prix, il s'agit d'un séjour pour 4 personnes au parc Astérix. Direction l'Égypte avec la descente du Nil, l'envol d'Ibis ou même encore cet Automatix. En tout cas, vous pourrez dormir dans le parc, vous aurez les petits déjeuners et les dîners et 100 euros de carte carburant. Et si vous n'avez pas ce magnifique prix, vous aurez quand même un magnifique cadeau. Il s'agit de la machine expresso EO fabriquée par Malongo avec 32 dosettes et 6 verres en verre. On reprend la compétition avec Lydia et Florian qui sont à égalité. Ils ont 3 points. Alors, ah là là là là, notre petite Lydia, il paraît qu'un jour, une seule fois dans ta vie, tu as fait du ski. Pour faire, enfin, à la montagne, voir du ski. Parce que ça a été une expérience très dure. Hein. Tu t'es totalement fait tirer par le tire-fesse, t'as pas pu rester debout. Donc, tu t'es fait tirer par le tire-fesse. Et puis, t'as descendu toute une piste noire sur les fesses. Qu'est-ce qui s'est passé ?
8: Bah, j'étais avec ma fille, c'est la première fois qu'on y allait, donc j'avais 45 ans. Et j'étais avec ma fille, elle me fait monter sur un télésiège, du coup, et arrivé en haut, on s'aperçoit que pour redescendre, c'était une piste noire. Donc moi, j'en avais jamais fait, j'ai dit, je descends sur les fesses.
3: Eh ben oui, mais tu t'es quand même, du coup, cassé le coccyx parce que t'es tombé sur une plaque de glace.
8: C'est en arrivant au bar, on devait aller boire un chocolat chaud, il y avait une plaque de glace que j'ai pas vue et je me suis vautrée.
3: Aïe.
8: Et j'ai cassé 2 bâtons de ski pendant la semaine.
3: Oh là là là là là là, oui, non, donc là on est sur. T'as jamais refait de ski en fait.
0: Non, mais faut pas insister.
8: Non, je suis jamais retournée à la neige, non.
3: Ouais, mais en même temps.
0: C'est mieux.
3: Bah oui, si quand il va, tu te casses le coccyx et tu pètes les bâtons, c'est pas bien, on n'est pas. Bon. Par contre, t'as adoré la tour de l'enfer de Disney. Ça, tu t'es.
8: Ah ouais.
3: Ah là, tu t'es régalé là.
8: Ah ouais. Ouais. Ah ouais. Mes enfants m'ont offert ça pour c'était mon Noël, là. Donc j'étais avec mon gars et ma fille, tous les trois.
9: Oh.
8: Ils m'ont offert un week-end là-bas, j'avais jamais été, c'était mon rêve d'y aller. J'ai pris mon courage à deux mains, j'ai dit, si tu ramènes dans 10 ans, tu vas peut-être faire un AVC. Donc là, j'en ai profité, j'ai tout fait tant que j'ai pu. Et je suis rentrée vidée, mais hyper contente, avec des très bons souvenirs. Et j'ai pu voir le spectacle de la Reine des Neiges qui venait juste d'ouvrir. Et...
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0: Toute la journée.
3: C'est pour. Alors, je sais que c'est la Saint-Éric, mais un auditeur du Poitou, une auditrice du Poitou, nous a appelé pour nous dire vous êtes bien gentil, mais c'est aussi la Saint-Corinne.
0: Non, je ne partage pas, madame.
3: Bonne fête à toutes.
0: Saint-Éric aujourd'hui.
3: Corinne. Alors.
0: Ouais, bonne fête, Corinne.
3: Bonne fête, Éric. Bonne fête, Corinne.
0: Ouais.
3: Alors, ma petite Lydia, c'est la question à choix multiple. Je vais te poser la question, te proposer des réponses, et puis tu me donneras, après les 10 secondes, ta réponse, ton choix. Et tiens, je t'emmène. Hop.
0: Bouchka ?
3: Ah non, c'est Karine Schaïl. C'est Karine Schaïl. Alors, écoutez bien, aujourd'hui, lundi 18 mai, c'est la Saint-Éric, c'est la Sainte-Corinne, mais c'est aussi le début du tournoi de Roland-Garros. J'embrasse Benoît Paire qui va démarrer le tournoi. Alors, écoute-moi bien, à toi de me dire, alors, vraiment, de quoi est principalement composée la terre battue des courts de tennis ? De sable rouge ? De briques pilées, de roches volcaniques ou de sueur d'Éric Bastien.
0: C'est horrible.
3: Alors, de quoi est composée la mythique terre battue ? Sable rouge, briques pilées, roches volcaniques, sueur d'Éric Bastien. Oh, top chrono, 10 secondes.
8: J'aurais bien dit Éric, mais c'est un peu gros. Je vais rester sur la brique pilée.
0: Alors, Éric est gros, j'aime pas trop l'association. Hein.
8: Oui, c'est vrai que j'ai pas le visuel, je m'excuse, je retire.
0: Ouais. Bon,
3: Eh bien oui, c'est de la brique pilée, c'est une fine couche de briques rouges broyées, c'est elle qui donne à tous ces terrains la couleur ocre et les rebonds magnifiques.
0: Ouais.
3: Voilà, allez, ça fait 3 points, tu es à 6.
0: Et qui va faire un jeu 7 et match ? C'est mon Florian, c'est mon petit Gaulois, c'est mon Normand, mais oui, mon Florian qui...
10: Oui.
0: Alors, on parlait de trucs qui fait un peu peur là, à Disney avec Lydia. Toi, t'aimes bien te faire peur aussi avec des films.
3: Ah.
10: Les films d'horreur, j'adore ça.
0: Ah, moi aussi. Mais alors, Lucie, qui est ta chérie, aime pas trop ça, visiblement.
10: Non, elle aime pas trop ça, non. Elle veut pas trop regarder avec moi.
0: Ouais. C'est quoi tes films préférés, films d'horreur préférés, du coup ?
10: Oh là là, il y en a plein.
0: Hein, écoute celui-ci.
10: Il y a
0: Mais celui-là, là. Tu le reconnais, celui-là ?
10: Massacre à la tronçonneuse.
0: Mais oui ! Il est fort, hein. En
3: Massacre
0: secondes,
3: à la tronçonneuse.
0: Oh là. Bon, pourquoi pas, c'est bien de se faire peur.
3: Moi, j'adore.
0: Mais oui. Tu as quelques défauts aussi. Tu t'emportes assez vite. Tu es un Normand. C'est logique.
10: Oui. J'aime bien avoir raison, mais j'aime pas avoir tort.
0: Ouais, je comprends.
3: T'aimes bien dire que le Mont-Saint-Michel est normand, mais bon.
0: Oui. D'ailleurs, la réalisatrice nous a dit qu'Alain Barrière, qu'on écoutait tout à l'heure, était breton.
3: Eh oui, bien sûr.
0: Aujourd'hui. Hein. Tu t'emportes assez vite, je le disais. Tu es joueur, tu es taquin. Et en même temps, si tu étais un animal, tu serais quoi ? Et tout s'explique.
10: Le lion.
0: Eh oui, voilà, c'est ça.
3: Oh là là, mon Dieu, le signe astrologique d'Éric Bastien.
0: Bien sûr, ça rugit de plaisir.
10: Et moi aussi, c'est mon signe astrologique, d'ailleurs.
3: Oh là là.
0: Salut Régis, votre mari aussi, qui est lion. Si, c'est vrai.
3: Oui, mon mari est lion, c'est vrai.
0: Ben oui, votre mari est
3: lion. Nous ne sommes pas mariés, je vous rappelle.
0: Oui, enfin bon, vous connaissez bien quand même.
3: Oui, 25 ans que je le supporte, qu'est-ce que tu veux faire ?
0: Bien, Florian ! J'adore faire des blagues dans l'émission.
3: C'est la question.
0: On se demande ce qui se passe.
3: Attention, c'est la question. À choix multi.
0: C'est la question à choix multi. Il y a Laurent Gérard qui imite Pierre Belmar. C'est 5,95, mon mari. Bon, voilà. Générique, s'il vous plaît. Oui, en cette Saint-Éric, je méritais bien un tapis rouge. C'est pas parce que vous avez mis un pull et que je rêve de vous marcher dessus.
3: Non, mais je rêve.
0: Mais
3: le gars me menace de me marcher dessus parce que j'ai un sweat rouge.
0: Vous avez un pull rouge, j'ai envie de défiler sur vous.
3: Non, mais vous... Alors, quand il dit une saloperie, il vous voit. Vous remarquerez
0: T'as
3: tous.
0: Remarqué, ouais.
3: Les auditeurs ont déjà remarqué sur Facebook, j'ai eu plein de messages dans ce sens.
0: C'est pour atténuer.
3: Voilà, c'est pour atténuer.
0: Pour être plus doux.
3: Ouais.
0: Alors, certes, Roland Garros, mais ça ne vous a pas échappé. Nous sommes en plein Festival de Cannes, qui se tient là depuis quelques jours, depuis le 12 mai jusqu'au 24 mai. Petite question QCM. Combien pèse environ une palme d'or de Cannes, Festival de Cannes, la palme d'or ? Combien ça pèse environ ? Voici les propositions. 1 kilo. 1,2 kilo. 1,4 kilo. ou le poids cumulé de Valérie et d'Éric, je rappelle, 200 kilos de bonne humeur chaque jour. Top chrono, 1 kilo, 1,2, 1,4, notre poids réuni avec Valérie.
10: 1 kilo.
0: Tu dis 1 kilo, la palme d'or de Cannes, alors je te raconte, ouais, évidemment on est sur du chouillard. C'était 1,2 kg, c'est fabriqué en or, c'est du 18 carats. C'est Chopin hein, qui fabrique cette palme d'or qui a été créée en 1955 et qui porte le blason de la ville de Cannes.
3: Ça s'inspire des blasons, des blasons de la ville. Bon bah ça fait 6 pour Lydia, 3 pour Florian. Et là tout de suite, ah on adore, il y a le, je vous rappelle qu'il y a le film de Olivier Toledano, Eric Nakache.
0: Oui.
3: Hein, Eric Toledano, Olivier Nakache.
0: Tout à fait, oui.
3: Et juste Dupont, une illusion. Dupont, bah Dupont et Dupont, juste une illusion, allez le voir au cinéma. C'est magnifique. Et là, c'est juste une illusion de Jean-Louis Aubert. On adore. À tout de suite, mes petits chéris.
0: Parce que c'est le titre du film, en fait.
3: C'est le titre du film.
0: Jean-Louis Aubert. Le film s'appelle Jean-Louis Aubert.
3: Non, le film s'appelle juste une illusion, petite patate.

0: Aubert, juste une illusion. Chanson écrite pour Valérie Damido, l'illusion qu'elle va gagner aujourd'hui, comme chaque jour.
1: Ah là là, fais-moi un petit jingle, Massara, vas-y.
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1: Mon Dieu. Alors, ma petite Lydia qui est en tête avec 6 points, ça, ce n'est pas juste.
3: Je précise aussi, je suis du signe du lion.
1: Et voilà, donc elle va pas se laisser faire, quoi. Crois-moi bien qu'il y a varmé sa crinière, va surprendre ses pattes.
0: Bah, j'en ai une aussi, et Florian aussi.
1: Hein. Ouais, bien sûr, vous avez des crinières, oui, surtout toi, là. Oh, pardon. Alors, ma petite Lydia, il paraît que comme ça, on aime procrastiner.
3: Oh mon Dieu.
1: Ah, ah mince.
3: C'est un de mes talents, oui.
1: Ah, c'est un de vos talents, cher ami. Alors, comme ça, vous faites comme dans la chanson. Aujourd'hui, peut-être. Ou alors demain.
3: Oui. Voire après-demain.
1: D'accord. Ah bon, d'accord. Bon, bah, en même temps, t'en es consciente.
3: Ah ben, bah, complètement. J'essaye de m'améliorer, mais c'est pas évident.
1: Ah oui. Bon, bah non. Mais alors, qu'est-ce que tu fais quand tu procrastines, quand tu glandes, quoi, hein, voilà.
3: Bah, je commence à mettre du linge à repasser. Je me dis, bon, je vais attendre qu'il y en a un peu plus, il y en a un peu plus, il y en a un peu plus. Et après, je suis débordée. Je me dis, bah non, en fin de compte, j'ai pas le temps là, donc je ferai ça, je consacrerai une journée, il est toujours là. J'entame quelque chose dans le jardin, pourtant, Dieu sait que je l'adore. Et j'arrête, et je repars faire autre chose, et je les classer les papiers, c'est pareil.
1: Oh, oui.
3: Et je l'entasse, et après, les classer dans les classeurs, on verra ça plus tard. Et puis...
1: Ouais, mais on n'aime pas tout ça, on n'aime pas. Bon, enfin bref. Ouais.
0: En fait, c'est remettre au lendemain ce qu'on pourrait faire.
1: C'est ça, procrastiner. C'est ça. Le. Voilà.
0: J'ai compris. Merci beaucoup, Lydia, d'avoir joué avec nous. Victoire de Florian aujourd'hui.
1: Aujourd'hui.
0: On rejouera demain avec Lydia. Alors, voilà, pardon.
1: Ouais, ouais. Voilà, on verra bien. Tu arrêtes tout de suite d'embêter ma candidate. Alors, il paraît que tu as
3: Il me déstabilise.
1: Il te déstabilise. Je vais te restabiliser, moi. Il paraît que tu aimerais déjeuner avec Jean-Jacques Goldman, que tu adores.
3: Ouais, c'est vrai.
1: Et voilà. Eh ben, on te le souhaite d'aller au bout de tes rêves. Et de déjeuner avec Jean-Jacques Goldman. Eh, dis donc, il paraît que t'as un trèfle à quatre feuilles que ta voisine t'a donné, que c'est ton porte-bonheur. Eh ben, faut demander au trèfle. Voilà.
3: Ouais.
1: Voilà.
0: Voilà. Quand les trèfles parlent.
1: Parce que les trèfles parlent, c'est parce que tu ne connais pas le...
0: Parlez à votre trèfle, vous.
1: Mais j'en ai pas. Si j'en avais un, je lui parlerais.
3: Ah, il ne connaît pas le langage des fleurs.
1: Mais il connaît rien. Qu'est-ce que tu veux que je te dise, ma petite?
0: C'est vraiment pas fait, hein, aujourd'hui.
1: Mais oui, c'est un homme. Voilà, c'est tout bon.
3: Voilà. Ouais, voilà. Ça résume
1: bien. Voilà. Alors, ma chérie, c'est la question cash qui va te valoir 5 points si tu la trouves. Tiens, je t'emmène. Ça, c'est le générique d'une émission que j'adore, qui s'appelle Des trains pas comme les autres. Tu connais, Lydia, Les trains pas comme les autres?
3: Ouais, j'en ai regardé.
1: Oh, moi, j'adore cette émission, c'est magnifique.
3: Ouais, c'est vrai que c'est joli, il y a des beaux paysages.
1: Eh oui. Alors, on va parler de train, et je vais te poser la question suivante. Quel célèbre train relie traditionnellement Paris à Istanbul? Quel célèbre train relie traditionnellement Paris à Istanbul? Top chrono, 10 secondes. Paris-Istanbul, le train s'appelle... Et l'Orient Express, c'est un... Eh oui, il a été mis... Il a été mis en service à la fin du 19e siècle. Il traverse plusieurs pays européens. Il est devenu surtout célèbre grâce au roman policier d'Agatha Christie. Voilà, pas de points pour toi.
0: Florian, ça va peut-être faire nos affaires. Oui. Ça, on va voir comment ça va se passer là, dans un instant. On reste à 3 points, effectivement. Normandie, Florian qui vit avec Lucie, qui aime la pêche, le foot, qui suit le stade Malherbe de Caen, qui s'emporte un peu vite. Bon, voilà, quelques petits défauts. J'ai un message pour toi, Florian. Tu es prêt à l'écouter?
4: Oui. Alors? On n'attend pas Patrick?
0: Alors?
4: On n'attend pas Patrick, oui.
0: Bah, qui c'est qui dit ça?
4: Franck Dubosc?
0: Bah oui, pourquoi on parle de Franck Dubosc et pourquoi on l'entend, Francky? D'accord. Alors, sur ta fiche, c'était peut-être pas la bonne. Il paraît que tu aimerais déjeuner avec Franck Dubosc. Il paraît même que tu as été au camping des Flots Bleus. Mais alors, si tu ne te souviens pas de ce que tu fais de ta vie, dis-le-moi, Florian.
4: Si, j'ai été au camping des Flots Bleus avant, ça entraîne ceux.
0: Eh oui, c'est vrai qu'il y a eu un incendie au camping des Flots Bleus. Franck Dubosc, acteur préféré?
4: Oui, acteur préféré.
0: Bon, bah, je te souhaite de déjeuner avec lui, en tous les cas, voilà, si l'occasion se présente. Un petit mot sur ta rencontre avec Lucie.
4: On s'est rencontrés sur Internet.
0: Ah ouais? Sur Facebook, comme on dit.
4: Facebook rencontre, oui.
0: Comme des Franck Dubosc. Alors, cette rencontre, pourquoi Shabadabada? Qu'est-ce qui s'est passé?
4: On s'est rencontrés sur la plage.
0: Ouais. Quelle plage?
4: À Ouistreham.
0: Tu sais que j'étais il y a 2 jours? Il y a une plaque avec ton nom et celle de Lucie. Je me suis recueilli.
4: Ah. Vous avez mis un cadenas, non?
0: Il y a quoi?
4: Vous avez vu le cadenas?
0: Non, j'ai pas vu le cadenas. Première rencontre sur la plage de Ouistreham, donc en Normandie. Ça a matché vite, du coup? Vous êtes ensemble depuis combien de temps maintenant?
4: Bah, ça va bientôt faire 3 ans.
0: 3 ans? Bon, bah, c'est une belle histoire. Dis-moi, on parle, tu joues avec moi. Mais la dame qui est à côté de moi et qui porte un pull rouge, tu la connais un petit peu quand même, Valérie Damido, tu racontes?
4: Oui, je l'ai rencontrée à Pont-Audemer, dans un supermarché.
1: Bah oui.
0: On fait ses courses au supermarché de Pont-Audemer.
1: Bah oui, parce qu'elle a une amie qui a une petite maison pas loin d'Honfleur. Et voilà, elle a le droit de faire ses courses à Pont-Audemer.
0: C'était en 2022. Et alors, vous étiez là pour une séance de dédicace, Valérie?
1: Mais j'étais pas là que pour ça. J'étais là aussi pour ça.
0: Voilà. Et il est fan de vous. Je commence à vous dire,
1: tu vas me banner. Alors, attention.
0: Non. Mais tiens, alors, t'as fait quoi avec Valérie? T'as fait la photo. Comment elle était, Valérie, dans la vie?
4: Bah, elle est super gentille. Elle est simple et elle est vraiment gentille, ouais.
1: Merci. J'ai bien aimé,
0: je crois qu'on ne connaît pas la même personne.
4: J'ai fait un petit selfie, elle a accepté avec plaisir.
1: Eh oui, évidemment, parce que je suis gentille.
0: Écoutez,
1: pose ta question, il est tout déstabilé, il croyait que t'allais dire que j'étais une vraie connasse.
0: Mais vous me parlez de quelqu'un que je ne connais pas, donc. Je ne sais pas de qui vous parlez. Florian, voici ta question qui vaut 5 points. C'est une question cash, question cuisine extrait.
1: Hey, j'aurais tellement aimé que ma réalisatrice préférée me trouve la version de Georges Alain. Ah là là, Georges Alain, je t'aime, hein, mais quand tu chantais cette chanson, on l'écoutera peut-être après la question.
0: Non,
1: vas-y.
0: Non, vaut mieux pas. Quelle soupe froide originaire d'Espagne est préparée avec des tomates? Top chrono, 10 secondes. Une soupe froide originaire d'Espagne est préparée avec des tomates.
4: Gazpacho.
0: Le gazpacho, une soupe froide traditionnellement préparée avec des tomates, concombres, des poivrons, de l'ail et de l'huile d'olive. Oui, monsieur, c'est populaire en été, ça vient d'Andalousie, c'est le gazpacho, bravo.
1: Alors, 8 pour Florian, 6 pour Lydia, et là tout de suite, ah là là, la Corse débarque à Marseille bientôt. Eric vous en parlera après cette magnifique chanson de Affiletta et Francis Cabrel, Cara Mariuccia. Vous écoutez ici, on vous aime, à tout de suite.

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1: Magnifique. Alors là, tout de suite, après cette magnifique annonce de la Corse à Marseille, c'est la réclame.
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1: Et comme on a la meilleure équipe, on l'a. Georges Alain,

0: 14 voilà. millions de gens ont regardé ça.
1: Allez, merci Georges Alain de ce moment absolument exceptionnel. Alors, Lydia 6, Florian 8.
0: C'est moche de se moquer comme ça.
1: C'est moche, pardon Georges Alain. Alors, ma petite Lydia, il paraît qu'on collectionnait les tortues, mais les dauphins, mais que maintenant on collectionne les tortues.
2: Oui.
1: Alors, combien de dauphins as-tu ?
2: Ah, j'en avais à peu près une centaine, maintenant je dois en avoir la moitié parce que je commence à m'en débarrasser petit à petit, sauf ceux qui sont sentimentaux de personnes qui m'ont fait ça.
1: Ok. Voilà. Bon, pour t'encourager à gagner ce petit bingo, je te mets ton chanteur préféré, c'est toi qui as choisi la chanson. Il rêve.

0: portrait de Calogero. Qu'est-ce qu'il est doué, ce Calogero, on l'adore.
1: Ah ouais.
0: Ah là là, bien, alors ma chérie, écoute, c'est simple. Là, si tu l'emportes, bah tu l'emportes. Voilà, alors.
2: 10h55, si tu l'emportes, tu l'emportes. Valérie Dabido.
0: Alors, c'est le bingo. À mon top chrono, tu auras 10 secondes pour me donner un maximum de Valérie célèbre. Toutes les Valérie célèbres. Voilà, attention, top chrono, c'est parti. Valérie quoi ?
1: Valérie Damino. Valérie Kapelski. Valérie Le Mercier. Valérie.
0: Bon, tu m'en as donné trois. Il y avait Valérie Mérès, oui. Valérie Benaïm, Valérie Beg, Valérie Traveller, Valérie Benguigui, Valérie Bonneton et Valérie Expert. Voilà, tu m'en as donné trois. C'est pas mal.
2: Vous êtes de loin ma préférée.
0: Bien sûr.
2: Florian nous a envoyé une photo. Je ne reconnais pas la personne qui est à côté de toi, Florian.
0: Bah, c'est moi pourtant.
2: Voilà, la photo de Valérie que tu as rencontrée à Pont, enfin en Normandie, hein, c'est ça. C'était.
3: À Pont-Audemer.
2: Exactement, à Pont-Audemer en Normandie. Bon. Alors, moi, ce qui me rassure un petit peu là, dans ce qui va arriver, c'est que toi, t'es un chanceux. Oui, parce qu'il y a un mois, t'as acheté un Maxi Blackjack à 5 euros. Et combien que t'as gagné, mon Florian ?
3: 300 euros.
2: 300 euros ?
0: Non, 500.
2: 500 euros. Ah ouais, avec 5 euros, t'en as fait quoi ? T'es à placer ?
3: Ah bah, de loisirs.
0: Bah oui.
2: Des vêtements ?
0: Non, mais tout le monde n'est pas auvergnat comme toi. Mais 500 euros, il s'est fait un kiff, c'est tout.
2: Il s'est acheté un iPad, t'as aidé ta maman aussi, c'est sympa, t'as fait des petits cadeaux.
3: Oui.
2: Très agréable. Oui. Ça me prouve que tu as un petit côté chanceux. Allez, pour te faire plaisir, il est normand, voici Pierre Garnier. Il est normand.
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2: Et oui, il est normand, Pierre Garnier, comme toi, Florian. Oui. Tu es au cœur du bingo, tu as mené, avec main de maître, 8-6, Mella dans le bingo. Voilà, ça vaut 10 points le bingo. Il faut faire plus que Lydia qui a marqué 3 points, donc je veux 4. Ok Florian ?
3: Oui.
0: Allez.
2: Tu me vois venir, nous allons jouer avec les prénoms et je te demande, merci Valérie pour cette préparation.
0: Je t'en prie.
2: Un maximum de Eric, dont c'est la fête aujourd'hui, les Eric célèbres.
0: J'aurais pu faire les Corinne, mais c'est les Eric. Allez.
2: Chrono, 10 secondes, les Eric célèbres.
3: Alors, Eric Cantona. Eric Antoine.
2: Oui. Aïe. Il n'y en a que deux, Eric Serra, Eric Satie, Eric Romer, Eric Emmanuel Schmitt, Eric Ciotti, Eric Zemmour.
0: Eric Fréchon, le chef.
2: Oh là là,
0: ça. Il y avait même Eric Bastien.
2: Oui, non, on peut penser.
0: Mais
2: ça suffit pas.
0: Non, c'est Lydia qui se qualifie pour la finale de vendredi. Bravo. Pour tenter de gagner un séjour pour 4 personnes au parc Astérix direction l'Égypte. Tu vas faire la descente du Nil, l'envol d'Ibis et tu découvriras cet automatique ou peut-être que tu gagneras la machine à café Malongo. Bravo ma Lydia. Florian, tu as très bien joué.
2: Désolé, Florian.
0: Bravo Florian.
1: Désolé pour Florent.
3: Bravo Lydia, bravo.
0: Florian, merci pour cette petite photo que tu nous as envoyée de Pont-Audemer. Ça me fait bien plaisir, je t'embrasse très fort. Lydia, je t'embrasse à vendredi. Je remercie Céline à la réalisation, Sarah à la technique, Marian au standard, le professeur Coupez aux photos,
2: oui.
0: Eric Bastien dont c'est la fête.
2: Merci Valérie, vous êtes formidable, je vous aime.
0: Allez, je vous embrasse tous et je vous retrouve demain mes chéris.
2: Voilà qui voilà, Marine Le Génie.
5: Bonjour Eric, bonjour Valérie, ça va bien ?
2: Ça va bien et vous ?
5: Bah oui, très bien. Notre invité nous aide à faire des économies tous les jours sur ici, vous le connaissez bien. Je reçois notre expert pouvoir d'achat, Valère Coréard. Ses chroniques se déclinent dans un très beau coffret de 60 cartes illustrées, des astuces pratiques et des bons plans pour dépenser moins et mieux.
2: Ça. Oh là là, ça me plaît faire des économies. Ah, je vais écouter.
0: Ça va, oui, ça va. Merci de Marine de penser de rien, à la symbolique.
5: Votre pouvoir d'achat.
0: Merci.
5: Voilà, merci.
0: Merci.
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2: Pas de petites économies, que du plaisir. 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Quelle heure est-il, Valérie ?
0: Eh bien, il est 13h. Bonne fête, Eric. Bonne fête, Corinne.
2: Oh, qu'est-ce qu'elle est gentille, Valérie. J'étais gentil avec elle, demain ce sera Pierre. Il est 13h.
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5: Bonjour à toutes et à tous, bienvenue dans Ma France. Accusé de viol, Patrick Bruel se défend sur Instagram. Il conteste notamment le caractère contraint de sa relation avec Flavie Flamand. La journaliste a déposé une plainte pour viol pour des faits remontant à 1991. Laura Slimani de la Fondation des Femmes réagit dès le début de l'émission. Félix Bingui devant le tribunal correctionnel de Marseille, chef présumé du clan Yoda. Il est considéré comme étant l'un des plus grands narcotrafiquants français. Nous serons sur place. Les femmes sont plus exposées en cadmium que les hommes. On vous explique pourquoi dans quelques minutes. Du sport également au programme. Le championnat de Ligue 1 se termine. Roland-Garros commence bientôt. Qui dit Roland-Garros dit bac qui se rapproche. On ira en Gironde dans le journal des régions où des comédiens viennent coacher les élèves de terminale. Et puis je vous le disais, notre invité à 13h15, vous le connaissez bien. On accueille Valère Coréard, le monsieur bon plan du réseau ICI. Sa chronique par ICI, les économies se déclinent en boîte de 60 cartes illustrées. Jamais forcer une femme à des relations sexuelles et exclu de quitter la scène. Patrick Bruel, visé par plusieurs plaintes pour viol, réagit pour la première fois en postant un message sur son compte Instagram. Selon lui, il n'a jamais forcé une femme à des relations. Et je vous le disais, il exclut de quitter la scène. Flavie Flamand, notamment, l'accuse de l'avoir droguée, violée en 1991, alors qu'elle avait 16 ans et que le chanteur était trentenaire. Des faits qu'il conteste vigoureusement. Bonjour Laura Slimani.
7: Bonjour.
5: Alors, vous êtes directrice du pôle projet à la Fondation des Femmes. Vous avez accompagné plusieurs femmes dans leur dépôt de plainte dans ce dossier. Je le disais, Patrick Bruel évoque une brève histoire, ni violente, ni contrainte, ni sournoise, avant d'ajouter qu'il comprend que sa différence d'âge puisse faire réagir aujourd'hui. Votre réaction à cette défense ?
7: Ouais, sa défense lui appartient et il pourra aussi la présenter devant les tribunaux. Moi, ce que je souhaite quand même dire, hein, c'est que les statistiques montrent qu'il y a moins de 2% de dénonciations calomnieuses en matière de violences sexuelles. Donc, quand on voit le nombre de femmes qui accusent aujourd'hui Patrick Bruel,

0: 20% de dénonciations calomnieuses dans ces affaires.
1: Oui, tout à fait. Tout à fait, les dénonciations calomnieuses en matière de violence sexuelle, c'est extrêmement rare, ça n'existe quasiment pas, parce que gagnent les victimes à dénoncer de manière fallacieuse un homme qui est puissant, qui a du pouvoir, qui a de la notoriété, qui a la capacité médiatique à se défendre de manière beaucoup plus importante que ces femmes. Elles ont tout à perdre à porter plainte, à part regagner de la dignité et enfin obtenir justice. C'est pour ça que je les crois, la défense de Patrick Bruel lui appartient. Nous, en tout cas, effectivement, nous soutenons ces deux plaignantes qui, en fait, avaient déjà porté plainte il y a quelques années. Leur affaire avait été classée sans suite par le tribunal, par le parquet, comme ça arrive très souvent, malheureusement, en matière de violence sexuelle. Oui. Et donc, là, on souhaite effectivement que leur affaire soit réouverte. Ça, c'est tout, complètement logique au vu du nombre de témoignages et d'affaires, du coup, qui ont été ouvertes par ailleurs.
0: Il y a aussi une pétition, Laura Slimani, qui demande l'annulation de la tournée de Patrick Bruel, elle recueille près de 20 000 signatures. Vous aussi, vous boycottez chez la Fondation des Femmes cette tournée?
1: Oui, effectivement, on n'ira pas voir Patrick Bruel chanter, ça va sans dire. Moi, je pense qu'en tout cas, ce que montre cette affaire, c'est qu'il y a beaucoup d'impunité. Il y avait probablement des personnes qui étaient au courant de ce comportement de Patrick Bruel et qui ne l'ont peut-être pas dénoncé pour plein de raisons. Ce qu'il faut aujourd'hui, c'est que les salles, les producteurs, productrices qui ont la possibilité de ne pas produire Patrick Bruel, eh bien, elles prennent aussi leurs responsabilités. Et il faut aussi que, moi j'appelle en tout cas les personnes à prendre leurs responsabilités sur ces concerts et le fait de faire le choix ou pas d'y aller. Mais en l'occurrence, ce qui est important, c'est que la justice maintenant aille vite, qu'elle se saisisse de ses affaires et que effectivement on puisse mettre fin à cette impunité qui n'a que trop duré a priori. Il reste présumé innocent, mais nous croyons ses victimes.
0: Merci beaucoup Laura Slimani, directrice du pôle projet à la Fondation des Femmes, d'avoir été avec nous dans Ma France. Interview à écouter en replay sur ici.fr.
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0: Le MV Ondus, ce bateau de croisière touché par l'antivirus, vient d'accoster dans le port de Rotterdam aux Pays-Bas. Il reste 27 personnes à bord, des membres d'équipage, des soignants, tous testés négatifs et qui vont être placés en quarantaine ou à l'isolement chez eux. Le navire doit être désinfecté. 3 passagers du bateau de croisière sont morts de l'antivirus. Je vous le rappelle, 7 cas ont été confirmés, le dernier en date au Canada. Présenté comme le chef incontestable du clan Yoda, défait après une guerre sanglante contre la DZ Mafia en 2023, Félix Bingui, figure du narco-banditisme marseillais, comparaît à partir d'aujourd'hui et pour 3 semaines aux côtés de 19 coprévenus, tous membres présumés de son réseau. Un procès sous très haute sécurité devant le tribunal correctionnel de Marseille. C'est tout un système qui est devant la justice, avec donc ce principal prévenu, Félix Bingui, âgé de 35 ans, alias le chat. Rémi, vous suivez ce procès pour Ici Provence.
3: Oui, Félix Bingui, né en 1990 à Alès dans le Gard, barbe de 3 jours, pull de sport sombre et carrure imposante. Il rappelle son identité, puis se rassoit et écoute les présentations des autres personnes présentes ce matin devant la 7e chambre correctionnelle. Il jette alors un regard à celles et ceux qui vont se présenter à la barre, mais rapidement il baisse la tête. Son regard est souvent dans le vide et son visage ne montre aucune émotion, même retenue quand les éléments de l'enquête, les détails du dossier sont énumérés par la cour. Un dossier qui est fourni, qui est détaillé, les enquêteurs ont révélé un réseau très organisé avec une répartition des rôles et une hiérarchie très précise. Et en effet, on voit défiler les celles et ceux qui sont soupçonnés d'avoir servi d'une manière ou d'une autre ce réseau de trafic de stupéfiants. Voilà les nourrices qui cachent la drogue dans un appartement, les convoyeurs qui la transportent, les logisticiens qui organisent des locations de voitures ou les caches d'armes, les collecteurs d'argent enfin, et les blanchisseurs qui organisent la fuite des capitaux ou la manière de les réinjecter dans l'économie légale. Félix Bingui a lui longtemps clamé son innocence. « Je n'ai rien à voir dans ce dossier », disait-il en janvier dernier. Alors va-t-il continuer sur cette ligne de défense? Le procès doit durer 3 semaines.
0: Réming à Marseille pour Ici Provence. Après les groupes Pierre et Vacances, Center Park et Bellambra, le réseau d'hébergement Gîte de France annonce aujourd'hui avoir été victime d'une fuite de données de ses clients. Tous 3 portent plainte, mais veulent rassurer, aucune donnée bancaire n'a pu être collectée. Les femmes sont plus exposées au cadmium que les hommes, constat de l'ANSES, l'Agence nationale de sécurité sanitaire. On sait que des doses trop élevées de ce métal lourd pèsent sur notre santé, dans les céréales, le pain, les pâtes, les pommes de terre. Et les femmes subissent une double peine. Elles sont en effet plus contaminées que les hommes en cause des carences en fer, Nina Richard.
4: Tout se passe dans l'intestin. La

0: où circulent les métaux utiles, fer, calcium, zinc, et inutiles, comme le cadmium.
1: Quand il manque de ces bons métaux, eh bien, c'est le mauvais métal, le cadmium, qui prend la place.
0: Le docteur Pierre Souvet est cardiologue et président de l'association Santé Environnement France.
2: Vous avez dans l'intestin une sorte de protéine péniche qui transporte les métaux dans l'organisme. Eh bien, s'il manque les bons métaux, particulièrement le fer chez la femme, eh bien, c'est le mauvais métal qui va dans la péniche et qui rentre beaucoup plus dans votre organisme.
0: La cause de ces carences en fer, ce sont les règles menstruelles. 25% des femmes en âge de procréer sont concernées. Il suffit de comparer les lignes hommes-femmes de deux dépistages de cadmium pour s'en rendre compte, surtout les lignes correspondant à la créatinine, un déchet présent dans l'urine.
2: La moyenne de contamination des femmes, elle est de 0,68 microgrammes par gramme de créatinine dans les urines. 0,68, les hommes en moyenne, c'est 0,2 de moins, c'est 0,47. Vous voyez qu'il y a une grosse différence et on retrouve cette différence en défaveur des femmes dans les autres études de l'ensemble des pays du monde.
0: Mais malgré cet écart, il n'existe aucune donnée dédiée aux femmes et aux conséquences de cette sensibilité au cadmium. Impossible donc de chiffrer combien de cancers ou maladies cardiovasculaires y sont liés.
3: Une proposition de loi doit être étudiée à l'Assemblée nationale en juin. Le texte vise à plafonner le taux de cadmium autorisé dans les engrais phosphatés. En foot, la 34e journée de championnat de France a livré son verdict. Ça y est, hier soir, pour l'ensemble des clubs de Ligue 1, Nice va devoir passer par les barrages contre Saint-Etienne pour éviter la Ligue 2. Le Havre se maintient, tout comme Auxerre. Dans la course aux places européennes, Marseille pourra jouer en Ligue Europa et Lille, qui finit 3e derrière Lens et Paris, peut accéder directement à la Ligue des Champions l'année prochaine, malgré une défaite hier soir 2-0 à domicile face à Auxerre. Ce dernier accro ne doit pas ternir une belle fin de saison de la part du LOSC, qui a quand même été fêté par ses supporters, Jean-Pierre Blimaud.
4: Il a fallu quelques minutes aux supporters lillois pour digérer la défaite, mais ils se sont très vite remis à chanter, acclamant les joueurs du LOSC qui ont fini par un tour d'honneur, même si dans les tribunes, certains comme Romain ont eu un peu de mal.
5: Je pense qu'il y avait mieux à faire, mais bon, la Ligue des Champions, c'était l'objectif de la saison, donc c'est intéressant, on a réussi à atteindre l'objectif, on verra la saison prochaine.
4: Le LOSC finit sur une fausse note, mais restait sur 13 matchs sans défaite en championnat, et cette troisième place, c'est ce qui compte le plus, estime l'attaquant Olivier Giroud.
6: La déception n'a pas été très longue à la fin du match, quoi. Dans son ensemble, ça reste une très belle saison.
4: L'entraîneur du LOSC, Bruno Genesio, a même remercié le RC Lens, grand rival régional, pour sa victoire à Lyon, décisive pour la qualification des Lillois.
7: Merci aux Lensois au passage. C'est aussi grâce à eux si deux clubs du Nord vont participer directement à la Champions League, ce qui est quand même assez extraordinaire pour la région.
4: Et les supporters du LOSC, comme Louis, rêvent déjà à la suite.
8: Ah bah ça va être fantastique, hein. L'année prochaine, on sera là pour supporter l'équipe en Ligue des Champions. Bon, malgré la défaite, la joie est là quand même. On va pouvoir célébrer la qualification.
4: Une 10e Ligue des Champions s'annonce donc pour le LOSC, peut-être avec Olivier Giroud. À 39 ans, l'ancien international se sent bien physiquement et ne ferme pas la porte.
3: Jean-Pierre Blimaud, quant à la ministre des Sports, elle dénonce aujourd'hui des scènes de violence inacceptables après l'envahissement de terrain pour le match Nantes-Toulouse, définitivement interrompu hier soir. Nantes était déjà reléguée.
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3: Le journal des régions avec cet appel à la prudence alors que commence aujourd'hui la semaine de la sécurité routière au travail. Et ce chiffre assez édifiant, environ 440 personnes meurent chaque année lors d'un déplacement lié au travail, les deux tiers sur un trajet domicile-travail. Peu de dirigeants de PME ou TPE sont conscients de ce problème, 20% seulement selon une étude de l'IFOP, mais certains, Yvan Plantel, ont décidé d'agir.
10: Dans le Pas-de-Calais, le directeur de Flandre C2E, Jean-Marc Feduti, a choisi de récompenser ses 19 salariés en lançant un challenge sécurité.
11: On cumule des points au fur et à mesure de l'année par rapport à certains critères qu'on a mis en place. Optimiser ses déplacements, prendre soin de son véhicule, partager son véhicule avec ses collègues. Pour ceux qui n'ont pas de véhicule, c'est savoir covoiturer. Et en fin d'année, voilà, on a des petits bonus sous forme de cartes cadeaux. On avait quelques PV, là, ça fait 2 ans qu'on en a pu enregistrer.
10: Autre entreprise, bretonne cette fois-ci, elle s'appelle CEPI. Et les employés recevaient jusqu'à 90 PV par an, contre 1 ou 2 aujourd'hui.
12: Tout un processus, une discussion avec les salariés.
10: Elle est spécialisée dans la rénovation, son patron Jean-Michel Pinel, et ses 7 salariés traversent la France toutes les semaines.
12: Le temps de route est un temps de travail effectif, donc dans chaque planning, je regarde le nombre de kilomètres, je prends une marge de sécurité. Par exemple, quand un client à Lille ou à Lyon, on ne va pas forcément commencer sur le site du client à 8h lundi matin, mais plutôt mardi matin, parce qu'on va avoir le temps de route complet le lundi. Du coup, on paye le trajet aller-retour à 100% pour le salarié.
10: Et après quelques années de pédagogie, il assure que ses salariés se rappellent entre eux les règles de bonne conduite de la route.
3: Yvan Plantey, comment gérer son stress à l'approche du bac? Comment captiver son auditoire en vue du grand oral de terminale? En Gironde, au lycée du Barp, au sud de Bordeaux, on accueille des comédiens pour accompagner les élèves. Stéphanie Scock, vous avez assisté à une séance de 2 heures pour 80 lycéens.
13: Et cet homme qui essuie les plâtres, il s'est lancé dans la lecture d'un texte plutôt ardu du 19e, Mémoire de deux jeunes mariés, de Balzac.
14: Tu sors d'un couvent pour entrer dans un autre.
15: Regarde, tu me redis cette phrase. Songe nos promesses mutuelles, tu sors d'un couvent pour entrer dans un autre.
13: Tour à tour, les élèves passent derrière le micro. Cette fois-ci, c'est un texte de Victor Hugo.
16: Noir dans la neige et dans la brume, au grand soupirail qui s'allume. Misère. Quand ce trou chaud souffle la vie, ils ont leur âme si ravie sous leur haillon.
15: Victor Hugo, des misérables, on sent les enfants qui ont faim. Reprends le début.
13: 2 heures d'atelier, on entendrait une mouche voler. À la sortie, on demande à Mohamed ce qu'il a appris.
17: À mieux faire ressortir mes émotions, m'exprimer et surtout laisser mon corps vivre aussi. J'ai ressenti honnêtement de la liberté.
13: Et Louise aussi se sent plus à l'aise.
18: J'ai tendance à laisser parler le stress à ma place. Et c'est justement ces exercices qui m'ont permis de pouvoir améliorer et de faire en sorte qu'ils ne prennent pas le dessus sur ma parole.
13: Un dernier conseil de la comédienne.
15: Si on respire, on stresse moins, on a une voix plus posée, plus agréable à écouter aussi. Et ça, il faut qu'ils s'entraînent.
13: Devant leur miroir ou leurs copains, ils ont encore plus d'un mois pour trouver le bon ton. Le grand oral du bac aura lieu cette année du 22 juin au 1er juillet.
3: Stéphanie Scock, ici Gironde. Un cobra toujours dans la nature à Castelginest, au nord de Toulouse, aperçu mardi dernier par 2 habitants dans les herbes hautes d'un jardin. Le reptile n'a toujours pas été capturé après 5 jours de recherche, Pascal Daniel.
19: Il a reçu 280 appels en absence en même pas 48 heures. Le président de l'association SOS Reptiles, qui participe aux recherches le long de l'Erse, a décroché son téléphone complètement par hasard hier, Dorian Bléiac.
20: 280 appels manqués à peu près, donc j'ai vraiment tout le monde qui veut me parler. Ouais, c'est entre les médias et tout ça, c'est pas rare qu'on intervienne sur ce genre de situation. Nous, en tout cas, l'association, là, ça a pris une ampleur, c'est quelque chose.
19: Équipé de chaussures et de pantalons de sécurité, ce bénévole de la protection animalière venu spécialement de Montpellier pour tenter de repérer la cachette du cobra, n'arrête pas.
20: On cherche, on fouille, on fait du bruit, on essaie de repérer des cachettes potentielles ou un endroit dans lequel il aurait pu se mettre en fonction des températures, en fonction de l'environnement aussi.
19: Avec 2 autres bénévoles, Dorian Bléiac cherche le reptile quasi non-stop.
20: On travaille de 8h le matin à 3h30, 4h la nuit.
19: Il n'a qu'un souhait.
20: Arrêter la psychose. Le cobra, c'est un naja-naja. Ce n'est pas un cobra qui est cracheur. Ce n'est pas un serpent qui va s'attaquer à l'homme. Donc, il n'y a aucune raison que quelqu'un se fasse mordre ou qu'il y ait un cas d'envenimation.
19: Dans un communiqué de presse commun daté de vendredi, les maires de Castelginest et de Saint-Alban demandent à leurs administrés de respecter toutes les consignes de sécurité et notamment l'interdiction d'accès aux abords de l'Erse.
3: Reportage Pascal Daniel, ici Occitanie. Après des mois de recherche, la joie et le soulagement immense des parents du jeune Elio, 4 ans et demi, après un appel lancé sur les réseaux sociaux, ils ont trouvé un donneur compatible. L'enfant niçois est atteint, je vous le rappelle, d'un cancer du sang rare. Son histoire est à lire sur ici.fr.
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3: 13h16, vous écoutez Ma France. Il nous aide à faire des économies, il nous donne chaque jour ses bons plans pour optimiser notre budget. Je reçois aujourd'hui l'expert pouvoir d'achat d'ICI. Bonjour Valère Correa.
21: Bonjour Marine, bonjour à toutes et tous.
3: Merci d'être avec nous.
21: Avec plaisir.
3: Les auditeurs auditrices vous connaissent bien avec votre chronique Par ICI les économies, chaque matin, disponible aussi bien sûr en podcast et sur ici.fr. Des astuces pratiques, des bons plans pour dépenser moins et mieux, je le disais, que vous déclinez donc aujourd'hui en cartes illustrées dans un beau coffret. Alors malheureusement, Valérie, on est à la radio, malheureusement, heureusement d'ailleurs. Est-ce que vous pouvez nous...
21: Ah, c'est moi qui vais le faire,
3: bien sûr. Ah oui, vous travaillez un peu. Est-ce que vous pouvez nous le décrire? Donc 60 cartes illustrées, c'est ça, dans un beau coffret bleu.
21: C'est ça, 60 cartes, mais ce n'est pas des cartes pour jouer, c'est des cartes pour faire évoluer les habitudes qu'on a, qui ne sont pas toujours les bonnes, pour effectivement gagner du pouvoir d'achat, parce que dans pouvoir d'achat, il y a pouvoir. Donc 60 cartes, sur le recto, en fait, à chaque fois, j'ai expliqué quelle économie on peut faire sur les sujets de consommation, d'alimentation, mobilier, mobilité, alimentation. Voilà, il y a 8 thématiques, en fait. Et à chaque fois, vraiment, je dis, voilà ce que vous pouvez faire, combien vous économisez, et puis ensuite, au verso de la carte, on passe à l'action, on va plus loin, il y a des QR codes pour vraiment se mettre en marche
3: et des explications
21: plus précises. C'est ça, vraiment du pas à pas. Ouais.
3: Pourquoi avoir choisi ce format?
21: Moi, je sais pas, c'est l'éditeur qui m'a dit, ça va être bien.
3: Non, c'est bien aussi pour les, je pense peut-être aux plus âgés qui sont habitués à avoir plutôt des choses sur des cartes, c'est pas mal.
21: C'est pas mal, et puis je pense qu'on peut les picorer, on peut en mettre une sur le frigo, on peut les faire circuler dans la famille. Il y a un côté très pédagogique, en fait, c'est un format qui est assez accessible. Malgré tout, il y a un petit livret qu'on a rajouté, qui est pas juste un mode d'emploi, ça va un petit peu plus loin. C'est, j'explique, voilà, pour moi, quels sont les 10 commandements pour mieux maîtriser son budget, à quoi servent les petits pictos aussi qu'il y a sur les cartes, parce qu'il y en a certaines, c'est aussi des actions écologiques, dans d'autres cas, c'est plutôt solidaire. Enfin voilà, on essaye, comme vous le disiez à juste titre, hein, de dépenser moins, mais dépenser mieux aussi.
3: Et vous le disiez, il y a des, avec précision, à chaque fois, les économies réalisées. C'est comme ça que vous travaillez, Valère. Vous pouvez nous expliquer un petit peu votre méthode de travail?
21: Déjà, ce matin, j'ai calculé combien on pouvait économiser avec tout. Parce que je savais que j'allais venir, j'ai dit tiens, je vais regarder. Donc j'étais à 14 299 euros et j'ai enlevé de ça la renégociation du prêt immobilier où là ça peut être 15 20 000 euros.
3: Ah oui, parce que c'est variable.
21: Exactement.
3: On négocie bien, soit on négocie pas très bien.
21: C'est ça. En tout cas, c'est important de le renégocier. En fait, moi, je travaille d'une façon très simple. Déjà, j'ai la chance d'avoir plein de gens qui m'écrivent tous les jours et qui me partagent leurs astuces. Et donc ça, c'est une source d'inspiration qui est infinie parce que il y a beaucoup d'intelligence. Alors, en fait, moi, je dis souvent de la contrainte naît le génie. Quand on a un budget serré, il faut bien trouver des solutions. Ces solutions-là, elles peuvent aider tout le monde. Donc déjà, ça, c'est une source d'inspiration. Et puis dans ma vie de tous les jours, je viens d'un milieu populaire. Je sais ce que c'est les fins de mois difficiles. J'ai étudié en étant précaire, donc ça me parle, et voilà, c'est des trucs je sais pas, dans la journée je vois un truc passer, de bon sens. Par exemple, là j'avais un ami qui a déménagé et puis il voulait refaire son lavabo, je dis mais tiens, tu sais que tu peux trouver des trucs gratuits, il y en a des lavabos gratuits. Il me dit mais qu'est-ce que tu me racontes, n'importe quoi. Et puis là on a commencé à tirer un fil. Il y a toujours des fils à tirer sur le pouvoir d'achat.
3: Vous parliez des habitudes des auditeurs qui peuvent vous inspirer. Je vous propose d'écouter ce reportage sur l'aide d'autoroute de Porte les Valences. On le sait, les prix des carburants ont explosé ces derniers jours. Adèle Chiron a rencontré quelques automobilistes qui s'adaptent.
1: Assis à une table de pique-nique, cette famille de Haute-Savoie va à Barcelone.
2: Juste pour l'aller, ça va être aux alentours de 150-160 euros. Par rapport à d'habitude, le coût du carburant, il rentre en ligne de compte. C'est-à-dire qu'on vraiment l'intègre dans le budget de vacances et on fait attention par rapport à ça.
1: Pour faire des économies, Alia, maman de 3 enfants, fait des sandwichs maison.
22: Là, on essaie de faire un petit pique-nique, donc pour ne pas aller dans le petit magasin, donc ça coûte plus cher.
1: Elle fait aussi une partie des courses avant de prendre la route. Dans sa voiture à Londres, pour François, eh bien, le prix du carburant...
23: Pour le moment, ça a encore pas trop, on va dire, changer nos habitudes.
1: Il part une semaine dans le Vaucluse, mais par contre, pour les vacances d'été, ça sera différent avec sa famille.
23: Moins loin, et peut-être que ça sera plus court. Au départ, on devait aller donc dans de la famille, sur la côte atlantique, et après, on voulait partir en Espagne, sauf que ça allait faire beaucoup plus de kilomètres. Donc on a dit finalement, au lieu de descendre dans le sud, on va monter en Bretagne.
1: En train de finir leur café, ce couple vient de Rouen, direction La Ciotat, 300 euros de carburant aller-retour.
24: Ça devient de la folie.
1: Alors au volant, les habitudes changent.
24: On roule moins vite. On fait attention à la consommation instantanée.
25: Non, avant, on ne regardait pas, mais c'est vrai que maintenant, 2,50 le litre.
24: Faire un bout d'autoroute, puis après sortir la nationale. Avant, on ne faisait jamais ça, quoi.
1: Le couple réfléchit même à passer à la voiture électrique.
3: Adèle Chiron, ici, Garloser. Alors, beaucoup d'astuces dans ce reportage. Valère, vous avez noté quelques trucs que vous donnez déjà dans les cartes.
21: Oui, on les donne. C'est vrai que la vitesse, c'est vraiment important. Quand on roule 10-20 km/h moins vite sur l'autoroute, on passe de 130 à 110. En fait, les économies de carburant qui sont importantes, ça peut être de l'ordre de 10-15%. Il faut faire aussi attention à la pression des pneus, ça paraît tout bête, mais c'est 5-6% de consommation supplémentaire si on a des pneus sous-gonflés, puis c'est un sujet de sécurité. Puis parfois, et là on y pense moins, mais on a un siège vide. Avant de partir, quelques semaines avant, on poste sur une plateforme de covoiturage, j'ai un siège vide, je vais faire, je sais pas, Nancy, La Ciotat, bon là c'était, je sais plus, Rouen, La Ciotat, je crois. Et puis ça fait une participation aux frais d'une personne qu'on rencontre et qui va peut-être nous verser 30, 40, 50 euros. Mmh. Ça, c'est vraiment des solutions de bon sens qui, mis bout à bout, sans un coup de pouce.
3: Le pôle transport, en ce moment, c'est une grosse préoccupation chez les auditeurs auditrices. Ça l'a toujours été
21: Ouais, mais c'est une préoccupation, mais il y a un stress sur ça en France. En gros, la voiture, ça stresse. L'alimentation, ça stresse. Il y a des sujets comme ça. En fait, quand on regarde, plus 30 centimes le litre, mettons, ça paraît extraordinaire. Une voiture, c'est 7 litres au 100. Quand vous ramenez ça à votre consommation mensuelle, quand vous j'avais besoin de votre voiture normalement. En fait, c'est quelques dizaines d'euros de plus. C'est pas non plus, je veux dire par là, bien sûr, c'est trop, mais c'est gérable. Et souvent, on se met à stresser là-dessus, donc on met tout là-dedans. Mais il y a d'autres sujets énormes qu'on pourrait gérer, genre le forfait téléphonique. Combien vous payez de forfait téléphonique? 30 euros, bah c'est 2 à 3 fois trop cher des prix du marché. Et ça, vous le multipliez par 12. Et puis, on peut rajouter l'assurance, on peut rajouter les abonnements dont on ne se sert pas, et j'en passe.
3: C'est qu'il faut du temps, en fait. Il faut se garder un peu de temps pour étudier le budget.
21: Il faut peut-être un peu moins scroller des vidéos inutiles sur les réseaux, comme on fait tous. Et effectivement, moi, chaque mois ou chaque trimestre, je fais vraiment un point. OK, mon fournisseur d'énergie, ça fait combien de temps que j'ai renégocié mon contrat? C'est quoi les prix du marché? Mon assureur, là, j'ai trouvé.
3: Alors, je me fais l'avocat du diable, mais bon, ouais. On a la flemme, quoi. Voilà, ça rappeler,
21: alors,
3: décrocher, mais c'est
21: jetez votre argent par les fenêtres. Si vous pouvez jeter votre argent par les fenêtres, faites-le. Si
3: non, mais il faut être attentif. Voilà.
21: Il faut être concentré. Il faut écouter mes chroniques et puis celles des autres copains, copines qui travaillent là-dessus. Peut-être découvrir ses cartes, hein, sans faire trop de promos poussées. Et puis, se dire que dans pouvoir, il y a peut-être savoir. Et pour savoir, il faut se renseigner, il faut passer un petit peu de temps.
3: Question peut-être complètement idiote, mais est-ce qu'on a à un moment donné, on n'a pas fait le tour de toutes les astuces? Elles se recyclent, elles évoluent avec les nouvelles technologies.
21: En fait, on est dans une économie de marché. Donc, le point positif, c'est qu'il y a de la concurrence. Et quand il y a de la concurrence, c'est bon pour le consommateur. Donc, déjà, il y a ça à regarder. Si je prends juste un exemple, moi, j'ai découvert qu'il y avait des assureurs voitures qui vous proposent d'installer un boîtier dans votre voiture. Et en fonction de votre conduite, vous êtes rémunéré. Je suis passé de 100 euros par mois à 50 euros par mois d'assurance.
3: Ah oui,
21: je savais pas que ça existait. C'est une innovation. Il y en a beaucoup d'autres, des innovations. Des assos, des tiers-lieux dans les territoires, etc. Donc, non, c'est un peu sans fin. Mais déjà, commencez par faire le tour des gros sujets, vous allez voir vraiment, on découvre tout un univers de solutions qui est assez passionnant, puis ça fait plaisir parce qu'on se rend compte qu'on jette un peu notre argent par les fenêtres.
3: Vous parliez des associations, Valère Correa, dans votre émission du samedi, par ici les économistes, c'est à 13h, vous en appelez beaucoup, des associations. C'était le samedi 7 mai, donc samedi dernier, cet échange avec Karima Lebzir, elle est cofondatrice de Cycle Zéro, elle récupère des matériaux de construction destinés à être jetés pour les remettre à disposition gratuitement, on l'écoute.
0: Bonjour.
21: Qu'est-ce que c'est Cycle Zéro?
0: Alors Cycle Zéro, c'est une solution qui permet de récupérer des matériaux de construction destinés à être jetés à la base pour les remettre sur le marché. Aujourd'hui, on jette énormément et c'est encore des matériaux utilisables. Donc nous, on organise leur réemploi.
21: Matériaux de construction, c'est-à-dire qu'est-ce qu'on peut trouver là sur votre plateforme en tant que particulier, par exemple?
0: Alors, on peut trouver des portes, des fenêtres, du bois, de l'isolation, un peu de tout ce qui est encore en bon état et réutilisable. C'est totalement gratuit pour les particuliers. On préfère les redonner à la population pour éviter les problématiques liées au pouvoir d'achat. On constate actuellement.
3: Alors ça, c'est une vraie découverte, cette association Cycle Zéro.
21: Oui, il y en a plein d'autres. Hein, vraiment.
3: Ça concerne le bricolage un petit peu.
21: Ça concerne le bricolage, les petits travaux à la maison. Vous géolocalisez sur leur application et vous voyez autour de vous ce que des chantiers vous donnent. Parce qu'en fait, faut savoir qu'un chantier, il a un gros coût avec les bennes en fait.
3: D'accord.
21: Et quand on fait un chantier, il y a parfois des chaises, il peut y avoir des armoires, des lavabos, j'en passe. Et tout ça, ça part à la poubelle parce que c'est un chantier qu'on rénove. Ça peut vous intéresser si vous avez un besoin d'un objet, d'un bien, d'un matériau, d'avoir ça gratuitement. Parfois, il y a de la peinture, il peut y avoir du B13, pour ceux qui connaissent un peu du placo, ce genre de truc. Mais c'est extraordinaire. C'est juste du...
3: Je suis un bricoleur,
21: même pas du dimanche, pire que ça. Mais je crois que c'est des parois, en fait, de placo plâtre qu'on peut mettre quand on fait des rénovations. Bref, tout ça, c'est gratuit, et vous faites faire des économies aux professionnels qui vous les mettent à disposition parce qu'ils ne payent pas les bennes. Vous voyez, c'est du bon sens.
3: Toute petite dernière question, Valère Correa. Pour vous connaître un petit peu mieux, finalement, quel est votre parcours? Comment vous êtes devenu ce pro de la débrouille?
21: Moi, je dis souvent qu'avant de parler des solutions, il a fallu que j'en trouve pour moi-même, quoi. Je viens, d'un milieu qui était très compliqué, dans un contexte très compliqué. Et quand on est petit, il faut se débrouiller. J'ai toujours été admiratif de l'inventivité des humains. Je trouve qu'on est une espèce extraordinaire, qui trouvant toujours des solutions, on va partout où personne ne va. Enfin, tous ces trucs-là, quoi.
3: Mm-hmm.
21: Et donc, j'ai toujours été passionné par les solutions. Plus écologique à une période, plus entrepreneurial à une autre. Et aujourd'hui, c'est le pouvoir d'achat. Et puis, je le redis, dans pouvoir d'achat, il y a pouvoir. Et j'adore l'idée que, voilà, humblement, avec les contenus que je propose, des gens retrouvent du pouvoir. Voilà, je trouve ça assez, j'allais dire touchant. En tout cas, je suis fier de ça.
3: Eh ben, vous avez raison d'être fier. Merci beaucoup d'avoir été avec nous dans Ma France, Valère Correa, expert pouvoir d'achat ICI. On vous retrouve tous les matins donc sur ICI.fr, par ICI, les économies qui se déclinent donc désormais en cartes. Un beau coffret ludique, utile, 60 cartes illustrées à offrir en cadeau ou pour soi-même. C'est très bien aussi. Et c'est aux éditions Le Duc.
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3: C'est pas vrai, le rendez-vous anti-arnaque d'Aude Razzo, comme tous les jours pour finir l'émission. Aude, vous nous alertez sur les pièges à l'offre d'emploi, il y en a beaucoup en ce moment.
4: Et oui, parce que ces mails, je ne les avais encore jamais vus. Je vous parle souvent des faux messages de la Sécu pour renouveler la carte vitale, c'est l'arnaque la plus classique. Là, c'est pas ça. Assurance maladie, c'est écrit en gros. Bonjour, nos services procèdent à la vérification des coordonnées de contact. Et vous êtes invité à cliquer sur un bouton appelé remplir mes informations. Première chose à savoir, la Sécu, la vraie, ne vous demandera jamais de cliquer sur un lien pour une mise à jour urgente. Et là, dans le mail, c'est urgent, date butoir dans 2 jours, ça laisse pas beaucoup de temps. Deuxième alerte, le mail vous dit, de manière élégante, que si vous ne cliquez pas, vous risquez de ne plus être remboursé la prochaine fois que vous allez chez le médecin. Alors, ce n'est pas écrit comme ça, on vous parle de garantir la continuité de vos prestations. Mais derrière, en fait, le message, c'est ça. Et ça ne va pas non plus. La Sécu ne va pas interrompre vos remboursements pour une histoire de numéro de téléphone ou d'adresse mail.
3: Alors, Aude, on a bien compris, mais comment on fait pour démasquer ces fausses annonces? C'est pas évident.
4: Alors là, c'est assez drôle, je dois dire. C'est un numéro au cas où j'ai besoin d'aide. Donc je fais ce qu'il ne faut surtout pas faire. Allons-y, j'appelle.
5: Bonjour et bienvenue chez Mondial Relais. Merci de votre appel. Nous allons vous répondre dans quelques instants.
4: Ah, c'est pas la Sécu. J'ai vérifié, c'est vraiment le numéro du service client de Mondial Relais. Les escrocs l'ont mis là, sans doute histoire de faire sérieux. Copier-coller les numéros dans Google, bonne méthode aussi pour démasquer un malfaiteur.
3: Aude Razzo, vous êtes victime d'une arnaque, vous avez repéré une fausse information. Vous pouvez nous alerter en envoyant un mail à ici.arnaque@radiofrance.com. Je vous dis pour ma part à demain, bon après-midi à l'écoute d'ici en musique et avec les bons plans près de chez vous.
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6: Plein d'idées sorties sympas dans l'Héros pour ce week-end. À Vindre, samedi, il y a la fête de la transhumance avec grand marché de producteurs locaux, balade nature pour rencontrer le troupeau à 10h. Toute la journée, vous pourrez accéder à des stands de découverte de la nature et des étangs, ainsi qu'à une mini-ferme pédagogique. Il y a des ateliers autour de la laine pour découvrir le filage, les outils qui étaient utilisés. À 11h, le troupeau commence sa route depuis l'ancien camping municipal et va aller jusqu'à la rue des Lavoirs. À 11h30, le troupeau défile avec des chevaux et des ânes. Et l'après-midi, il y aura des spectacles de danse et des démonstrations de tonte. Ça se passe toute la journée de samedi sur la place du Lavoir à Vindre à la fête de la transhumance. Autre idée sortie à Cossé-Véran cette fois-ci, samedi soir au domaine Bory-la-Vitarelle. Il y a le retour des soirées disco-vino. On réinstalle la boule à facettes dans les vignes et hop, on fait la fête, on déguste du bon vin avec modération. Merci et en musique. Si vous souhaitez dîner sur place, attention, pensez bien à réserver.
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Et bonjour, bon après-midi à l'écoute de votre radio locale, ici Hiro. Dans quelques minutes, on vous présente un service d'aide à la personne dans le département. Il travaille à Montpellier et aux alentours de Montpellier. D'ici là, on va écouter Bruno Mars, I Just Might, c'est sa dernière chanson. Vous écoutez ici Hiro, passez une bonne après-midi.

0: 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On va découvrir un service d'aide à la personne ici chez nous, à Montpellier et aux alentours, Mathilde Julien.
1: Ici, ça marche. Cocoon, le service d'aide à la personne de Dennis Hinz. Et vous êtes peut-être nombreux à l'avoir déjà croisé dans la métropole montpelliéraine avec son vélo et sa remorque. Il parcourt des kilomètres pour se rendre au domicile de ceux qui font appel à lui. Alors Dennis, qu'est-ce que c'est exactement Cocoon Service ?
2: En fait, il y a 5 activités. Il y a le ménage, le bricolage, le jardin, la cuisine et la livraison. Donc il y a vraiment de tout et c'est adapté même pour les personnes non valides, handicap, accident, grossesse.
1: Parce que Dennis, il s'est lancé dans l'aide à la personne après avoir été aidant pour sa compagne, un beau pied de nez à la maladie.
2: Le déclic en fait a été que ma compagne a eu un premier cancer, puis un deuxième cancer. Avant ça, elle avait une maladie chronique qu'elle a toujours, une maladie à vie. Et donc il y a le rôle d'aidant qui s'est installé. Je me suis rapproché d'une association qui s'appelle Étincelle, à Castelnau-le-Lez, qui accompagne les aidants et les personnes atteintes de cancer. J'ai donné mon temps, beaucoup de mon temps à cette association-là, pour le ménage, le jardin. Et donc l'évidence, elle était là, c'était de créer ma propre structure. Je suis à l'échelle humaine, donc il n'y a que moi, il n'y a pas d'autre personne qui intervient.
1: Son petit truc en plus à Denis, c'est une approche humaine, où on prend le temps de répondre aux besoins, de faire du sur-mesure, de rencontrer les personnes. Et il mise sur la qualité plutôt que la quantité.
2: Entre 5 et 10 clients par semaine. Quand j'interviens, je porte aucun jugement. Donc il y a tout type de logement, tout type de demande. La demande la plus approfondie à la plus classique. Et je m'adapte vraiment. Je viens pas m'imposer en disant « Ouh là là, chez vous, c'est comme ci ou comme ça. » J'apporte quelque chose que la personne n'a pas pu faire. Donc je sais qu'elle est entièrement satisfaite. Quand je rentre chez quelqu'un, je suis très observateur. Donc j'essaye d'apporter aussi autre chose et d'être le relais. Que ce soit pour une demande des électriciens, un plombier, même des choses administratives, j'ai à cœur de proposer sans intérêt financier.
1: Et on peut dire qu'il s'active, Dennis. Il a déjà parcouru plus de 2500 km avec son vélo électrique. Et pour sa démarche, il a reçu le prix Talent des quartiers.
2: Du coup, c'était une reconnaissance, une note positive. Pour dire que voilà, il n'y a pas que à cause du cancer, grâce au cancer aussi, j'ai eu un prix, j'ai pu faire cette activité, je fais encore cette activité.
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2: ça marche.
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0: C'était Amel Bent. Pourquoi tu restes à l'instant sur votre radio locale ici, Héro? Emmaüs fait sa collecte solidaire à Palavas. C'est ce mercredi sur la plage de l'hôtel de ville. Vous pouvez venir déposer vos dons de vêtements, de meubles, de livres, d'électroménagers et autres bibelots et vaisselle. Ça se passe donc ce mercredi à Palavas sur la plage de l'hôtel de ville. À 14h, toute actu revient en 90 secondes. 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
2: Très bon début d'après-midi avec votre radio locale Ici Hérault. Il est 14h. L'info en français dans le monde en 90 secondes.
3: Une deuxième enquête ouverte par le parquet de Nanterre après les plaintes visant Patrick Bruel pour violence sexuelle. Enquête sur des faits de viol commis en 2015 qui avaient été classés sans suite en 2022. Le chanteur visé par plusieurs plaintes. Patrick Bruel qui répond « Il n'a jamais forcé une femme à des relations sexuelles ». Message posté sur son compte Instagram. Les liens se réchauffent entre la France et l'Algérie. Les deux pays ont acté aujourd'hui une reprise concrète de la coopération judiciaire. Le ministre de la Justice, Gérald Darmanin, a rencontré son homologue algérien. Il a notamment évoqué la situation du journaliste Christophe Glaize, incarcéré depuis 2024 pour apologie du terrorisme, alors qu'il était venu faire un reportage. Un retour au port scruté, celui du MV Ondus, le navire de croisière où s'est déclaré un foyer d'antivirus, a accosté ce matin à Rotterdam aux Pays-Bas. 27 membres d'équipage et le personnel médical vont être placés en quarantaine. Le navire va ensuite être désinfecté de fond en comble pour éliminer tous les restes d'antivirus. En revanche, c'est une autre maladie qui inquiète les autorités sanitaires. Une épidémie d'Ebola frappe en ce moment la République démocratique du Congo. 91 morts, 350 cas suspects. L'Organisation mondiale de la santé déclenche une alerte sanitaire internationale. L'OMS qui alerte, il n'existe ni vaccin ni traitement pour le variant qui circule actuellement. Et puis, quelles sont les plages, les ports et les plans d'eau à avoir obtenu le label pavillon bleu, gage d'une bonne qualité de l'eau? La carte de ces lieux de baignade est à retrouver sur notre site ici.fr.
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4: La météo dans l'Hérault avec un joli soleil aujourd'hui qui réussit à percer malgré les nuages qui circulent d'ouest en est. Demain, le soleil sera bien présent également, mais il y aura un petit voile nuageux en altitude qui pourra s'intensifier dans l'après-midi. Le vent sera faible et les températures vont augmenter, et ça c'est une bonne nouvelle. Il va quand même falloir mettre un petit gilet le matin parce qu'à Lunel il fera 10 degrés tout comme à Lodève. Mais l'après-midi à Palavas il fera bien 20 degrés, à Béziers ce sera 22 et à Montpellier les enchères continuent pour atteindre 23 degrés. Mercredi, sortez le t-shirt sans manches, il va faire chaud sous un ciel bleu azur. Vous profiterez à Montpellier et Lunel de 26 degrés. À Béziers, il fera 27 et 29 même à Olonzac.
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0: Paolo Conte, Via Conme, à l'instant sur votre radio ici, Hérault. Chaque jour, Frédéric Le Ternier est plus programme d'un festival du département. Aujourd'hui, direction 7, Frédéric.
1: Bonjour tout le monde. Vous le savez, 7 est un lieu où il se passe énormément de choses, question festival cette saison. Alors ce que je vous propose, c'est qu'on retourne au Théâtre de la Mer, car du 15 au 21 juillet, c'est le festival Jazz à 7 qui prend ses quartiers. 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

0: and Mars.
1: 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Et le moins qu'on puisse dire, c'est que la synergie opère. Jazz à 7, cette année encore, sera tout bonnement magnifique, en particulier lors de la soirée du 18 juillet, une date à retenir.
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2: Ce week-end, et c'est valable dans tout le département, dans toute l'Europe, même YOLO, il y a la nuit des musées. Je rappelle le principe qui est quand même très très cool. Les musées restent ouverts, pas toute la nuit, mais tard, jusqu'à minuit, 2h du matin, avec des spectacles, des concerts, des visites guidées particulières. Donc c'est évidemment hyper cool. C'est l'occasion de voir les musées complètement sous un autre jour, en l'occurrence une autre nuit. Là, par exemple, le musée du train et de la voiture miniature de Palavas-les-Flots organise un escape game à 17h30, 18h30, 19h30. Vous pouvez jeter un œil à tous les musées pas loin de chez vous. C'est sûr qu'ils organisent quelque chose d'un peu spécial pour cette nuit des musées qui a lieu samedi soir. À Latte, samedi aussi, le cœur de Latte devient un grand marché de créateurs. À partir de 10h30 sur la place d'Aragon, vous y trouverez des bijoux de créateurs, des objets de décoration, des accessoires de mode, des idées cadeaux pour tous les budgets. Je rappelle que c'est bientôt la fête des mères. À Latte, samedi, c'est le grand marché des créateurs.
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0: Grupo Isutipica, la Kujala, un instant sur votre radio, ici Hero. Je vous donne des idées sorties maintenant. En ce moment, à l'Odève, par exemple, vous pouvez aller voir une exposition dans les locaux du Secours Populaire, donc au 9 Avenue d'Enfer. C'est une exposition qui parle de la Retirada, l'exil des 500 000 réfugiés espagnols qui ont fui le franquisme en 1939. Elle est à voir en ce moment, cette semaine, à l'Odève, dans les locaux du Secours Populaire français. À 15h, toute l'actu revient en 90 secondes sur votre radio locale, ici Hero. Bon après-midi.
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1: Merci de passer la journée sur votre radio locale. Ici Hérault, il est 15h. L'info en français dans le monde en 90 secondes.
2: Les prix à la pompe seront plafonnés dans les stations Total Énergie. Opération reconduite pour le week-end de la Pentecôte. Le détroit d'Ormuz toujours bloqué. Le prix du pétrole au plus haut. 2,15€ le gazole en moyenne. 2,04€ l'essence aujourd'hui. Et voilà de nouvelles aides qui se préparent. Le Premier ministre Sébastien Lecornu présentera jeudi de nouvelles annonces pour le mois de juin. Après le groupe Pierre et Vacances Center Parks, après le groupe Bel Embra, c'est désormais le réseau des Gîtes de France qui a été victime ce week-end d'une fuite de données. Les informations de 389 000 clients ont été dérobés. Nom, prénom, date de naissance. En revanche, les données bancaires ne sont pas concernées. Gîtes de France a déposé plainte. 70 kilos de cocaïne interceptés sur une moto. Belle prise pour les douanes dans les Pyrénées-Orientales, relayées par ici Roussillon. Le deux roues chargé de drogue dans les sacoches venait d'Espagne. Jamais en France, une telle quantité de cocaïne n'avait été interceptée par les douanes sur une moto. Le conducteur a été condamné en fin de semaine dernière à 5 ans de prison. Le Tour de France 2026 n'est pas passé, celui de 2027 non plus, mais on peut déjà l'affirmer, le Tour de France 2028 partira de Reims, annonce à l'instant des organisateurs. Et puis en plein festival de Cannes, une plage de la ville a été renommée, elle porte désormais le nom de Brigitte Bardot, hommage à la star du cinéma décédée en décembre 2025. Et pour le clin d'œil à la cause animale, les chiens seront autorisés certaines heures sur cette plage à Cannes.
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4: La météo dans l'Hérault avec un joli soleil aujourd'hui qui réussit à percer malgré les nuages qui circulent d'ouest en est. Demain, le soleil sera bien présent également, mais il y aura un petit voile nuageux en altitude qui pourra s'intensifier dans l'après-midi. Le vent sera faible et les températures vont augmenter, et ça c'est une bonne nouvelle. Il va quand même falloir mettre un petit gilet le matin parce qu'à Lunel il fera 10 degrés tout comme à Lodève. Mais l'après-midi à Palavas il fera bien 20 degrés, à Béziers ce sera 22 et à Montpellier les enchères continuent pour atteindre 23 degrés. Mercredi, sortez le t-shirt sans manches, il va faire chaud sous un ciel bleu azur. Vous profiterez à Montpellier et Lunel de 26 degrés. À Béziers, il fera 27 et 29 même à Olonzac.
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0: Collins, Against All Odds, à l'instant sur votre radio, ici Hero. Une idée sortie pour vous qui vous aurait peut-être échappé à Avène, il y a un concert de piano à l'Hôtel des Thermes, ce vendredi le 22 mai à 21h. À la demi, je vous donne plein d'autres bons plans et idées sorties sur votre radio, ici Hero. Passez une bonne après-midi.
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1: Des idées sorties sympas, familiales pour ce week-end dans l'Hérault qui vous auraient peut-être échappé. À Palavas, il y a la braderie solidaire au bénéfice de l'association Espoir pour un enfant qui a lieu tout le week-end. Autre ambiance, à Valras, au Palais de la Mer, il y a le Valras Geek Festival. Bon voilà, tout est dit rien qu'avec le titre. Vous plongez le temps d'un week-end dans un univers entièrement dédié à la pop culture avec plein de jeux vidéo à tester, des bornes d'arcade, des défilés et des concours de cosplay, des quiz et des blind tests. Des exposants évidemment aussi pour pouvoir faire des cadeaux. Il y a des artistes qui seront présents et que vous pourrez rencontrer. Ça se passe à Valras Plage au Palais de la Mer tout le week-end, le Valras Geek Festival. Et puis à Sérignan, il y a le festival de la BD qui va se tenir aussi ce week-end avec 32 auteurs et autrices de bandes dessinées. C'est gratuit et si vous achetez une BD, vous avez aussi deux passes dédicaces qui sont offertes donc et valables tout le week-end à Sérignan pour ce festival de la BD.
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0: Vous écoutez ici Héros, c'était Culture Club. Do you really want to hurt me à l'instant sur votre radio locale. À Nissan les Anciennes Runes, il y a la fête de la transhumance vendredi soir. À partir de 17h, les enfants peuvent faire des balades à poney. Et à 18h, il y aura le défilé du troupeau. Ils vont partir du groupe scolaire et aller jusqu'à la salle Galabru. Le soir, vous pourrez manger des assiettes de producteurs, grillades d'agneaux au menu. Ça se passe à Nissan les Anciennes Runes, la fête de la transhumance, ce vendredi soir. Bon après-midi. À 16h, toute l'actu revient sur votre radio locale. Ici Héros en 90 secondes.
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1: Une belle après-midi sur votre radio locale, ici Hérault. Il est 16h. En 90 secondes, l'info en France et dans le monde.
2: Flavie Flamand affirme n'avoir jamais entretenu de relation avec Patrick Bruel. L'animatrice qui a porté plainte pour viol contre le chanteur s'exprime dans Mediapart et dément la défense de Patrick Bruel. Ses avocats parlaient de relations épisodiques consenties. Il n'en est rien, répond Flavie Flamand. Patrick Bruel visé par plusieurs plaintes pour violences sexuelles. Dans l'affaire de la disparition du petit Émile au Auvernais dans les Alpes de Haute-Provence, le septuagénaire soupçonné d'avoir incendié la maison des grands-parents du petit garçon a été écroué aujourd'hui. Aujourd'hui, il restera en prison jusqu'à son procès au tribunal de Digne-les-Bains le 7 juillet prochain. Pour le moment, il n'a donné aucune explication sur son geste. Les prix à la pompe des stations Total Énergie seront encore plafonnés pour le week-end de la Pentecôte à partir de samedi prochain. L'essence bloquée à 1,99€, le gazole à 2,09€. Les prix du pétrole au plus haut alors que le détroit d'Ormuz est toujours bloqué. Un organisme vient d'être créé en Iran pour gérer officiellement la circulation dans le détroit. Cap à l'Est pour le Tour de France. Après deux grands départs à l'étranger, Barcelone cet été, Édimbourg en 2027. L'édition 2028 partira de Reims. Annonce des organisateurs cet après-midi. Les quatre premières étapes mettront à l'honneur le Grand Est. Les cyclistes et la caravane passeront par Charleville-Mézières, Épernay, Metz, Thionville et Verdun. Et puis la porcelaine de Limoges, officiellement reconnue par une indication géographique protégée à l'échelle européenne. Premier savoir-faire à bénéficier de cette nouvelle protection dans l'Union européenne.
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4: La météo dans l'Hérault avec un joli soleil aujourd'hui qui réussit à percer malgré les nuages qui circulent d'ouest en est. Demain, le soleil sera bien présent également, mais il y aura un petit voile nuageux en altitude qui pourra s'intensifier dans l'après-midi. Le vent sera faible et les températures vont augmenter, et ça c'est une bonne nouvelle. Il va quand même falloir mettre un petit gilet le matin parce qu'à Lunel il fera 10 degrés tout comme à Lodève. Mais l'après-midi à Palavas il fera bien 20 degrés, à Béziers ce sera 22 et à Montpellier les enchères continuent pour atteindre 23 degrés. Mercredi, sortez le t-shirt sans manches, il va faire chaud sous un ciel bleu azur. Vous profiterez à Montpellier et Lunel de 26 degrés, à Béziers il fera 27 et 29 même à Olonzac.
5: Ici Hérault avec vous sur la route de ce lundi après-midi. Prudence si vous circulez entre Frontignan et Montpellier. Un convoi exceptionnel est tombé en panne a priori au niveau du rond-point Barnier à l'entrée de Frontignan dans le sens Montpellier-Frontignan. Il y a une circulation alternée qui est mise en place sur environ 2 km avec donc des bouchons à prévoir dans les deux sens de circulation. Si vous le pouvez, évitez le secteur entre Frontignan et Mirval. Et merci à Christian de nous avoir appelé au 04 67 58 6000. Ici Hérault avec vous sur la route à tout moment.
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0: Vous écoutez ici Héros et vous venez d'entendre la nouvelle chanson de Christophe Maé, La Lune. Allez hop, c'est l'heure de faire le point sur l'actu du cinéma, des tournages et de la télé dans les Héros avec Vivian Cuguillère.
1: Dans les écrans d'ici aujourd'hui, un jeune réalisateur montpelliérain qui parfois monte à Paris pour travailler sur un programme télé qu'on connaît tous. Bonjour Mathéo Chérôme.
2: Bonjour Vivian.
3: Ok, ça tourne.
4: Action!
1: Vous avez sûrement déjà vu Scène de ménage sur M6. C'est diffusé du lundi au vendredi à 20h40 avec Raymond, Liliane et José, Emma et Fabien. Mathéo, vous, qu'est-ce que vous y faites alors?
2: Je participe à Scène de ménage en tant que troisième assistant réalisateur.
1: Ah, qu'est-ce que ça veut dire, troisième assistant réalisateur?
2: Alors, il y a différents assistants qui s'occupent de différents sujets, différents rôles sur le plateau. Et moi, je vais vraiment être fixé sur les comédiens et leur préparation. Et donc, ça se situe dans la partie loge, avec l'habillage, le maquillage, la coiffure. Et donc, je vérifie, on va dire, que tout est fait en temps et en heure. Les assistants réalisateurs, on va dire, sont un peu les maîtres du temps. Et donc, voilà, je suis toutes ces étapes de préparation des comédiens afin qu'ils soient prêts à l'heure pour pouvoir tourner.
1: Vous êtes un petit peu la nounou des comédiens ?
2: Je ne sais pas si on peut dire nounou, ils sont autonomes, certains plus que d'autres, mais moi, il faut vraiment que je suive et que je rende des comptes au plateau, à quelle étape de la préparation ils en sont, pour qu'il n'y ait surtout pas de retard sur le PAT, le prêt à tourner.
1: Parce que le temps, c'est de l'argent,
2: et j'imagine
1: qu'effectivement, ça doit s'enchaîner les scènes, donc il faut être prêt au plus vite, quoi.
2: Surtout dans des séries comme Scène de ménage.
1: Ouais.
2: Il y a à peu près 11 minutes de minutes utiles tournées par jour. Un long métrage, pour hors de comparaison, c'est 2 minutes.
1: Ouais.
2: Donc là, c'est l'usine un petit peu. Enfin, on tourne énormément de séquences par jour. Ouais.
1: Ce qui veut dire que vous connaissez tous les comédiens de la série Scène de ménage.
2: Ouais, tous ceux avec qui j'ai tourné en tout cas.
1: Ok. Et alors le plus cool, c'est qui? Votre préféré, votre chouchou?
2: Moi, j'ai adoré Claire Schust et Vinnie Dargo.
1: Ah, Léo et Leslie.
2: Voilà.
1: Parce que sympa, parce que cool, parce que à l'heure, parce que discipliné, parce que
2: puis jeune aussi. Et donc, du coup, je pense qu'on avait des choses à partager. Puis la session qu'il tournait me plaisait beaucoup aussi.
1: Est-ce que vous la regardez du coup la série à la télé?
2: Je la regarde. Je la regarde depuis
1: longtemps. Pour voir si le travail a été bien fait ou rien à voir.
2: Rien à voir, juste pour le plaisir. Souvent avec les parents. Hein, c'est une série qui est quand même hyper familiale. Pour me détendre le soir.
1: Scène de ménage, c'est tous les soirs sur M6, du lundi au vendredi à 20h40 et en replay sur M6+. Merci Mathéo.
2: Merci Héros.
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0: Ici Héro avec vous sur la route de ce lundi après-midi. Prudence si vous circulez entre Frontignan et Montpellier. Un convoi exceptionnel est tombé en panne a priori au niveau du rond-point Barnier à l'entrée de Frontignan dans le sens Montpellier-Frontignan. Il y a une circulation alternée qui est mise en place sur environ 2 km avec donc des bouchons à prévoir dans les deux sens de circulation. Si vous le pouvez, évitez le secteur entre Frontignan et Mirval. Et merci à Christian de nous avoir appelé au 04 67 58 6000. Ici Héro avec vous sur la route à tout moment.
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0: Bon après-midi en musique sur votre radio, ici Héro. À Minerve, il y a le festival de chorale à gorge déployée qui se tient ce samedi. Plein d'ensembles vocaux, de chorales qui ont des répertoires hyper différents, qui vont se produire toute la journée à travers Minerve. Vous pourrez notamment entendre les Cigaloux de Cruzy. Rendez-vous à Minerve samedi pour le festival de chant chorale à gorge déployée. Merci d'avoir choisi ici Héro pour passer l'après-midi en musique. Dans quelques minutes, vous allez entendre Bernard Lavillier avec Stan de Ghetto.
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1: Samedi soir, c'est la nuit des musées. Tous les musées, petits, gros, ouvrent leurs portes en nocturne le soir, voire tard dans la nuit pour certains musées, et proposent des activités qui sortent complètement de l'ordinaire. À Érépian, par exemple, le musée de la Cloche et de la Sonnaille organise des ateliers en famille autour du pastoralisme de 16h à 18h. Après, vous pouvez visiter le musée jusqu'à 22h. Et à 20h30 exactement, il y a une visite comptée qui, elle, dure une heure. C'est tout gratuit, c'est aussi tout sur réservation. La nuit des musées, donc à Érépian, au musée de la Cloche et de la Sonnaille, c'est samedi soir. Et puis, pour respirer un peu, pour prendre de la hauteur, pourquoi pas faire un petit tour à Bédarieux, l'aéroclub vous ouvre ses portes tout le week-end. Vous pourrez voir les modèles réduits, donc les maquettes, faire des séances de simulateurs et faire aussi des vols en ULM, voire carrément vous initier au pilotage. Les portes ouvertes de l'aéroclub Bédarieux-Grand-Orbe, donc c'est tout ce week-end.
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0: Damiano David avec Next Summer, à l'instant sur votre radio locale ici, au Place à l'Humour, maintenant avec Fred Ballard qui a trouvé des excuses pour qu'on puisse rester au lit le lundi matin.
1: À l'école, il y a toujours un prof qui picole. Qui pue de la gueule. Enfin, en même temps, ça va ensemble souvent, tu vois. Moi, j'avais ma prof de bio. Elle fait de la gueule, c'était une horreur, ma prof de bio. Je te jure, je fous. Ah bah, tu peux pas travailler dans ces conditions-là.
2: Alors, même si cette excuse est un chouïa limite hein, au niveau crédibilité, c'est vrai qu'une haleine de bouche d'égout peut provoquer vomissement, maux de tête et évanouissement sur le lieu de travail, mais aussi sur le trajet du travail. Donc oui, l'haleine fétide est un filon à creuser.
1: Souvent, le matin, c'est le genre de gens que tu rencontres le matin à 7h du matin dans le métro. Tu sais, quand tu vas bosser, que t'es là sur la barre, là, au milieu, là. C'est qu'il est déjà toute pleine d'huile, là. Et là, le mec qui pue la gueule, il est là. Il est pour toi, il est là.
2: Voilà, bon, visiblement, Arnaud Ducret a bien exploité l'excuse foireuse des odeurs nauséabondes pour se faire porter pâle. Une excuse qui aura bien servi à Julien Santini pour zapper les réunions du lundi qui commençaient toujours par un tour de table pour se présenter.
3: On se connaissait tous. On se présentait. Et j'étais stressé. Et je me disais, mais Julien, ça n'est pas normal de se mettre dans des états pareils, alors que dans le fond, tu sais comment tu t'appelles.
2: Oui, alors quand on en arrive à ce point-là, plutôt que de trouver une bonne excuse pour pas aller bosser, il faut trouver un autre boulot. Hein. Faire marrer les gens le soir, par exemple, c'est moins stressant comme boulot. Et c'est beaucoup plus rigolo, surtout le lundi matin.
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0: Merci d'avoir choisi ici Hérault pour passer l'après-midi en musique. À Saint-Guilhem-le-Désert, samedi, il y a la fête de la transhumance. Le troupeau va arriver à 17h, vous pourrez rencontrer les bergers. Et à 19h, c'est l'hôpital pour la faune sauvage qui va relâcher des animaux sauvages, donc qui ont été secourus. Rendez-vous à Saint-Guilhem ce samedi en fin d'après-midi à partir de 17h. Toute actu locale revient dans quelques minutes sur votre radio locale ici Hérault. Bon après-midi.
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1: Lundi après-midi avec votre radio locale, ici Hérault, il est 17h. L'actu local, Mathias Kern. On est retourné dans le massif des Corbières dans l'Aude, touché par le méga-feu de l'été dernier.
2: Oui, pour voir comment la forêt se régénère 9 mois après cet immense incendie. C'est ce qu'observent sur le terrain les agents de l'ONF, l'Office National des Forêts, car les dégâts sont immenses. Plus de 11 000 hectares brûlés par les flammes, 17 000 hectares parcourus. Reportage donc ce soir au cœur des terres brûlées. Clotilde Jupon, vous êtes retourné sur place et le paysage est toujours dévasté.
3: Des troncs noircis, des branches prêtes à casser. On est vraiment loin de la forêt luxuriante à Thézan des Corbières, 9 mois après le passage du feu. Sur les hauteurs, dans une pente raide, 4 techniciens forestiers abattent des arbres, le visage recouvert de suie. Le chantier est supervisé par Dorian Rodriguez, conducteur de travaux à l'ONF.
4: Alors, pour le pin d'Alep, sur les zones très pentues, on fait des fascines, donc le petit barrage de bois avec les gros troncs devant, les branches derrière.
3: Ça évite les coulées de boue et les chutes de pierre.
4: Pour voilà, limiter cette érosion et favoriser le semis qui va s'implanter avec le vent ou les aléas climatiques.
3: Puisque les cônes des pins, par exemple, renferment des graines. Il faut donc s'attendre à voir des résineux repoussés, confirme Stéphane Lieb, qui coordonne la défense des forêts contre les incendies.
5: Le pin d'Alep va revenir. C'est une espèce pionnière colonisatrice. L'idée maintenant, c'est de faire des travaux pour sélectionner les plus beaux sujets, tout en préservant de la biodiversité au profit des chênes verts qu'on retrouve naturellement dans le milieu.
3: Justement, pour aider cette essence à repartir et qu'il n'y ait pas que du pin très inflammable partout, l'ONF abat les chênes morts pour favoriser les rejets au pied. Ça marche, mais il faudra attendre encore une trentaine d'années avant que la forêt ne se régénère.
2: Et ce feu, le plus gros incendie de la zone méditerranée ces 50 dernières années, qui avait fait un mort et des dizaines de blessés, notamment parmi les plus de 2000 pompiers engagés de toute la France. La campagne de pêche du thon rouge commencera demain. Cette année, le quota mondial est de 48 400 tonnes pour la quarantaine de pays qui pêchent le thon rouge. Une augmentation de 17%, signe donc de la reconstitution complète du stock de thon rouge. La moitié est attribuée aux pêcheurs européens, en particulier pour 3 pays, les plus gros pêcheurs, la France, l'Espagne et l'Italie. Le département de l'Hérault se dote d'une toute nouvelle marque, l'Hérault Sud Prenant. Jeu de mots, donc, l'Hérault Sud Prenant. L'objectif de cette nouvelle marque, soutenir la filière touristique qui représente près de 36 000 emplois directs et indirects. C'est aussi valoriser la variété des paysages à toute saison et pas que le littoral. Le littoral avec le palmarès Pavillon Bleu pour l'édition 2026, dévoilé ce midi. Au total, 485 plages et ports de plaisance qui obtiennent donc ce label. Signe de tourisme durable sur les littoraux français, comme au bord des fleuves d'ailleurs et des lacs et des rivières. Ici, vous fait découvrir donc ces lauréats. C'est sur ici.fr, il y en a une quarantaine dans notre département de l'Hérault. Et puis le Tour de France s'élancera de Reims pour son grand départ en 2028. Pas cette année, pas l'année prochaine, encore l'année d'après, après 2 départs hors de France, en Espagne en 2026 pour cette année à Barcelone, l'Écosse 2027, retour en France donc pour le Tour de France et son grand départ. Le directeur de l'épreuve, Christian Prudhomme, l'a officialisé cet après-midi. La météo, Arthur de Plante, pas mal de nuages aujourd'hui, demain ça ira mieux?
1: Normalement, effectivement, demain ça devrait s'améliorer avec peut-être le soleil qui s'imposera un peu plus généreusement, notamment le matin, le voile nuageux sera un peu plus épais durant l'après-midi. Et les températures par contre qui vont s'orienter à la hausse avec 25 degrés attendus demain après-midi pour Clermont-Lérault. Il fera 24 à Ganges et Bédarieux, 23 pour Montpellier-Lunel, 22 à Béziers, Lodève ou encore Saint-Pons de Thomières. Vos conditions de circulation impactées cet après-midi entre Montpellier et Frontignan, plus précisément entre Mirval et Frontignan, quand vous êtes au pied de la Gardiole, un petit peu au-dessus de Vic la Gardiole, il y a en fait un convoi exceptionnel qui vous impacte pour vous dans ce secteur. A priori, il est tombé en panne au niveau du rond-point barrière, au niveau de l'entrée Frontignan, et puis il y a donc une circulation alternée qui est mise en place dans les deux sens de circulation, et c'est assez compliqué pour vous sur cette départementale 612. Si vous pouvez éviter le secteur, c'est la recommandation que l'on vous propose en cet après-midi. Attendez-vous également des coups de frein un petit peu plus habituels sur les autres axes de vos fins de journée. Je pense à vous sur les différentes sorties de la 709 à Montpellier ou encore du côté de la Vérune et son rond-point de chez Paulette. Ça peut également être le cas si vous quittez Béziers en direction de Sérignan et

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2: Ravi d'être avec vous, j'espère que ce lundi s'est bien passé. On a une rando-enquête à vous proposer dans un instant. On vous aura... Oh, pour là, hey, c'est plus dans l'ordre, c'est lundi soir. C'est ce qu'on vous propose ce dimanche, cette rando-enquête. Notre guide vous explique dans l'escapade dans un instant en quoi ça consiste. Et puis on aura des beaux cadeaux pour vous. Je vous emmène au petit paradis, super parc animalier, avec les enfants à Vendargue, à hauteur d'enfant, véritablement ce lieu. Il y a les animaux de la ferme, on peut les nourrir, on peut les caresser. Vous allez vous régaler. On aura également vos places de ciné. Bref, tout un beau programme pour vous jusqu'à 18h. La soirée mondaine, nouveau morceau d'Oria pour la musique. Et dans un instant, des places pour le petit paradis. Bienvenue sur votre radio, ici Héros.

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2: Les bons plans pour partir en balade, c'est l'escapade du jour d'Ici héros. Frédéric Le Ternier, on part avec vous dans le Larzac pour une randonnée spéciale ce dimanche.
3: Le 24 mai, à l'occasion de la fête de la nature et de l'inauguration du chemin de l'eau à la Vacquerie, nous allons pouvoir participer à une rando-spectacle, une rando-enquête. De quoi s'agit-il? Eh bien, on en parle avec Prune Gasnaud, qui est animatrice de l'architecture et du patrimoine pour la communauté de communes du Lot-des-Voies-Larzac. Bonjour Prune.
4: Bonjour.
3: Ah, il y a des choses à détailler hein, dans ce programme, notamment une inauguration alors ce 24 mai.
4: Alors oui, nous nous retrouvons à la Vacquerie Saint-Martin de Castrines, un village sur le col du Larzac, pour inaugurer un sentier d'interprétation du patrimoine autour du patrimoine de l'eau que nous avons posé l'année dernière. Et c'est une dizaine de panneaux qui nous permettent de remonter toute une histoire autour de la Vacquerie. Et qui relate un petit peu l'homme, l'humain sur le cos et son rapport à l'eau. L'eau qui est tantôt précieuse qu'il faut savoir capturer et tantôt capricieuse qu'il faut savoir apprivoiser ou même s'en protéger. Donc voilà, on vous propose de remonter le fil de l'eau avec nous. Parce que savez-vous que sur le cos, qui est aride et sec, pierreux, on peut parfois trouver de petites oasis. Et l'oasis en question, c'est celle de la source du Goutal.
3: Et pour cette journée en particulier, la rando ne sera pas comme d'habitude.
4: Nouveau format, on tente une randonnée collective et aussi à la croisée de récits artistiques, sensibles et scientifiques. Donc la proposition, c'était avant tout de randonner tous ensemble, ouais. Et puis d'apprendre à comprendre ce territoire à partir de divers points de vue. Et pour ce faire, on aura plein d'intervenants pendant 5 haltes jusqu'à un grand pique-nique à la source du Goutal. Et cette randonnée spectacle, elle est organisée avec le spectacle vivant Résurgence à l'Audève et aussi avec le parc naturel des Grands Causses. Puisqu'il y aura en fin de journée un spectacle qui s'appelle L'eau des collines à 16h30 à la salle des fêtes. Donc vous l'avez compris, c'est toute une journée complète à la Vacquerie sur cette thématique.
3: Alors, on s'élance pour une rando de combien de temps, Prune?
4: Oh, c'est vraiment une rando facile, une rando du dimanche, j'ai envie de dire. Ça tombe bien, on sera dimanche, puisque c'est 4 km. Et puis elle sera vraiment ponctuée de haltes atypiques. Et en 4 km, un niveau, il y a du dénivelé, mais c'est quand même assez facile.
3: Qu'est-ce qu'on va voir en dehors des haltes artistiques, hein, bien sûr, dont vous avez parlé? C'est quoi la faune, la flore sur notre chemin?
4: Alors la faune, la flore, ben, c'est celle du Larzac. Je ne sais pas si les asphodèles seront encore en fleurs d'ici là, mais dans tous les cas, c'est un paysage, ben, c'est une pierre calcaire, c'est un milieu karstique, ce qu'on appelle un milieu karstique, c'est-à-dire une roche calcaire où l'eau s'infiltre très en profondeur immédiatement, où la végétation est plutôt rase. C'est un paysage avec cependant beaucoup de biodiversité, notamment quand il y a des petites mares naturelles comme ça, des points d'eau sauvages qu'il faut préserver. Et c'est pour ça qu'on appelle ça une petite oasis, cette source du Goutal.
3: Donc la journée spéciale, c'est le 24 mai. Et donc on va se régaler et puis on prend toutes les infos sur le site internet. Je vous remercie beaucoup Prune Gasnaud.
4: Merci.
2: Et un bon plan également pour ce week-end, aller faire un tour au Petit Paradis, superbe parc animalier. Ici, on vous offre vos places dans un instant. Les filles.

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1: 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Vous les nourrissez, vous les observez, vous profitez d'un moment unique en pleine nature, entouré de ces animaux et également de ce beau jardin du petit paradis. Il y a de quoi se faire plaisir pour les enfants, hein. 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

0: Sia sur votre radio locale ici, 17h23 en direct avec vous au 04 67 58 6000, numéro composé par Jacqueline. Bonsoir Jacqueline.
1: Bonjour, bonsoir.
0: Et comment s'est passé votre lundi?
1: Eh bien écoutez, impeccable, super, merci.
0: Ouais, très bien.
1: Moi je suis retraitée alors, c'est tranquille. Ah,
0: ça va. Ça va, c'est pas le pire le lundi au final, hein. On n'a pas forcément
1: non, c'est pas le pire lundi, ça va.
0: Vous avez des enfants,
1: et surtout,
0: des petits-enfants?
1: On a les petits-enfants qui arrivent la semaine prochaine et qui aiment bien le petit paradis, je les avais déjà emmenés une fois, donc j'ai dit tiens, je les ramènerai bien si,
0: mais vous avez bien
1: si je peux avoir.
0: Carrément, vous nous avez appelé, vous voilà à l'antenne pour tenter de remporter ces invitations pour ce chouette parc animalier, effectivement, à Vendargues. On va faire un petit jeu, Jacqueline. Vous aimez bien jouer?
1: Oui, oui, ça va.
0: Bon, très bien. Le jeu, c'est le jeu où il faut se tromper. C'est le classique du 17-19. Je ne sais pas si vous le connaissez, ce jeu, Jacqueline.
1: Oui, j'ai déjà entendu le matin. C'est-à-dire que je réponds... À côté.
0: Enfin, exactement, je vous pose trois questions.
1: La bonne réponse.
0: Vous devez tout me donner, absolument tout, sauf la bonne réponse. On y va?
1: Sauf la vérité. Ça va, oui, je vais essayer.
0: Jacqueline, quel animal de la ferme pond un œuf?
1: Un lapin.
0: Oui, bonne réponse, bravo. À quoi sert un club de golf?
1: À jouer au tennis.
0: Bravo. Enfin, Jacqueline, attention, faites-moi le bruit de la poule.
1: Heureusement, je m'entends pas, j'espère.
0: Une grosse poule, ça. Une grosse poule, Jacqueline. Hein.
1: Oui.
0: C'est les grosses de celle-là. Bravo, en tout cas, c'est avec grand plaisir que je vous offre ces places pour le petit paradis.
1: Eh bien, merci beaucoup. Merci à vous. C'est très gentil. Et continuez bien comme ça.
0: Ah, merci.
1: Pour cette radio bien sympa.
0: Profitez-en bien. Bisous aux petits-enfants. Ok, la semaine prochaine, régalez-vous grâce à votre radio locale ici, Héro. À bientôt, Jacqueline.
1: Au revoir. Merci.
0: Des places de ciné à gagner dans quelques instants et Laurent Voulzy pour la musique sur Ici Héros.
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0: après-midi avec votre radio locale ici, au 17h31. Un point sur le trafic avec vous dans le département, avec un bon ralentissement pour vous qui quittez le Montpellier en direction après du Lien, sur le Lien, que ce soit en direction des Matelles. C'est avant Saint-Clément-de-Rivière, le long de Saint-Gilles-du-Fesc, où vous aurez justement un gros ralentissement. A priori, ça doit être lié à un accident, je pense. J'ai pas forcément de confirmation de cette information. Si vous, vous en avez une, si vous êtes pris dans cette difficulté, vous nous appelez à 04 67 58 6000. En tout cas, c'est très compliqué, effectivement. Après la jonction au niveau du ciné Mégarama, et vous repartez en direction de Castries, vous restez sur le Lien. C'est effectivement sur ces secteurs que vous serez concerné par ce ralentissement lié potentiellement à un accident. Bon courage en tout cas pris dans cette difficulté. Difficulté également liée cette fois-ci à plutôt un bouchon classique de fin de journée, c'est-à-dire l'entrée de Moguio quand vous êtes au sud-est de Montpellier, ou encore secteur de Bayargues, Vendargues et Ducresse, avec les zones commerciales qui peuvent se charger un petit peu. Ça se charge aussi à hauteur de la Vérune et son rond-point de chez Paulette, avec un ralentissement d'une douzaine de minutes entre Saint-Jean-de-Védas et ce rond-point, en direction après, pourquoi pas, de l'autoroute A750 pour rouler en direction de Gignac.
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0: Un mot de la météo pour vous dire qu'il devrait faire un petit peu plus chaud normalement demain, et toujours quelques nuages à prévoir avec ce voile nuageux assez épais dans l'après-midi de ce mardi. Les températures de 25 degrés attendues demain pour Clermont-l'Hérault, 24 à Ganges, 23 pour Montpellier, 22 degrés pour Béziers. Dans quelques instants, on vous offre vos places de ciné. Ce sera après David Hallyday avec Aïe sur votre radio locale.

0: Ici Hero, merci à Carole et Corentin qui nous ont appelé au 04 67 58 6000 pour nous confirmer que c'était bien un véhicule en difficulté sur le lien au nord de Montpellier, au niveau de Saint-Gilles-du-Fesque. C'est une fourgonnette apparemment qui aurait pris feu. Voilà pourquoi vous avez un ralentissement à prévoir. Ralentissement assez court de 5 à 6 minutes sur ce secteur. Prudence évidemment si vous écoutez Ici Hero sur cette route. La radio avec vous et la musique dont on fait le point sur l'actu chaque jour avec Émilie Mazoyer. Salut.
1: Salut tout le monde. Émilie, au rapport pour votre dose quotidienne d'actualité musicale. Ce 18 mai marque l'anniversaire de la naissance d'une grande voix de la chanson française.
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1: Charles Trenet nous a quittés il y a 25 ans, mais pour les 113 ans de sa naissance, rappelons-nous, il y a de la joie, douce France, la Nationale 7, la mer, le soleil qui a rendez-vous avec la lune, le jardin extraordinaire ou encore boum, quand notre cœur fait boum. Mais oui, rien de ringard à écouter Trenet encore en 2026 et à le transmettre aux jeunes générations qui, j'en suis sûre, nous remercieront. Tiens, en parlant de transmission, Francis Cabrel et son asso Les Voix du Sud ont lancé l'appel à candidature pour les 59e rencontres d'Astafor qui auront lieu au mois de septembre.
3: Mais ça continue encore et encore, c'est que le début, d'accord, d'accord.
1: Les rencontres d'Astafor, sacrée expérience pour les jeunes artistes sélectionnés qui passent 8 jours dans le village de Francis Cabrel, au sein de l'ancienne école primaire transformée en salle de répète, avec un parrain toujours chevronné. Il y a déjà eu Vianney, Alain Souchon, Stéphane Echer, Calogero. Ils écrivent des chansons ensemble, en atelier, pour présenter à la fin du stage un grand concert. Alors si vous êtes auteur-compositeur, autrice-compositrice, pour tenter cette aventure collective, rendez-vous sur le site internet des rencontres d'Astafor, Voix du Sud. The Cheap Show, le premier album d'Anaïs, a 20

Mon cœur, mon amour, c'était il y a 20 ans. Anaïs célèbre cet anniversaire avec une nouvelle version de ce tube qui sortira vendredi, le 22 mai, en même temps que la version vinyle de l'album pour la première fois. Fan des Beatles, vous allez avoir envie de faire un petit tour à Londres en 2027 pour l'ouverture au public de l'immeuble mythique du 3 Savile Row. C'était le QG des Beatles et de leur label Apple à la fin des années 60, là où ils ont joué leur fameux dernier concert sur le toit. À découvrir dès l'an prochain, 7 étages d'archives, d'expo, une boutique et la recréation de la session studio de l'enregistrement d'une chanson que vous connaissez bien.

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1: Ici Rose, si vous aimez justement piloter, on a un bon plan pour vous avec le karting à Brissac qui organise un très très gros week-end de compétition. Il y a vraiment du spectacle à voir et on aura d'ailleurs vos invitations pour aller faire une séance de karting sur ce parc sport loisirs de Brissac. Ils sont nos invités après les infos de 18h.
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0: Quelle est belle cette chanson de Stevie Wonder, composée pour sa fille Isn't She Lovely sur votre radio locale ici Héro. Toutes nos félicitations à Léo de Pollan, il nous a appelé au 04 67 58 6000, il avait évidemment la bonne réponse, oui, la couleur des talons du diable s'habille en Prada, ils sont rouges, il remporte donc ses deux invitations pour le film de son choix au cinéma Alain René de Clermont-Léraud, bravo. Le retour de l'actu à 18h, et d'ici là, le nouveau morceau de Miley Cyrus sur votre radio locale, ici Héro.
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0: La musique de Jean Schultheis, Confidence pour Confidence, qui a été adaptée dans une pub d'un distributeur très célèbre, où les gens sont en voiture et tapotent sur leur volant en fredonnant cette musique. Et bah, ça me fait penser à vous, peut-être sur la route du Lien, au nord de Montpellier, en direction de Saint-Gilles-du-Fesc. Prudence, hein, une camionnette a pris feu, vous avez donc quelques ralentissements à prévoir. Soyez sur le qui-vive, ici Héro avec vous, en ce lundi soir.

0: Nouveau Miley Cyrus sur votre radio locale ici, Hero. La fin de journée avec nous dans quelques instants. On a des places pour aller faire une session de karting à Brissac, au pied des Cévennes, juste à côté de Ganges. Vous restez branchés sur votre radio.
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0: Bon début de soirée avec votre radio ici, Hero. Il est 18h. L'actu Mathias Kern, la campagne de pêche du thon rouge commence demain.
2: Avec le quota mondial qui est cette année de plus de 48 000 tonnes pour la quarantaine de pays qui pêchent le thon rouge dans le monde, augmentation de 17%, signe d'une reconstitution du stock de thon rouge. La moitié de ces 48 400 tonnes attribuées aux pêcheurs européens, en particulier à trois pays, les plus gros pêcheurs, la France, l'Espagne et l'Italie. Et parmi les pêcheurs français, 7 833 tonnes ont été attribuées donc à la France en 2025. C'était un peu moins, une quantité que les pêcheurs français vont donc se partager désormais, Claire Moutarde.
3: Les 22 navires français qui pêchent en Méditerranée vont majoritairement pêcher au large des Baléares. D'abord parce que c'est la zone de pêche la plus proche, il faut une journée seulement pour s'y rendre. Et puis c'est là que les cages d'engraissement se situent, à quelques pas de la zone de pêche. C'est donc très simple pour eux d'y laisser leur thon pour un engraissement qui va durer 6 mois environ. L'autre zone est proche de Malte, mais la présence importante de navires turcs perturbe la pêche. Sur ces 22 navires, 16 viennent de Sète, 2 sont d'Agde, les 4 autres sont immatriculés à Port-Vendres et Marseille. Ils vont se partager un peu moins de 7000 tonnes de thon rouge, le reste 800 tonnes étant attribué à la pêche en Atlantique, car c'est bien en Méditerranée que les thons rouges se trouvent actuellement. Même s'ils vivent toute l'année en Atlantique, ils se rendent en Méditerranée pour la reproduction. La campagne dure officiellement jusqu'à début juillet, mais les thoniers devraient rentrer bien avant. L'année dernière, les plus rapides avaient pêché leur quota en 5 jours, les plus lents en 10 jours. Résultat de bancs de poissons particulièrement denses et d'une météo clémente.
2: La 29e édition du FIS s'est terminée hier à Montpellier, Festival international des sports extrêmes. Au total, 265 000 personnes sont venues voir cet événement depuis mercredi et des incidents signalés par la police en marge du FIS vers 2h30 du matin dans la nuit de samedi à dimanche. Une centaine d'individus regroupés devant le pavillon populaire en centre-ville ont mis le feu à un conteneur poubelle. Les policiers sont intervenus, réaction hostile des individus qui ont jeté alors des bouteilles et autres projectiles en direction des forces de l'ordre. L'épisode a duré jusqu'à 4h30 du matin. Bilan, 5 interpellations et 5 policiers blessés.
0: Le parquet de Nanterre annonce aujourd'hui avoir ouvert une enquête visant Patrick Bruel.
2: Après le classement sans suite de cette plainte pour viol en novembre 2022, l'enquête est relancée. Le chanteur qui s'est par ailleurs défendu des accusations de viol lancées par Flavie Flamand, il affirme notamment avoir eu une relation épisodique avec elle. L'animatrice se dit elle aujourd'hui sidérée par cette réaction et dans ce contexte, une pétition pour demander l'annulation de la tournée de Patrick Bruel a déjà recueilli 20 000 signatures. Patrick Bruel attendu en concert, notamment dans l'Hérault le 4 août prochain aux arènes de Palavas. Laura Slimani, porte-parole de la Fondation des Femmes, était l'invitée de Ma France tout à l'heure. Elle appelle au boycott de ses spectacles et aussi les salles de spectacle à réagir.
4: Ce que montre cette affaire, c'est qu'il y a beaucoup d'impunité. Il y avait probablement des personnes qui étaient au courant de ce comportement de Patrick Bruel et qui ne l'ont peut-être pas dénoncé pour plein de raisons. Ce qu'il faut aujourd'hui, c'est que les salles, les producteurs, productrices qui ont la possibilité de ne pas produire Patrick Bruel, eh bien, elles prennent aussi leurs responsabilités. Et il faut aussi que, moi j'appelle en tout cas les personnes à prendre leurs responsabilités sur ces concerts et le fait de faire le choix ou pas d'y aller. Mais en l'occurrence, ce qui est important, c'est que la justice maintenant aille vite, qu'elle se saisisse de ces affaires et que on puisse mettre fin à cette impunité qui n'a que trop duré a priori. Il reste présumé innocent, mais nous croyons ses victimes.
2: Patrick Bruel qui a dénoncé sur ses réseaux sociaux des rumeurs parfois absurdes et écœurantes et qui dit qu'il se battra pour défendre la vérité et qu'il continuera à faire son métier. Le département de l'Hérault se dote d'une nouvelle marque avec ce jeu de mots, l'Hérault Sud-Prenant. L'objectif de cette nouvelle marque dévoilée aujourd'hui, soutenir la filière touristique qui représente tout de même près de 36 000 emplois directs et indirects. C'est aussi valoriser la variété des paysages à toutes les saisons et pas que le littoral. Là.
0: Le palmarès des pavillons bleus 2026 dévoilé ce midi. On vous a mis la carte sur ici.fr.
2: Oui, en Occitanie, 120 sites labellisés, dont une quarantaine de sites dans l'Hérault, 36 plages et 7 ports, comme chaque année, des plages et des ports qui obtiennent ce label. Signe d'une baignade en toute sécurité sur ces plages et plans d'eau, mais aussi d'une eau propre. Le pavillon bleu prend également en compte désormais des critères comme la gestion de l'eau et des déchets ou encore l'accessibilité aux personnes à mobilité réduite. À Castelnau, vous l'avez peut-être constaté si vous fréquentez la piscine Christine Caron, elle est fermée depuis 15 jours, une défaillance technique qui ne permettait pas de chauffer le bassin. La pièce doit être changée cette semaine. Une réouverture est envisagée dès ce mercredi. Par ailleurs, le projet de piscine olympique à Castelnau du côté du lycée Pompidou est abandonné par la nouvelle majorité municipale. Le projet était trop cher, dit le nouveau maire. En revanche, la piscine Christine Caron sera rénovée pour un montant de 3 millions d'euros. Et demi. Et puis, piscine toujours, le bassin extérieur du centre aquatique Neptune, lui, à Montpellier, quartier de la Mosson, sera rouvert le 6 juillet prochain, date confirmée par le maire de Montpellier, Michael de la

0: par ce lien et c'est après avoir passé le rond-point avec la zone commerciale de Saint-Gilles-du-Fesc, notamment son cinéma, que vous allez rencontrer une première difficulté liée en fait à une camionnette qui avait pris feu un petit peu plus tôt en cours de journée. Donc un bouchon à prévoir sur ce secteur. Prudence à vous, quelques ralentissements aussi plutôt classiques de la fin de journée sur la métropole Montpellier-Rennes et je pense à vous notamment sur la 709 en direction de 7. La sortie 32 Saint-Jean-de-Védas, ça coince un petit peu ce soir. Bon courage.
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0: J'espère que la journée a été bonne en ce lundi. Ici Héros est là pour vous. On ne vous lâche pas jusqu'à 19h avec Daniel Balavoine et Laziza. Bienvenue.
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0: Actu locale, musique et bonne humeur jusqu'à 19h. On ne change pas le programme avec, dans quelques instants, un focus sur un superbe parc de

sport et de loisirs. À Brissac, on est au pied des Cévennes, juste à côté de Ganges, avec l'une des plus anciennes pistes de karting de France qui va être fortement mobilisée ce week-end. Elle accueille un des plus gros championnats de toute la région et je dirais même le sud de la France, avec plein de tentes qui sont installées, plus d'une centaine si vous passez dans le coin. Ce sera l'occasion de voir des pilotes de haute performance sur cette piste de karting. On va en parler dans quelques instants avec le directeur de ce complexe et on aura d'ailleurs vos invitations pour aller faire une session de kart plus tard en retour des beaux jours ou faire plaisir en famille sur ce karting de Brissac. On partira également à la rencontre de quelqu'un qui travaille auprès de la série Scène de ménage, un Hérolté, oui effectivement, qui travaille avec les différents acteurs. Qui est le couple le plus sympa selon vous hors caméra? Est-ce que c'est José Liliane? Est-ce que c'est peut-être Philippe et Camille? Vous l'entendrez en restant branché sur votre radio. Ici Héros et le nouveau morceau des Enfoirés.

0: Un CD ou un DVD acheté des enfoirés, c'est 17 repas pour les Restos du Cœur.
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0: Au menu ce soir les amis, avec Funkart Brissac, 1185 mètres de long de piste, des kartings de compétition haut de gamme, même un biplace d'ailleurs, on pourra en parler si vous avez envie de monter à deux. Vous pourrez aussi profiter ensuite d'un tout un complexe avec paddle, piscine, mini-golf, salle de sport, aerox et résidence hôtelière. C'est le parc sport et loisirs de Brissac, un lieu complet qui vous offre plein de possibilités d'activités au pied des Cévennes, juste à quelques minutes de Ganges. On est en compagnie de son directeur Thomas Flavie. Bonsoir Thomas.
3: Bonsoir Arthur.
0: Et vous venez nous voir parce qu'il y a une grosse actualité karting chez vous ce week-end. C'est le championnat du Sud, 4e étape, samedi dimanche, avec en fait plusieurs ligues de karting qui se réunissent sur votre circuit.
3: Tout à fait, il y a la Ligue Occitanie, bien évidemment, et la Ligue PACA qui sera avec nous ce week-end.
0: Et parce qu'en fait, ils n'avaient plus de lieux pour le faire.
3: Ils ont très peu de lieux par rapport à nous sur l'Occitanie, et puis notre complexe, il faut le dire, le fait de pouvoir accueillir autant de monde et avoir une résidence sur place, c'est parfait pour eux.
0: Alors, un championnat du Sud, qu'est-ce que ça représente en fait en termes de compétition? Quels sont les enjeux pour les pilotes?
3: Vous allez avoir 6 catégories. Ça commence à partir de vendredi. Il y a 6 catégories qui vont de 6 ans à 50 ans. Il y a 237 pilotes qui vont être présents sur le week-end.
0: Ah oui, quand même, 237.
3: Ouais, 237 pilotes, ah ouais. Jusqu'à 350-400 participants sur le complexe qui vont pouvoir soutenir les pilotes, okay. Les plus jeunes aux plus âgés.
0: Et donc là, ce sont en fait, j'imagine, il y a peut-être quelques professionnels, mais beaucoup d'amateurs passionnés surtout.
3: Tout à fait.
0: Ouais, qui ont l'habitude de concourir, de faire des compétitions. Ils ont leur propre carte.
3: Ils ont leur propre carte, ils sont suivis par des écuries, ils ont leur propre mécano. C'est vrai que voilà, il y a des enfants qui commencent tout jeunes à faire du kart et monter sur, par exemple, le Alexandre Lopez aujourd'hui, qui a commencé sur le kart et qui est aujourd'hui sur Alpine.
0: Et donc, j'imagine que ce sont aussi des kartings un petit peu plus rapides que les kartings de location habituels, c'est ça ?
3: Tout à fait.
0: Avec plus de puissance. Quand vous parlez d'écurie, comment ça se passe? Ils arrivent chez vous au domaine, au complexe, ils posent la tente?
3: Ils posent la tente, ils posent les camions aussi. Il y a carrément des camions avec des ateliers, des mécanos, et tout le monde prépare les cartes. Il y a une grosse préparation du vendredi au dimanche.
0: Et le public est le bienvenu pour assister au spectacle?
3: Exactement.
0: Ça peut être donc effectivement la belle d'activité si vous avez envie de voir de sacrés pilotes sur cette piste de karting à Brissac. On va se retrouver dans quelques instants pour continuer à discuter de tout ça, parler également de cette histoire de cette piste de karting, l'une des plus anciennes de France. Et puis on a prévu un petit jeu pour vous Thomas, le jeu du karting. Je vous en dis pas plus, vous restez branchés sur Ici Héros avec Bill Withers pour la musique.

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2: En compagnie de notre invité ce soir, Thomas Flavier, directeur du complexe Parc Sport et Loisirs de Brissac, à quelques minutes de Ganges, au pied des Cévennes, avec tout ce qu'il faut pour se faire plaisir, un terrain de paddle, il y a une piscine également, un domaine et une résidence hôtelière, salle de sport, mini-golf, et puis surtout cette piste de karting, Funkart Brissac, 1185 mètres de long de piste, qui va accueillir ce week-end le championnat du Sud, avec la Ligue Occitanie, mais également les ligues de région PACA qui vont être présentes, et plus de 300-400 participants qui sont sur site pour piloter avec plusieurs catégories d'âge. Ça part des tout petits jusqu'aux vétérans, j'ai envie de dire.
3: Exactement.
2: Et c'est effectivement l'occasion de voir du beau pilotage et des kartings, un peu de compétition si ça vous intéresse. On aura dans quelques minutes vos places et votre session pour vous, plus tard évidemment, pas à l'occasion de cette ligue, vous faire une petite session de kartes en famille, et ce sera très très sympa. Alors justement, on parle de cette piste de karting qui a du vécu. Elle date pas d'hier. Hein.
3: Elle date de l'après-guerre.
2: Ouais.
3: Hein, c'était une piste. Bon, elle faisait pas un kilomètre de 185 exactement. Elle était beaucoup plus courte. Elle a évolué. Elle a été prise par une municipalité, puis après des clubs qui ont repris la partie karting et la partie moto. Et puis ensuite, il y a eu un investisseur qui a repris le complexe, qui l'a développé, et il y a eu une usine de kartes en 2009.
2: Il y avait une usine de karting.
3: Tout à fait, Nova Kart.
2: C'est marrant de se dire qu'on fabriquait des kartings à Brissac. Quoi.
3: Exactement, et ça partait dans le monde entier.
2: Ah ouais, c'était un gros carton.
3: Exactement. En
2: fait. Bon, alors, pour autant, même si elle est vieille, il n'y a pas de boss, il n'y a plus de nid de poule. Hein, elle est bien entretenue, la piste de karting. Parmi les kartings que vous proposez, il y en a un aussi qui plaît bien, c'est le karting biplace. Hein.
3: Tout à fait.
2: Alors, en quoi ça consiste?
3: Donc, c'est un biplace. Donc, vous pouvez monter avec vos enfants, les plus jeunes, puisqu'on peut conduire des kartes à partir de 7 ans. Le biplace, c'est pour de 4 à 7 ans, on va dire, plus les personnes à mobilité réduite, des PMR.
2: Il y a deux volants ou pas?
3: Il y a deux volants.
2: Mais on ne peut pas les contrôler en même temps.
3: Ouais. En même temps.
2: ça pourrait partir en cacahuète. Je vous ai prévu un petit truc. C'est le jeu du karting, je vous explique. Vous allez avoir 34 secondes, puisque c'est le numéro du département, pour répondre à un maximum d'affirmations possibles, Thomas. Certaines sont vraies, d'autres sont fausses. Attention à ne pas glisser sur les peaux de banane, j'ai envie de vous dire, d'accord? Si vous avez 5 bonnes réponses, c'est gagné. Ok? On y va? Allez, c'est parti, vous aussi, vous jouez les amis. La casquette de Mario est rouge.
3: Vrai.
2: Oui, bonne réponse. Une compagnie d'assurance peut refuser d'assurer un automobiliste.
3: Vrai.
2: Bonne réponse également, c'est vrai. Le frigidaire doit son nom à l'inventeur du réfrigérateur.
3: Faux.
2: Bonne réponse, c'est faux, effectivement, ça vient du latin. À l'origine, on jouait au frisbee avec des moules à gâteau.
3: Faux.
2: Et c'est vrai, c'est vrai, c'est vrai. On peut faire du padel à Brissac.
3: Vrai.
2: Oui, c'est vrai. La consommation d'abricots et de carottes fait bronzer.
3: Vrai.
2: Non. Et c'est faux.
4: Bon,
2: en tout cas, vous avez eu largement 5 bonnes réponses dans le temps imparti. Félicitations, Thomas. Vous avez été excellent. C'était un plaisir de vous recevoir. Rendez-vous ce week-end si vous avez envie de voir des sacrés pilotes à l'occasion de ce championnat du Sud. Et puis tout le reste aussi, évidemment, de l'année, de l'été.
3: Exactement.
2: Il y a de quoi se faire plaisir au Parc Sport et Loisirs de Brissac. À bientôt, Thomas.
3: À bientôt, Arthur.
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2: Et en famille, justement, on pourra faire du karting. Vos places à gagner dans quelques instants. Et le nouveau Charles Doré en musique sur Ici Héros.
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1: Découvert dans la Star Academy, Charles Doré, famille ou pas famille, sur votre radio locale ici, Héro. 18h28 avec vous sur la route. Prudence si vous circulez sur la 75 entre Béziers et Sauvian, un véhicule en difficulté à Servian, hein, sur la bretelle de sortie d'ailleurs de l'échangeur, hein, de Servian. Soyez bien prudents, kilomètre 324 pour être précis sur la 75. Et puis on a un petit peu de monde aussi ce soir sur la 709, quelques coups de frein à prévoir donc dans la desserte Montpellier-Rennes. C'est le cas notamment sortie 32, celle de Saint-Jean-de-Védas en direction de Sète et également celle de Prédat et sortie numéro 30 Montpellier-Sud. Vous avez quelques coups de frein à prévoir. Côté météo, le soleil devrait être plus présent demain, mais toujours un voile nuageux, un épais en cours d'après-midi. Les températures par contre qui repartent à la hausse avec 24 degrés demain pour Ganges et Bédarieux, 23 à Montpellier, 22 à Béziers, 25 la maximale pour Clermont-l'Hérault.
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1: Ici Héro vous invite à une session de karting dans quelques instants. Vous restez bien branchés. Ce sera après Florent Pagny, Tue-moi sur votre radio locale.

0: Ici Hiro, un bon plan BD ce week-end avec le festival de BD de Sérignan qui va se dérouler samedi et dimanche. Cette édition sera présidée par Thébaud, hein, artiste que vous pouvez lire. Si vous avez l'habitude de feuilleter Captain Biceps par exemple, il y aura 32 autrices et auteurs qui l'accompagneront. Rendez-vous à Sérignan ce week-end.
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0: Allez, deux places de karting pour vous tout de suite au 04 67 58 6000. On vous offre une séance de 10 minutes de karting à Brissac sur le circuit Fun Kart Brissac. Deux personnes. Vous avez plus d'un kilomètre de piste pour vous faire plaisir. Des kartings de compétition haut de gamme. Il y a même un biplace si vous avez envie de piloter avec peut-être vos enfants qui n'ont pas encore l'âge de conduire. Mais à partir de 7 ans, c'est possible. 04 67 58 6000. Profitez ensuite du reste du complexe. Avec paddle, piscine, mini-golf, salle de sport et résidence hôtelière pour vous faire plaisir. Direction le karting, c'est vrai que ça peut coûter cher les sports auto, et ben voilà, ici Hiro vous offre votre session. 04 67 58 6000, vous nous appelez tout de suite pour aller faire un tour de karting.

0: Coldplay. Feel like I'm falling in love sur votre radio locale. Ici Héros.
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0: Numéro composé par Chloé ce soir depuis Villeneuve-les-Maglones. Salut Chloé.
3: Bonsoir, bonsoir à tous.
0: Ça s'est bien passé ce lundi?
3: Ça s'est très bien passé, oui.
0: C'était un bon lundi, ça.
3: C'était un bon lundi, formation, donc ça va, ça s'est bien passé.
0: Alors vous avez été formé à quoi?
3: Sur une imprimante.
0: Elle a tout oublié. Nouvelle imprimante?
3: Non, c'est spécifique à l'imprimerie.
0: Ok, d'accord.
3: Voilà.
0: Bon, très bien. Et elle est bien, cette nouvelle imprimante?
3: Elle est très très bien. Ouais.
0: Je suis content.
3: Une belle machine.
0: Bon, très bien. Voilà. Bon, il y a des super machines si vous allez faire un tour au karting à Brissac. Vous êtes déjà allé à Funkart Brissac?
3: Non, pas celui-là.
0: Vous allez découvrir un superbe domaine en plus. Hein, c'est l'occasion de profiter en plus du karting. Vous avez la piscine, il y a de quoi des terrains de paddle, il y a un mini-golf. Il y a vraiment de quoi se faire plaisir si vous allez y aller. Et je sais que vous allez y aller parce que j'ai votre session pour deux personnes. Qui pilote à la maison? C'est vous?
3: Ça dépend, oui, c'est moi ou mon ami, ça dépend.
0: Ok, très bien, vous allez vous régaler. On fait un petit jeu pour remporter ces deux places pour aller faire du karting à Brissac. Le jeu où il faut se tromper, je vous pose trois questions, vous devez tout me donner, absolument tout, Chloé, sauf la bonne réponse. On y va?
3: Oui, on y va, je vais essayer.
0: Roland-Garros démarre. Un tournoi de quel sport?
3: Football.
0: Oui, bonne réponse. Yannick Noah a 66 ans aujourd'hui. Quel est le sport dans lequel il s'est illustré?
3: Basket.
0: Bonne réponse. Faites-moi le bruit d'une balle de tennis.
3: Pam.
0: Ça y ressemblait un petit peu à la balle de tennis, le pam. Hein. Vous n'avez pas un autre bruit?
3: Là, ça va, non?
0: Ouais, le silence. Le silence, ça marche. Ah, bien joué. Ah, elle m'a eu.
3: Je faisais une balle de ping-pong.
0: Ah, très bien. Bien joué, Chloé. Bon, écoutez, préparez-vous à monter dans votre karting parce que je vous offre votre place pour cette session carte à Brissac, ok?
3: C'est super, je suis trop contente.
0: Ah, régalez-vous bien.
3: J'adore ça.
0: C'est un bon moment. Je suis ravi. À bientôt,
3: merci
0: Chloé.
3: Merci beaucoup, France Bleu Héros.
0: Ah, à bientôt, merci. Ici Héros. Allez, c'est trompé jusqu'au bout. Trop fort.
3: C'était la mauvaise réponse.
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0: Dans quelques instants, Ici Héros vous emmène dans les coulisses de la télévision, direction Paris, un programme national que vous avez peut-être l'habitude de regarder le soir après les infos sur M6. Scène de ménage, ça fait des années que ça cartonne. Il y a un Héroleté qui travaille sur le plateau. Il vous raconte comment ça se passe après les Cure.
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3: Dans les écrans d'ici aujourd'hui, un jeune réalisateur montpelliérain qui parfois monte à Paris pour travailler sur un programme télé qu'on connaît tous. Bonjour Mathéo Chérôme.
2: Bonjour Vivien.
4: Ok, ça tourne.
5: Ouais. Action.
3: Vous avez sûrement déjà vu Scène de ménage sur M6. C'est diffusé du lundi au vendredi à 20h40 avec Raymond, Liliane et José, Emma et Fabien. Mathéo, vous, qu'est-ce que vous y faites alors?
4: Je participe à Scène de ménage en tant que troisième assistant réalisateur.
3: Ah, qu'est-ce que ça veut dire, troisième assistant réalisateur?
4: Alors, il y a différents assistants qui s'occupent de différents sujets, différents rôles sur le plateau. Et moi, je vais vraiment être fixé sur les comédiens et leur préparation. Et donc ça se situe dans la partie loge avec l'habillage, le maquillage, la coiffure. Et donc je vérifie, on va dire, que tout est fait en temps et en heure. Les assistants réalisateurs, on va dire, sont un peu les maîtres du temps. Et donc voilà, je suis toutes ces étapes de préparation des comédiens afin qu'ils soient prêts à l'heure pour pouvoir tourner.
3: Vous êtes un petit peu la nounou des comédiens?
4: Je ne sais pas si on peut dire nounou, ils sont autonomes, certains plus que d'autres, mais moi, il faut vraiment que je suive et que je rende des comptes au plateau, à quelle étape de la préparation ils en sont, pour qu'il n'y ait surtout pas de retard sur le PAT, le prêt à tourner.
3: Parce que le temps, c'est de l'argent, j'imagine qu'effectivement, ça doit s'enchaîner les scènes, donc il faut être prêt au plus vite, quoi.
4: Surtout dans des séries comme Scène de ménage.
3: Ouais.
4: Il y a à peu près 11 minutes de minutes utiles tournées par jour. Un long métrage, pour hors de comparaison, c'est 2 minutes.
3: Ouais.
4: Donc là, c'est l'usine un petit peu. Enfin, on tourne énormément de séquences par jour. Ouais.
3: Ce qui veut dire que vous connaissez tous les comédiens de la série Scène de ménage?
4: Ouais, tous ceux avec qui j'ai tourné, en tout cas.
3: Ok. Alors, le plus cool, c'est qui? Votre préféré, votre chouchou?
4: Moi, j'ai adoré Claire Schust et Vinnie Dargo.
3: Ah, Léo et Leslie.
4: Voilà.
3: Parce que sympa, parce que cool, parce que à l'heure, parce que discipliné,
4: ouais,
3: parce que
4: puis jeune aussi. Et donc, du coup, je pense qu'on avait des choses à partager. Puis la session qu'il tournait me plaisait beaucoup aussi.
3: Est-ce que vous la regardez du coup la série à la télé?
4: Je la regarde. Ouais, je la regarde depuis.
3: Pour voir si le travail a été bien fait ou rien à voir.
4: Rien à voir, juste pour le plaisir, souvent avec les parents. Hein. C'est une série qui est quand même hyper familiale. Pour me détendre le soir.
3: Scène de ménage, c'est tous les soirs sur M6, du lundi au vendredi à 20h40 et en replay sur M6+. Merci Mathéo.
4: Merci à vous.
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0: Jacques Higelin sur votre radio locale ici. Dans quelques instants, on fait un point sur les différents festoches qui arrivent dans le département. On va détailler le programme ensemble et puis pour la musique. Rabotchelli arrive après Zaz sur votre radio ici. Vous restez avec nous.
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5: Alors, je vous ai écouté jusqu'à 8h du soir.
6: Bon, eh ben écoutez, c'est bien. 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

0: Zaz, mon sourire en nouveauté sur votre radio locale ici Héro. Elle scrute pour vous les festivals qui arrivent. Frédéric Le Ternier nous emmène aujourd'hui à Sète.
1: Bonjour tout le monde. Vous le savez, Sète est un lieu où il se passe énormément de choses question festival cette saison. Alors ce que je vous propose, c'est qu'on retourne au Théâtre de la Mer, car du 15 au 21 juillet, c'est le festival Jazz à Sète qui prend ses quartiers. Les concerts seront riches et nombreux, avec des artistes à couper le souffle, notamment lors de la soirée du 18 juillet, avec la présence d'une star, la chanteuse mondialement connue Diana Krall.

C'est la seule chanteuse de jazz dont 8 albums se sont hissés en tête du classement Billboard Jazz Album. Ses reprises sont toujours sublimes comme celle-ci par exemple.

0: and Mars.
1: Mais ses créations ne sont pas en reste.
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1: Diana Krall est prévue donc le 18 juillet à 22h et pour vous faire patienter, vous allez carrément vous régaler avec le duo Antoine Boyer et Yeore Kim. Alors lui, il est guitariste et spécialiste du jazz manouche. Elle, elle est coréenne, harmoniciste et a collaboré à de nombreux projets dans un certain nombre de styles musicaux. Ils se rencontrent sur scène, ça c'est à Taïwan en 2018 et depuis, à la scène comme à la vie, ils ne se quittent plus. Et le moins qu'on puisse dire, c'est que la synergie opère. Jazz à 7, cette année encore, sera tout bonnement magnifique, en particulier lors de la soirée du 18 juillet, une date à retenir.
3: Et bah c'est fait, merci beaucoup Frédéric, et à demain pour un nouveau point sur les différents festivals qui s'annoncent dans le département de l'Hérault. Dans quelques instants, votre émission 100% années 80, on prend le meilleur de la période et on vous régale avec la bande-son composée par Laurent Petit-Guillaume pour vous raconter les anecdotes qui vont bien. Andrea Bocelli pour la musique, Conte Partiro sur votre radio, ici Hérault. Bon début de soirée, merci de nous avoir choisis.

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2: Bon lundi soir avec votre radio locale, ici Hérault. Il est 19h. Un point complet sur l'actualité de ce lundi soir en compagnie de Maëlle Prévost.
3: Une semaine après la fusillade qui endeuillait le quartier des Moulins à Nice, trois personnes sont mises en examen pour meurtre en bande organisée. Deux hommes et une femme placés en détention provisoire, annonce du procureur de Marseille aujourd'hui. Une attaque sur fond de narcotrafic liée à des guerres de territoire, selon lui. Et parmi ces trois personnes, Myriam Roch-Massarin, se trouve le tireur présumé.
4: Un homme de 30 ans qui dit avoir quitté la région parisienne il y a quelques jours pour s'installer à Marseille. Lui clame son innocence. Pourtant, son téléphone portable a bien émis un signal dans le quartier des Moulins, à l'endroit où le tireur à trottinette a tiré sur des habitants. La police a aussi découvert que son téléphone a bien borné à Roquefort-les-Pins, là où les suspects ont brûlé la voiture qui contenait la trottinette de l'assaillant. Le trentenaire est connu des services de police, il a déjà fait l'objet de 7 condamnations et il est actuellement sous contrôle judiciaire pour vol aggravé. La jeune femme de 26 ans mise en examen est-elle suspectée d'avoir hébergé le tireur chez elle à Nice ? Et le troisième suspect, âgé lui de 19 ans, reconnaît avoir conduit les deux véhicules retrouvés par la police entre Marseille et Nice, mais il assure qu'il ne savait pas à quoi il devait servir.
3: Myriam Roch-Massarin, ici Azur. Selon le procureur, ces arrestations ont permis d'éviter un nouveau drame puisqu'une nouvelle opération criminelle était en préparation. Les livreurs Deliveroo et Uber mettent la pression sur les plateformes. Une grève la semaine dernière, une sommation aujourd'hui pour dénoncer des salaires dérisoires, des enchaînements effrénés, une pression constante. Les syndicats CFDT et Union Indépendante mettent en demeure les deux plateformes. Ils espèrent obtenir plus de transparence, notamment sur les salaires des livreurs que vous avez rencontrés, Laurine Benjebrien.
5: En octobre dernier, après 6 ans à livrer des repas pour Uber Eats, Maury Kaba, la trentaine, a un souci lors d'une commande.
6: Les boissons ils sont inversées. Le monsieur il a pris la commande. Et la DA il va déclarer à Uber qu'il n'a pas reçu. Le lendemain matin, j'arrive pas à me connecter.
5: Il est alors accusé d'avoir partagé son compte avec quelqu'un d'autre, mais impossible pour lui de se défendre.
6: Ils ont qu'un numéro. On n'a plus de possibilité de contacter avec eux.
5: Depuis, son compte est bloqué et il se retrouve sans aucune source de revenus.
6: J'arrive même pas à payer mon loyer. J'ai des 4000 euros à payer des dettes.
5: Depuis 2 ans, 1500 livreurs ont été déconnectés des plateformes sans aucune explication, selon le syndicat Union Indépendant. Son délégué national, Fabien Tozzolini, dénonce également une opacité dans le système de rémunération.
7: Deux livreurs assis devant le même restaurant qui vont livrer la même commande au même endroit peuvent être payés 2,86 ou 4,50 euros. Et ça, sans qu'à aucun moment on ne comprenne pourquoi ils sont payés de cette façon-là.
5: En mettant en demeure Uber Eats et Deliveroo, la CFDT espère également mettre la lumière sur les conditions de travail de ces livreurs souvent invisibles, sa secrétaire générale Marie-Lise Léon.
8: Derrière chaque clic, il y a un travailleur de l'ombre qui subit des conditions inacceptables.
5: Des accusations rejetées en bloc par Deliveroo, la plateforme assure qu'elle répondra aux syndicats par les voies juridiques et le dialogue social approprié.
3: Deliveroo qui assure aussi que l'algorithme qui fixe le salaire des livreurs est conforme à la norme européenne. Un bracelet en cuir, un cadran coloré, une aiguille pour les heures, une aiguille pour les minutes. Mais pourquoi une montre de la marque Swatch déchaîne autant les foules? Eh bien, c'est l'appât du gain. La montre en quantité limitée, vendue 400 euros, se revend bien plus cher en ligne. Vous avez peut-être vu ces images ce week-end, des files d'attente interminables, des mouvements de foule devant les boutiques qui se finissent parfois sous les gaz lacrymogènes de la police. Alors à Rennes, on n'en est pas arrivé là. Mais tout de même, 150 personnes devant la porte samedi pour acheter cette nouvelle montre, la Royal Pop. Le rideau était resté baissé, mais quand il s'est levé aujourd'hui, Valentin Belleville, l'ambiance était plus apaisée.
9: Cette fois, la boutique a prévu de quoi calmer les esprits. Deux vigiles à la porte filtrent les entrées au compte-gouttes. Et puis cette petite affiche collée sur la vitrine. La collection Royal Pop n'est pas en vente à Rennes. Pas de quoi décourager Loïc, 56 ans.
10: Ah bah c'est pas grave, j'ai une quechua avec moi, je vais attendre là jusqu'à ce qu'ils la remettent en vente.
11: Je crois qu'il y a d'autres campeurs avec vous là-bas.
10: Je peux rester en autonomie 15 jours, j'essaierai.
9: Loin des 150 personnes de samedi dernier, ils sont une petite vingtaine devant la boutique en ce début de semaine. Mais certains sont là depuis longtemps. ans, ce jeune passionné de montres fait le pied de grue depuis 4 jours.
0: Ouais, j'ai pas trop envie de parler, non, je suis fatigué. J'ai attendu depuis jeudi soir, j'ai dormi 2 heures, et on est encore debout.
9: Grande déception pour lui de découvrir que la boutique n'a pas la montre.
0: On est revenu cette nuit, mais pour rien, quoi, dans le froid. Et les gens ils disaient, ouais, mais là il faisait froid cette nuit. Ouais, jeudi soir il pleuvait et tout, on était vraiment sous le vent et tout. Ben, moi je voulais mon truc, je suis collectionneur, j'attends. Premier arrivé, premier servi, mais ça s'est pas fait. Tu vois.
9: Dans la file d'attente, certains avouent que s'ils arrivent à obtenir leur Royal Pop, ils la revendront probablement. La montre vendue 400 euros par Swatch se monnaie déjà en ligne jusqu'à plus de 2000 euros pour certains modèles.
3: Reportage Valentin Belleville, ici à Armorec. 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
12: La météo dans l'Hérault avec un joli soleil aujourd'hui qui réussit à percer malgré les nuages qui circulent d'ouest en est. Demain, le soleil sera bien présent également, mais il y aura un petit voile nuageux en altitude qui pourra s'intensifier dans l'après-midi. Le vent sera faible et les températures vont augmenter, et ça c'est une bonne nouvelle. Il va quand même falloir mettre un petit gilet le matin parce qu'à Lunel il fera 10 degrés tout comme à Lodève. Mais l'après-midi à Palavas il fera bien 20 degrés, à Béziers ce sera 22 et à Montpellier les enchères continuent pour atteindre 23 degrés. Mercredi, sortez le t-shirt sans manches, il va faire chaud sous un ciel bleu azur. Vous profiterez à Montpellier et Lunel.

0: C'était Indochine, bien sûr, trois nuits par semaine.
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0: Et oui, le groupe phare des années 80, porte-voix de toute une génération en quête d'identité, en pleine rébellion. Et depuis ces années-là, eh bien Nicolas Sirkis n'a cessé de renouveler cette mission grâce à sa musique. Trois nuits par semaine est sortie en 85. Et cette histoire d'une relation intense mais éphémère concerne encore aujourd'hui la nouvelle génération. Indochine, c'est ça, trois générations, phénomène unique. Et s'il y en a un autre qui réunit

0: à Bailar Calypso. C'était Elie Medeiros. Alors si vous voulez à tout prix danser le calypso, comme nous le préconise Elie Medeiros, avec ce tube sorti en 87, c'est un mouvement de va-et-vient des pieds avec balancement et ondulation du corps sur un rythme très rythmé, façon musique des Antilles. Bon bah voilà, si vous préférez un bon slow bien classique, j'ai ce qu'il faut. Dans un instant, Monsieur Eddie Mitchell avec le cimetière des éléphants, c'est juste après ça.
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0: Vous écoutez Ici Héros, 100% années 80, ça continue dans une minute après quelques infos.
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2: Plein d'idées sorties pour ce week-end dans l'Hérault, pour toute la famille ou entre amis. Samedi soir à La Connette, juste à côté de Minerve, il y a un concert au Café de la Place, un concert de pop-rock. Le groupe s'appelle Woodlose. Ils font à la fois des reprises et puis aussi leurs propres compositions. Une belle soirée donc en perspective au cœur du village. Samedi soir à La Connette, au Café de la Place, le concert du groupe Woodlose. Autre idée sortie à Sérignan, samedi aussi au Musée d'Art Contemporain de Sérignan. Il y a un atelier BD qui s'adresse aux familles. C'est l'autrice de bande dessinée Julie Legrand qui va l'animer. Les enfants sont bienvenus évidemment à partir de 6 ans et c'est sur réservation. On imagine bien que les places ne sont pas infinies. L'atelier BD du Musée d'Art Contemporain de Sérignan a lieu donc ce samedi. Si vous souhaitez nous envoyer une idée sortie pour qu'après, je répète tout, ici Héros, tout attaché sans accent, @radiofrance.com. Précisez bien le lieu et la date de l'événement concerné.
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0: Tok Tok, c'était It's My Life.
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0: C'est le plus grand succès international de ce groupe, Tok Tok, sorti en décembre 83. Allez, tiens, pour la mémoire et pour l'histoire, décembre 83, ce mois-là, la princesse Caroline de Monaco se marie à Pierre Cassiraghi. Le syndicaliste polonais Lech Walesa reçoit le prix Nobel de la paix et à Paris, le film À nos amours de Maurice Pialat reçoit le prix Louis Deluc. Eh oui, 100% années 80, c'est aussi ça, de la culture, de l'histoire. Bon, on revient vite à la chanson, hein. Stéphane Echer, combien de temps ? Succès de l'année 87.
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0: Dire Straits, Walk of Life. Tout peut arriver dans la vie d'une chanson. Walk of Life était une phase B. Elle devait même être exclue de l'album Brothers in Arms. Et puis finalement, le public en a fait un tube. Voilà, tout s'arrange. Décibel, c'est à 20h. Ce soir, Émilie Mazoyer reçoit Arthur Ferrari, le fils de Nino Ferrer, pour une expo consacrée à son père. En attendant, place à Jean-Jacques Goldman, Quand la musique est bonne, juste après ça.
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0: Merci d'écouter votre radio locale. 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
1: C'est l'heure de Décibel, toute l'actualité musicale avec ce soir une facette méconnue de Nino Ferrer.
2: On dirait le sud, le temps dure longtemps.
1: Adoré par le public dès ses débuts dans les années 60 et grand connaisseur des musiques noires américaines, chanteur à la voix exceptionnelle, compositeur et auteur follement créatif et doué, Nino Ferrer était aussi peintre. Oui, Nino Ferrer, peintre, c'est le nom de la grande exposition qui vient de s'ouvrir au musée Henri Martin de Cahors et qui durera toute l'année pour découvrir le travail de peintre et de dessinateur de Nino. On en parle ce soir avec son fils Arthur Ferrari et Rachel Amalric. Elle est la directrice de ce musée qui va vous donner pour sûr l'envie de faire un tour dans le sud.
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1: Salut à toutes, salut à tous et merci d'avoir choisi ici pour passer votre lundi soir. L'actu musicale de ce 18 mai, c'est l'anniversaire de la mort de Chris Cornell, le chanteur de Soundgarden qui nous a quitté bien jeune à l'âge de 52 ans. Il y a 9 ans, on écoutera donc Soundgarden à la fin de l'émission parce que c'est un groupe qui a façonné le son rock des années 90. Notre découverte nous emmènera très très loin, le plus loin qu'on puisse aller sur notre petit globe terrestre, puisqu'on va carrément de l'autre côté, en Polynésie. 12 heures de décalage horaire, et pourtant, croyez-moi, on est complètement en raccord quand il s'agit de la musique de Vaiteani, un groupe polynésien donc à découvrir ce soir. Ce sera notre coup de cœur. On vous donnera aussi des nouvelles du punk. Oui, ce mouvement musical a 50 ans, avouez que c'est quand même pas mal. Parti comme ils étaient partis, on n'aurait pas mis un billet. 50 ans du punk, on va fêter ça en musique et en vous conseillant un bon bouquin. 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On joue d'ici une quarantaine de minutes. Et à 20h03 presque, j'accueille en duplex des jolis studios d'ici Occitanie mes invités de ce soir, Rachel Amalric, bonsoir.
5: Bonsoir Émilie, bonsoir à toutes les auditrices et tous les auditeurs.
1: Vous êtes la directrice du musée Henri Martin de Cahors et vous êtes la commissaire de l'exposition Nino Ferrer, peintre. À vos côtés, ou même en face de vous, je crois, si je me souviens bien de la géographie de ce studio, il y a Arthur Ferrari, bonsoir.
6: Bonsoir, bonsoir à tous, bonsoir Émilie.
1: Bonsoir Arthur, vous êtes ingénieur du son, réalisateur, éditeur, musicien et le fils de Nino Ferrer qui nous réunit ce soir. Le Nino musicien, le Nino peintre et vous le Nino papa aussi. Donc
6: exactement.
1: Voilà, et vous participez évidemment activement et votre frère Pierre Ferrari également à cette grande exposition. Alors ma première question, elle sera pour vous Arthur Ferrari. Vous devez être sollicité forcément, vous et votre frère, autour de la mémoire de Nino Ferrer, de ses chansons, qui pour mettre une chanson dans un film, qui pour organiser une expo, des photos, des hommages. Qu'est-ce qui a fait que l'offre du musée de Cahors, l'offre de Rachel Amalric, vous l'avez acceptée?
6: On avait le désir de dévoiler, de faire sortir toutes ces toiles qui étaient accrochées dans la maison, la plupart. Ouais. Et il y avait déjà eu quelques expositions, même du vivant de Nino, mais c'était très anecdotique et c'était la chance de le mettre pour la première fois dans un musée.
1: C'est ça, il est au musée, un vrai beau musée, pour le coup, le musée Henri Martin de Cahors. C'est un musée d'art et d'histoire, alors qui a été créé il y a longtemps, hein, Rachel Amalric, en 1833, et qui a eu de grands travaux très récemment. En fait, la réouverture est assez récente, hein, c'est ça?
5: En effet, le musée a réouvert après 6 ans de travaux et puis la parenthèse Covid en 2022.
1: Ok, alors maintenant, vous, Rachel, justement, directrice de musée, qu'est-ce qui fait, comment on fait la différence entre un artiste, alors qu'on adore Nino Ferrer, mais qui aurait un hobby d'être peintre, et qui peindrait des toiles pour se faire du bien, pour se faire plaisir, etc. Comment on fait la différence entre ça et, en fait, un artiste peintre, dessinateur, qu'il faut exposer au musée?
5: Alors d'abord, la vraie question, c'est est-ce qu'on doit faire la différence?
1: Oui.
5: Et ensuite, la réponse, c'est Nino qui nous la donne lui-même. Il explique que quand on a une nature d'artiste, on s'exprime de différentes manières et toutes ces expressions sont des créations, sont des expressions artistiques. Il s'exprimait par la musique, mais il s'est exprimé aussi par la peinture et le dessin, mais par le jardinage aussi. Il a aussi été acteur. En fait, c'est un homme qui est entier et avec des facettes multiples. Il, quoi qu'il fasse, c'est de l'art. Et
1: ouais,
5: c'est un petit peu la leçon qu'on apprend en observant la vie de Nino Ferrer.
1: C'est ça, un artiste total. J'aime bien cette définition. Arthur, vous pensez que ça lui aurait plu, artiste total?
6: Oui, mais je pense qu'il le savait, comme Rachel vient de le dire, c'est qu'il l'a témoigné plusieurs fois, plusieurs reprises, et c'était sa façon de s'exprimer.
1: Ouais. Alors, il y a une grande incompréhension qui est devenue même peut-être le drame de la vie de Nino Ferrer, c'est que ses premiers succès étaient des chansons, je mets des guillemets, rigolotes, même si au niveau de la production musicale,

0: bon, c'était cette cage-là que les médias avaient choisi pour lui. Est-ce que vous pensez tous les deux que justement, il a beaucoup plus de liberté dans sa peinture, dans ses dessins?
1: Oui, définitivement. Non seulement il avait plus de liberté, mais en plus c'est un art qui est moins exigeant en termes techniques et en logistique. Finalement, un carnet et un crayon, ça suffit pour s'exprimer et pour croquer quelque chose, même si on va y travailler plus tard. Et puis il avait choisi à la Taillade de peindre au milieu du salon, donc c'était tout à fait accessible à n'importe quel moment. Je crois que ici, on a quelque chose dans lequel il est non seulement libre, mais en plus indépendant à tout point de vue, même si Arthur peut nous raconter à quel point il était indépendant du point de vue de la musique à un moment ou à un autre.
2: Oui, musicalement aussi, il a fait partie des premiers à s'autoproduire, à s'auto-éditer. Et l'industrie musicale à ce niveau-là, ça coûte énormément d'argent parce qu'il y a le matériel et il y a les musiciens et il y a toute une organisation complètement incroyable à dégager. Alors que la peinture, oui, on est juste avec son crayon, son carnet, quelques types de peinture, son chevalet, mais ça y est, on est libre.
0: Alors dans le catalogue de l'expo, on apprend qu'en fait, il a toujours peint et dessiné dès les années 50. Arthur, à l'instant, Rachel parlait de la Taillade, c'est donc la maison dans laquelle il peignait. Vous l'avez vu, du coup, peindre comme ça, au milieu du salon, ça faisait partie de votre vie quand vous étiez
2: entendu.
0: Petit.
2: Oui, c'était notre vie au quotidien. Moi, je suis né en 79, ils ont acheté cette maison en 77. Et il s'est remis à peindre activement mi-80. Donc moi, oui, c'était l'enfance, quoi, l'enfance du papa qui est derrière son chevalet au milieu du salon.
0: Et cette maison, la Taillade, elle est représentée plusieurs fois dans
2: des dizaines d'expositions.
0: Ouais, voilà. Oui. Est-ce que vous pouvez nous décrire un peu ce lieu? Donc vous nous avez dit, en fait, il arrive là-bas, oui, au milieu des années 70. La famille arrive là-bas dans les années 70.
2: Ouais, en 77, ouais. Et c'est une maison merveilleuse sur un rocher. Enfin, sur un rocher. Il y a quelques bouts de roche, des petits bouts de falaise, d'où son nom, la Taillade. Sinon, c'est entouré d'arbres. Et il y a une propriété de 23 hectares qui s'ouvre vers le plateau. Et c'est complètement magique, oui. On est coupé du reste du monde, on est bien.
0: Ouais. Et pour vous, Rachel, je rappelle, vous êtes la directrice du musée qui présente cette exposition-là. C'était important l'ancrage régional à côté de Cahors de l'artiste.
1: En effet, c'est vraiment une partie importante de notre projet scientifique et culturel. C'est l'axe territorial, c'est de présenter les propositions, les interprétations et de ce paysage et plus largement des artistes locaux et entre guillemets avec, comme pour Nino Ferrer, une aura nationale, voire internationale. Oui. Là, l'intérêt pour nous, c'était justement la convergence, c'est-à-dire que Nino Ferrer, il n'est pas arrivé par hasard à la Taillade. Il l'a choisi, il en a fait son refuge, il la représente tantôt perché sur une falaise, tantôt sur un nuage, et c'est là où justement on voit à quel point lui aussi il était attaché à ce territoire qui lui a permis aussi de retrouver une forme de sérénité, cette sérénité qu'il trouve également dans la peinture.
0: Donc la sérénité, c'est une des raisons du choix de ce lieu. Arthur Ferrari, ils vous ont dit, vos parents, vous ont donné d'autres explications pourquoi avoir choisi de s'installer dans cette région?
2: Ouais, il y en a plusieurs. Il y en a une autre aussi, Nino, à l'époque des années 60, 70, où il faisait beaucoup de galas, ce qu'on appelait à l'époque les galas, c'était les concerts. Et donc il traversait la France et régulièrement... Les passages dans le Lot lui ont laissé un souvenir vraiment chaleureux et accueillant. Pour lui, c'était une terre très accueillante et chaleureuse. Et après, les lumières, évidemment, et les paysages lui ont rappelé la Toscane, l'Italie, avec ses collines.
0: Et oui, il était né à Gênes.
2: Ouais. Et ça lui a permis de croiser plein de choses et de trouver son lieu, je pense. Et ça, c'est arrivé du nord du Lot, où il a loué un château pendant 3 mois en 76 pour enregistrer un album. Et c'est là qu'il commence à se décider de vouloir partir de Paris. Et du coup, il s'est mis à visiter des maisons en partant du nord du Lot. Voilà. Il est tombé sur la Taillade qui est tout au sud.
1: Un des points communs des artistes qui sont présentés au musée Henri Martin, c'est des artistes qui, selon la formule d'André Breton, ont cessé de se désirer ailleurs. Et Nino a cessé de se désirer ailleurs quand il a connu le Lot.
0: C'est joliment dit. Et le Lot, voilà, qui lui a apporté visiblement beaucoup, et bien lui rend hommage aujourd'hui au musée Henri Martin de Cahors. L'exposition Nino Ferrer, peintre, dont on va continuer à parler, elle a ouvert le 6 mai et c'est jusqu'au 31 décembre, les amis. Donc si vous nous écoutez à Paris, à Lille, en Bretagne, que ne sais-je, partout en France, dites-vous que

jusqu'au 31 décembre pour aller faire un petit tour à Cahors et visiter cette exposition. Mais à force de parler de Nino, on a envie de l'entendre chanter et rendre hommage. Tiens, décidément, il est beaucoup question d'hommage ce soir à ses idoles, ces chanteurs noirs américains. Je veux être noir. Nino Ferrer sur votre radio, ici.

0: Quelle voix, quelle chanson, Nino Ferrer, je veux être noire. Vous écoutez ici, il est 20h15. Moi, je suis dans mon studio à Paris et dans les studios toulousains d'ici Occitanie. Il y a mes invités ce soir, Rachel Amalric, qui est la directrice du musée Henri Martin de Cahors, et Arthur Ferrari, fils de Nino que nous venons d'entendre. Et tous les deux viennent nous parler donc de la grande expo Nino Ferrer, peintre, qui est jusqu'au 31 décembre. À Cahors. Alors, on a parlé de centaines de peintures, hein, c'est ce que disait Arthur tout à l'heure. Rachel, comment avez-vous sélectionné les œuvres qui sont présentées pour beaucoup pour la première fois au musée, dans l'expo ?
1: Là-dessus, je dirais que il y a toujours beaucoup de débats. D'abord parce que il n'y a pas plus de place sur les murs que il y a de place sur les murs.
0: Sauf donc, dans sa maison, visiblement.
1: Effectivement, il y en avait partout.
0: Oui, voilà.
1: Alors d'abord, on a cherché partout, on a été partout, on a décroché de partout. Ouais. On a eu la chance justement que Pierre et Arthur nous ouvrent la maison et nous permettent vraiment de tout voir. Et à partir de là, en fait, dans un musée, ce qu'on fait, c'est qu'on se concentre d'abord sur la matérialité des œuvres, sur les œuvres elles-mêmes, sur ce qu'elles représentent. On les regarde longuement et à partir de là, voilà, on peut commencer à en parler, à voir un petit peu quel fil on peut tirer et quelles sont les associations qu'on peut faire avec la connaissance qu'on a de l'homme, de l'artiste, au sens du musicien aussi. Et on a fait des choix qui sont plus ou moins thématiques dans certaines salles et qui sont plus stylistiques, c'est-à-dire montrer un panel des différentes propositions artistiques de Nino Ferrer. Le principe, ça a été de dire que bah, il fallait que ce soit quand même agréable et confortable. Donc, on a limité notre choix à une soixantaine d'œuvres. Je ne veux pas dire que c'est les plus belles parce qu'en fait, on ne peut pas dire ça. Mais en tout cas, elles ont une véritable cohérence. Il y a une véritable progression dans cette expo. D'autant qu'on part des œuvres et on arrive tout doucement vers l'homme parce qu'on le découvre différemment. Et on arrive vers la dernière salle où là, on a une magnifique vitrine biographique qui se présente comme une frise, ce qui se déroule sous les yeux des visiteurs. Et à mon avis, ils y passent déjà des heures et ils vont y passer des heures.
0: Et alors le tout avec un accompagnement musical. Là, c'est vous, Arthur Ferrari, qui vous êtes occupé de ça, accompagnement sonore de l'expo ?
2: Oui, un environnement sonore pour essayer de s'immerger dans les coulisses un peu de cette vie chronologique autour de Nino, de sa vie. Et on a peut-être un peu cette sensation d'être en coulisses avec Nino à travers les différentes années de production, de musique, de choses qu'il ait pu raconter, d'archives personnelles qu'on ait pu retrouver. C'est vraiment une balade autour de lui. Mais ce qui est compliqué dans ce genre de création de book, c'est de pas perturber aussi la lecture du spectateur. Donc c'est une performance à découvrir.
0: C'est ça, bah voilà. Non, mais pour le coup, c'est une expérience à 360. Il se passe vraiment plein de choses. Et donc la vitrine biographique dont vous parliez, elle est scénographiée par votre frère Pierre Ferrari. Et alors on me dit, alors je ne l'ai pas encore vue, évidemment, je crève d'envie d'arriver à Cahors, mais pour le moment j'y suis pas. Qu'il y a là des centaines d'objets, des vêtements, des costumes de scène, des photographies, des objets du quotidien, des souvenirs personnels. Donc là, c'est hyper intime. Qu'est-ce que vous avez ressenti en voyant ça, Arthur et Rachel, la première fois ?
2: C'est encore une fois comme ces peintures qu'il y avait dans la maison. C'est notre maman qui nous avait créé ce genre de vitrine. Je pense que Pierre s'était inspiré un peu de ça déjà. C'est dans les années 2000, on a juste mis un isolant dans le grenier pour le rendre vivable. Qu'il y ait moins de fuite d'eau et de... Et elle avait commencé à sortir des caisses, les objets, mais ça y racontait une histoire. C'était vraiment c'était très très beau, c'était très agréable. Et c'est vrai que c'est beau de le voir sortir. C'est encore une fois, ça permet de raconter la vie de Nino qui est tellement folle que c'est beau.
0: Ouais. Et avec évidemment alors beaucoup de dimensions différentes, hein. On a bien compris que c'était pas un homme monolithique, ni un artiste monolithique, Nino Ferrer, mais même dans ce que je vois là de l'exposition, il y a à la fois des toiles hyper colorées, alors moi j'ai pas le vocabulaire artistique et je m'en excuse, mais on parle de surréalisme, c'est ça, pour beaucoup de ces choix artistiques ?
1: Alors, on parle d'une inspiration surréaliste. En fait, Nino, c'est un homme qui est extrêmement cultivé, qui connaît très bien son histoire de l'art, qui fait des exercices d'historien de l'art aussi, même dans ses peintures. Il est inspiré. Et donc, oui, il y a un côté surréaliste, aussi bien par rapport à la question des choix, des thématiques et finalement des représentations elles-mêmes, un côté un petit peu aussi onirique, que par rapport au fait qu'il a une inspiration qui est presque d'ordre philosophique sur certaines toiles. On a aussi des inspirations plus anciennes avec des inspirations plus médiévales, peut-être un petit peu différentes, peut-être plus noires que les surréalistes. Oui. On parle souvent de Bosch ou de Bruegel quand on compare certaines de ces toiles. Et en fait, ce qui est intéressant, c'est qu'il n'y a pas un mot qui va pouvoir résumer la peinture de Nino Ferrer, sinon on n'aurait mis qu'une toile. Ce qui est intéressant, c'est de venir voir les 60 œuvres qui sont présentées. Il y en a même une petite partie qui va être renouvelée parce qu'elles sont sur des supports fragiles. Et ce qui est incroyable, c'est la richesse qu'il propose. Il faut savoir que au-delà des thématiques surréalistes, ou en tout cas des sujets qui peuvent être surréalistes, il y a aussi une présence assez importante des sujets religieux qui va interpréter, réinterpréter. Il y a aussi, comme je disais, des exercices d'histoire de l'art un peu classiques, hein, les trois petites grâces, par exemple. Et il y a un travail incroyable sur la couleur, mais je dirais avant tout sur le dessin. Et puis on présente des gravures.
3: Oui, des gravures à l'eau forte. Alors là, on est vraiment sur du noir et blanc, du gris. Et ça aussi, c'est, enfin voilà, c'est ça contraste hein, quand on voit l'affiche de l'expo avec une maison, donc la fameuse taillade sur un nuage avec de la fumée, une grosse fumée qui sort de trois cheminées rouges, jaunes, vertes. Et derrière, voilà, on a des gravures comme ça en noir et blanc, très très dépouillées. Oui, on sent bien qu'il se passe plein de choses différentes.
1: Oui, et puis là sur les gravures, on est aussi sur les œuvres, je dirais, de la maturité. Il a appris à graver très tard dans sa vie avec Caroline Bouillet, et qui est une artiste graveur. Elle expliquait que il a pris le temps de travailler, de réfléchir. Il a parmi les 13 gravures qu'il a fait, il y en a 9 qui sont consacrées à ce qu'il a appelé le traité de la navigation. Donc ça a été très réfléchi, très pensé. Et d'ailleurs, les commentaires qu'on a mis à côté de chacune de ces gravures permettront aux visiteurs de découvrir finalement les symboles qui peuvent se cacher ou peut-être tout simplement une proposition d'interprétation de ces gravures. Ce qui est certain, c'est que c'est très différent et en même temps ça le représente tellement parce qu'il est avant tout un grand dessinateur et pour être un bon graveur, il faut être un excellent dessinateur.
3: Nino Ferrer, oui, on veut le découvrir, le redécouvrir, découvrir des parties de sa vie et de son art dont on n'avait pas forcément connaissance avant. Et puis écouter sa musique, évidemment. Alors je me tourne vers notre expert ce soir, Arthur Ferrari. Est-ce que vous me validez la maison près de la fontaine?
2: Bien sûr.
3: Vous l'aimez cette chanson? Ouais.
2: Oui, c'est très beau. Encore une fois, c'est une partie de toujours la vie de Nino qui recherchait et qui pouvait écrire et composer, ce qui ne lui était pas encore arrivé.
3: Oui.
2: Il a souvent fait, il y a plein de chansons qu'il a écrites dans ce sens-là. Ma vie pour rien, par exemple, un des premiers morceaux qu'il a composé et qui retrace un peu tout comment la vie s'est découlée, ses parents qui sont partis de telle ou telle façon, ce qu'ils faisaient.
3: Alors on l'écoute, Nino Ferrer, La maison près de la fontaine.

chanté par Nino Ferrer. 1972, l'album Métronomie, un album concept incroyable et du rock progressif de très haut niveau. La vie.

0: Ah, c'est quelque chose cet album Métronomie. Alors tout comme le côté artiste peintre de Nino Ferrer est méconnu et on répare ça avec cette expo. Arthur Ferrari, vous n'avez pas envie parfois aussi de faire connaître des albums de votre père Nino Ferrer, je ne sais pas comment, mais est-ce que secouer les gens et leur dire écoutez ça. C'est super. Ouais,
1: c'est ce qu'on a toujours cherché à faire avec les moyens du bord, on va dire. Mais en tout cas, avec notre maman Kino et Pierre, mon frère, chaque date d'anniversaire, chaque année où il peut se passer quelque chose, on cherche à proposer d'autres, de faire entendre autre chose, comme Nino l'avait souhaité, de toute façon, faire entendre ses albums comme des symphonies, disait-il.
0: C'est beau. Allez, restez bien sur votre radio. Ici, il est 20h28. On va refaire un petit tour au musée Henri Martin avec Arthur Ferrari et Rachel Amalric, parce qu'on ne peut pas laisser comme ça Nino Ferrer, on n'a pas encore eu notre dose. Et puis ensuite, le blind test ou encore un petit coup de cœur musical direction la Polynésie. À tout de suite.
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0: Merci de nous avoir choisis pour passer votre lundi soir, pour vous inscrire au Blind Test et tenter de gagner cadeau du jour, un livre signé Romain Lejeune qui retrace le parcours d'un groupe qu'on adore, The Inspector Clouseau. 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Évidemment, tout le monde connaît dans la discographie de Nino Ferrer un bon téléphone.
5: Gaston, il y a le téléphone qui sonne et il n'y a jamais personne qui répond.
0: Mais il a sorti des albums pendant longtemps, par exemple La Désabusion en 1993. Pour le coup, c'est un album qui a été fabriqué à côté de Cahors, à la Taillade, la fameuse maison dont on parlait tout à l'heure. Et alors, il y a tout un tas de surprises dans ce disque. On ne se lasse pas de la fantaisie et des bonnes idées de Nino.
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1: L'année Mozart, une de ces chansons-là qui reste à découvrir. Alors, ce serait une erreur, Arthur Ferrari, de dire que votre père Nino était un chanteur rigolo, mais il y a de l'humour, de l'esprit dans ses chansons, il y en a toujours eu. Est-ce que vous trouvez que ça ressort aussi dans ses peintures, dans ses gravures qui sont exposées ?
2: Oui, complètement. Je pense qu'on a autant d'humour et de désespoir comme ses albums.
1: Ouais. Le désespoir qui donc n'a pas été comblé, n'a pas été adouci ni par la musique, ni par l'art, la peinture, ni par la vie de famille, ni par rien. Il faut le rappeler, Nino Ferrer, il a mis fin à ses jours en 1998. Est-ce que c'était un mal-être que rien pouvait combler?
2: Ben sûrement, ça sera toujours compliqué d'avoir une réponse claire là-dessus. Je pense qu'il avait un désespoir, une peur de la vie et du progrès, justement. Quand on parle de la maison près de la fontaine, le progrès, ça il avait une inquiétude sur l'évolution du monde et le futur.
1: Rachel Amalric, vous sentez ça, vous aussi, ces deux pôles très forts dans l'art de Nino Ferrer, dans sa peinture, de la joie pure et du désespoir hyper profond?
3: Oui, on est vraiment dans une polarisation et une ambivalence parfois. C'est-à-dire qu'on a des couleurs éclatantes, on a un travail incroyable, je le disais, avec le dessin. Mais on a des sujets qui sont profonds, qui sont parfois sombres, qui démontrent effectivement cette inquiétude. On a par exemple Plus de poissons, où on voit dans la désabusion, c'est-à-dire que dans l'album, il a utilisé certaines de ses œuvres, dont celle-ci, pour le petit livret du disque compact. On voit un monde où on est arrivé au bout de ce progrès, il y a plus de poissons, on a ces oiseaux qui nous regardent, un oiseau qui nous regarde et qui nous accuse de ce qui se passe, c'est-à-dire que lui il a plus à manger. Quand on regarde le monde extérieur où on a la taillade comme ça perchée sur une falaise, la falaise elle est attaquée. Au fond, il y a quand même les tours de refroidissement de Golfech.
1: Oui, la centrale nucléaire. Ouais.
3: Tout à fait, puisqu'elle est à quelques 50 km de la taillade. Cette inquiétude, clairement, il la disait hein, dans ses interviews, il la chantait, mais on sent aussi dans ses œuvres qu'il y a parfois des basculements possibles, une interprétation plus profonde, et en même temps, il y a une vraie joie de vivre, il y a une vraie joie de peindre, et ça, on va la retrouver, cette joie, dans les représentations de la taillade, on va les retrouver aussi dans une représentation qui s'appelle la chorale. On a le bonheur du chant, on a le bonheur coloré des différentes voix, des différents sons qui peuvent sortir de cette chorale. On a aussi des choses, on parlait de finesse et d'humour, on a aussi des choses un petit peu loufoques avec la vie chez les automobiles, ces visages voitures avec des yeux et des corps humains. C'est un mélange de tout ça, mais en réalité, c'est ce qui fait un homme complet.
1: Oui.
3: Il a plein de contradictions, plein d'émotions et plein de choses à nous dire.
1: L'expo Nino Ferrer, peintre au musée Henri Martin de Cahors. Elle a ouvert cette expo le 6 mai dernier. Que vous ont dit les premiers visiteurs ?
3: Ils sont fans. On est absolument ravis. Vraiment, on a des retours extrêmement positifs. Moi, mon plaisir, c'est en fin de journée d'aller ouvrir le livre d'or et de le faire dérouler comme ça et de voir ces explosions de joie sur le papier. Les gens qui disent c'est superbe, on a découvert quelque chose d'incroyable, on connaissait pas ou on connaissait, on est ravis de voir ou de revoir, de découvrir, de redécouvrir. Ceux qui nous disent qu'ils adorent la scénographie, ceux qui trouvent ça émouvant, touchant, ceux qui vraiment ont pris un plaisir incroyable à voir ces couleurs éclatantes. On a des critiques dithyrambiques, en tout cas c'est celle que je peux lire tous les soirs sur le livre d'or depuis l'ouverture. Je suis ravie de les partager avec vous.
1: C'est celle-là qui compte. Merci beaucoup Rachel Amalric, merci Arthur Ferrari.
3: Merci beaucoup.
2: Merci
1: à vous. L'expo, vous l'avez compris, est recommandable et recommandée jusqu'au 31 décembre prochain à Cahors au musée Henri Martin. Tarif plein 9 euros, réduit 5 euros. C'est gratuit pour les moins de 18 ans et tous les premiers dimanches du mois. Organisez-vous pour aller y faire un tour avant le 31 décembre. On se quitte en écoutant South, qui est la version originale, le Sud ayant été, Arthur, une traduction commandée. Mais l'original est en anglais, hein, c'est ça.
2: C'est la genèse en anglais, oui, bien sûr. Et c'est comme ça qu'il l'a écrite, composée, qu'il souhaitait l'entendre. Après, il s'est pris au jeu quand même de faire une version française. Et je pense qu'il se doutait que ça valait sûrement le coup. Ce qui lui a donné aussi la liberté de créer.
1: C'est vrai. Mais là, on va l'écouter comme il l'a imaginé. South, Nino Ferrer. C'était très chouette de pouvoir parler de lui, de ce grand artiste, au magnifique répertoire.

0: Nino Ferrer et South, c'est tiré de l'album Nino and Radia. Merci à l'équipe d'ici Occitanie de nous avoir permis de réaliser ce duplex. C'est Thomas Boyard qui était aux manettes.
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0: La musique punk a 50 ans, ça mérite bien un beau gros bouquin pour fêter ça. C'est des éditions GM qui ont dégainé un bouquin vraiment commémoratif qui raconte le mouvement, la mode, les fans et puis les groupes, évidemment, américains comme les Ramones, anglais comme les Sex Pistols et même quelques français, les Garçons Bouchers, Berruriers Noirs et aussi les Vampas. Les 50 ans du punk de A à Z de Francis Dordor et Jean-Éric Perrin, c'est en librairie cette semaine. Bon anniversaire le punk et la bise à Manu Chao.

0: Vampas qui continuent leur aventure. Hein. Le 15e album studio des Vampas vient de sortir. Il s'appelle Où va nous ? 40 ans d'existence pour les Vampas et des concerts, évidemment, en 2026. Hein, festival d'été, j'en ai sous la main, notamment au Pont du Roc, le 31 juillet prochain. Les Vampas qui vont aussi jouer à Lyon, au Transborder, le 12 juin.
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0: Allez, on joue au Blind Test ce soir avec Evelyne. Bonsoir.
2: Bonsoir, Emily.
0: Bienvenue dans Décibel. Et puisqu'on est toujours nombreux pour jouer au Blind Test, plus on est de fous, plus on rit, il y a Kevin avec nous. Salut, Kevin.
3: Oui, bonsoir, Emily.
0: Comment ça va?
3: Oui, très très bien. Avec le retour du soleil, ça va, quoi.
0: Alors, je suis d'accord, on a eu notre dose de pluie, là, c'est bon. C'est bien
3: si
0: ça s'arrête.
3: Ah oui, voilà. Et puis, bonsoir aussi à Evelyne.
2: Bonsoir, Kevin.
3: C'est ça. Bonsoir.
0: C'est bien, c'est bien. Vous pouvez vous serrer la main avant le début du match, puisque de toute façon, à la fin, vous gagnerez chacun un exemplaire du livre sur The Inspector Clouseau, leur parcours incroyable. Hein. Ils sont rockeurs et fermiers, des rock farmers. C'est Romain Lejeune qui raconte leur histoire dans ce livre, comment ils peuvent conjuguer la ferme et la scène, l'agriculture et les tournées mondiales. C'est un super bouquin. Je suis ravie de vous l'offrir.
3: Merci Kevin beaucoup.
0: Et Evelyne. Ah bah, avec
3: merci.
0: Plaisir. Vraiment, vraiment. Alors, le thème du Blind Test ce soir, ce sont donc les garçons en chanson. Est-ce que c'est un thème qui vous inspire, Evelyne?
3: Oui, pourquoi pas.
0: Bon, on va voir, on va voir. J'ai pris quand même des chansons qui sont très très connues. J'espère que ça va bien se passer pour vous. On cherche donc le nom des interprètes des chansons. Et évidemment, l'idée, c'est de les retrouver le plus rapidement possible, ces interprètes, en tout cas plus rapidement que le deuxième candidat, Evelyne Kevin. Donnez bien votre prénom avant de proposer votre réponse. On est parti avec une première chanson qui parle d'un garçon. Dites-moi, qui chante ça?
3: Kevin, Sylvie Vartan. Sylvie Vartan.
0: Oui, en même temps.
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0: Comme un garçon, la grande Sylvie Vartan, Kevin et Evelyne, vous avez dit vos prénoms exactement en même temps. Donc c'est un point partout. C'est bien, on a des bons candidats ce soir. Ils réagissent vite. On va faire un petit tour ouais, dans un autre style musical.
3: Chercher le garçon.
0: Alors, très bon... très bon karaoké, mais comment s'appelait ce groupe? On est en 1980. Et le groupe porte le nom. Alors, c'est en deux mots. Le premier mot, c'est un moyen de transport. Et le deuxième mot, c'est le mot fille, mais en anglais.
3: Scooter girl.
0: Alors, c'est pas scooter girl. Un moyen de transport où on paye un chauffeur.
3: Taxi girl.
0: Oui, taxi girl. Uber girl, non.
3: J'aurais pas retrouvé. Hein.
0: Taxi girl. Ça fait partie des chansons qu'on a tous dans l'oreille, dans nos playlists, etc. Mais après, le nom du groupe, ça fait pas partie des infos essentielles qui sont comme ça, oui, accessibles tout de suite dans le cerveau. J'en conviens. Taxi girl, chercher le garçon. Alors là, dernière chanson, gros gros tube des années 80. Mais qui chantait ça?
3: À cause des garçons.
2: Evelyne.
0: Eh oui, oui. À cause des garçons, garçons. Chantez oui. Pas. À cause des garçons.
3: Ah, c'était mieux ça. On a dansé là-dessus dans
0: les rooms. Ah oui, hein. À cause des garçons.
3: C'est un peu comme partenaire particulier, c'est pareil, c'est à peu près pareil.
0: Ouais, c'est la même époque. Alors, à part que là, quand même, à cause des garçons, attention, auteur-compositeur, Alain Chamfort et Pierre Grillet, s'il vous plaît. Donc, c'est pas rien, à cause des garçons. Et au cœur, paraît-il, on ne sait pas si c'est vrai ou pas, si c'est une légende, moi, j'étais pas en studio avec eux, évidemment, il y aurait Nagui, Smaïn et l'acteur Jean-Pierre Calfon, voilà, qui ferait partie des chœurs de À cause des garçons. Et Alain Chamfort, évidemment, puisqu'il faisait partie des gens qui avaient créé le titre. Je sais pas si quelqu'un était dans ce studio et peut nous dire si c'est vrai ou pas. On aimerait bien avoir.
3: Ah, Alain Chamfort, un sacré numéro de la chanson française.
0: C'est vrai. Bah, la prochaine fois qu'on
3: l'a vu. Manu Reva, la pieuvre est dans le sang, trace de toi.
0: Tout par cœur. Eh, bravo Kevin. Bah, rien que pour ça, il méritait son cadeau. Kevin et Evelyne également. On vous offre donc le livre Rock Farmers, The Inspector Clouseau. On vous souhaite par avance une très bonne lecture. Un autre garçon en chanson, plus récent, celui-ci, chanté par Elena. Bah oui, vous connaissez, Mauvais Garçon. C'est parti.

0: Rihanna, qui n'a pas gagné la Starac, mais j'ai l'impression qu'elle a vraiment gagné tout le reste. Si vous allez faire un petit tour sur ses réseaux sociaux, vous la verrez monter les marches au Festival de Cannes pour la deuxième année consécutive, dans une robe absolument canon d'ailleurs. Bravo mademoiselle. Elena donc, et son Mauvais Garçon, c'est tiré de son premier album, Elle, qui est multi disque d'or, etc. Bravo, succès.
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0: Allez, quelque part au bout du monde, 24 heures d'avion. Hein. On fait d'abord Paris-Los Angeles, puis ensuite Los Angeles-Papeete. Ouais, c'est ça, à peu près 24 heures de voyage, 12 heures de décalage horaire. Nous voilà à Tahiti. Et à Tahiti, eh ben, y a de la musique. Il y a notamment une musique folk polynésienne qui n'est pas de la musique traditionnelle, qui n'est pas du folklore, mais qui, évidemment, a ses racines sur le territoire polynésien. C'est ce que fait Vaiteani. Alors, Vaiteani, c'est un groupe, mais c'est aussi une femme, elle, qui chante, Vaiteani, avec Luc, lui. Ils sont tous les deux, c'est un duo, Vaiteani. Ils sont programmés au Francofolie de Tahiti le 19 septembre prochain. Alors bon, moi j'y serai pas, peut-être que certains vénards d'entre vous pourront faire le voyage, mais j'avais vraiment envie de vous faire découvrir la toute nouvelle chanson de Vaiteani. Ils ont été encouragés notamment par Laurent Voulzy, qui les aime beaucoup, et moi j'aime vraiment faire voyager cette musique-là. Te Moana o Te Hiroa, c'est le nom de la nouvelle chanson de Vaiteani. Allez, tous à Tahiti.

0: famille, ça s'écrit V-A-I-T-E-A-N-I. Suivez-les sur les réseaux sociaux, allez leur donner de la force, parce que la folk polynésienne, faut s'y intéresser, c'est beau comme tout, je suis sûre que ça fait du bien à l'âme.
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0: Chris Cornell est mort il y a 9 ans, tout jeune, à l'âge de 52 ans. Il a mis fin à ses jours parce que, à l'époque, on aurait pu aussi en parler tout à l'heure avec le fils de Nino Ferrer, la santé mentale des artistes, c'était vraiment pas une priorité pour personne en général et certainement pas pour les maisons de disques en particulier. Alors voilà, Chris Cornell, au-delà d'être une des plus belles voix de l'histoire du rock, c'est aussi le mec qui a écrit la chanson qui vient en un quart d'heure. Et quand on pense que cette chanson, elle a marqué durablement le son des années 90, c'est même un maître étalon de ce qu'on a écouté pendant des années après, eh bien on lui rend hommage. Voici Soundgarden, Black Hole Sun.

0: vous y étiez en 1994 en train de fumer des clopes en cachette derrière le collège et à écouter à fond Soundgarden, ce Black Hole Sun, hommage au grand chanteur Chris Cornell qui nous a quittés il y a 9 ans. Merci d'avoir écouté Décibel, merci à l'équipe Iris Guitoni, Sarah Bécard, Elodie Bianca Maria, Alexandra Sackberg, Franck Moilier et l'équipe d'ici Occitanie.
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0: Il est déjà 21h, dites donc bonne soirée les amis sur ICI.
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3: Merci.

0: c'était quelque chose de révolutionnaire à cette époque-là. Une révolution dans la folie. Lerita Mitsuko, Martia Baila.
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0: Avec Cœur de Rocker, Julien Clerc s'offre un nouveau souffle et séduit une génération plus jeune. Mais la chanson cache des confidences très fortes.
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0: L'artiste y évoque son choix de délaisser les études aux grandes dames d'un père qui le rêvait ailleurs. Loin des bancs de l'école, Julien n'a qu'une seule obsession, la musique. Mais le texte va plus loin et devient même une lettre ouverte à sa mère pour lui dire tout son amour. Il y confesse aussi son incapacité à rester fidèle. La musique ne suffit pas à combler tous ses manques.

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4: Son nom, Renaud Lémence.
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4: Renaud Lémence, chanteur, mais aussi comédien. Il fait de nombreuses apparitions dans les séries télévisées françaises. Mais sa véritable passion, c'est la chanson.
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0: Ce chanteur marseillais vient de sortir son premier album, Accoudé au bord du monde. Voilà que je suis. 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
1: Intéressons-nous au titre « Je veux » de Zaz, qui est d'abord né dans la rue.
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1: 2010, avant de signer en maison de disque, Zaz faisait la manche dans les rues de Montmartre. C'est là, sur le pavé, qu'elle teste ses premières chansons. Le déclic vient d'une simple petite annonce sur Internet où un compositeur cherchait une voix rock et cassée. Ensemble, ils façonnent ce titre qui prône l'amour et les liens humains plutôt que le luxe du Ritz. Pour donner du relief au morceau, la chanteuse y ajoute ses fameux bruitages à la bouche, une signature sonore immédiate que le public repère dès les premières secondes.
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0: Aujourd'hui encore, c'est ce message de liberté qui fait de Zaz l'une des artistes françaises les plus écoutées à l'étranger.
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soprano Cosmo, la chanson préférée de Patrick Fiori. C'est un ami, c'est un artiste que j'aime beaucoup et qui, j'en suis certain, va passer de multiples générations parce qu'il est fait que du bon, il est fait

0: Ce garçon-là, il a toujours la bonne parole, il accompagne les familles, il accompagne les enfants, et toujours avec le bon message.
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1: Vous écoutez Quand je creuse par le groupe Volcaillou.
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1: Volcaillou, un duo formé par Simon et Timothée. Originaire du Sud Ardèche, ils se rencontrent à l'âge de 12 ans au conservatoire et commencent à écrire et composer pendant leurs années lycée.
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1: Aujourd'hui, le duo est un ovni, un alliage entre musique électronique et chanson française.
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1: Volcaillou avec Quand je creuse, un coup de cœur ici de Romardèche.
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4: Louis Thomas est notre invité et il a choisi l'Auvergne depuis un an déjà. Louis Thomas, l'Auvergne vous a ouvert les bras et vous êtes donc chez nous dans cette si belle région, on peut le dire. Même si la douceur du Tarn n'est pas là, la région vous plaît?
5: La région me plaît, ses saveurs aussi. Avant de venir à Clermont-Ferrand, j'avais commencé par m'acheter tous les fromages d'Auvergne pour...
4: pour être bien sûr de votre choix.
5: Ça faisait rire ma compagne. Je regardais les deux racines et des ailes sur l'Auvergne. J'essayais de m'imprégner avant d'arriver et je ne suis pas déçu.
4: Vous avez grandi dans le Tarn, dans une maison que vous appelez votre maison du bonheur et un peu auberge espagnole. Pour quelle raison?
5: Pour plusieurs raisons. Enfin, déjà le terme. Une maison où on a reçu toujours beaucoup, beaucoup de monde, des amis, déjà enfants, famille, amis de mes parents, avec des enfants qui avaient le même âge que nous, à tous jouer ensemble, construire des cabanes. Non, c'était vraiment une belle époque. Et puis ensuite, moi, j'ai pris le relais au lycée pour organiser mes premières soirées aux grandes dames de mes parents.
4: Ah oui. Ah là, ça plaisait moyennement, si je comprends bien. Peut-être trop d'amis et trop souvent à la maison.
5: Ouais, mais ça va, je ne cassais rien. Je ne cassais rien ou peu de choses ou des choses trop petites pour que mes parents le remarquent.
4: Un petit malin, un petit cachotier.
5: Oui, voilà.
4: Donc, vous avez évoqué les spécialités auvergnates, en tout cas ce beau plateau de fromage que nous avons la chance d'avoir. Qu'est-ce que vous aimez manger donc ici? Qu'est-ce que vous avez découvert de notre région Auvergne?
5: Alors moi, je connaissais le Roquefort parce qu'une partie de ma famille est avéronnaise. Et je dois vous avouer que je préfère le bleu d'Auvergne. Ouais, c'est beaucoup plus crémeux et je le préfère tout simplement. Ensuite, je vais régulièrement à la Régalade, lieu emblématique de Clermont-Ferrand. Effectivement, son plateau de fromage est incroyable. Entre la Fondambert et la Comtesse de Vichy, bon, c'est un peu plus haut, mais fromage et sa carte des vins aussi est exceptionnelle.
4: Mais vous ne vous nourrissez pas de vin et de fromage. Quel autre plat cuisiné est-ce que vous aimez?
5: Alors moi, c'est plutôt l'Italie, car j'ai beaucoup voyagé, déjà dès le lycée, et j'y vais tous les ans. Tout ce qui va être gastronomie, je suis plutôt parti sur l'Italie que sur les plats français.
4: On le disait, hein, nous sommes dans votre showroom. On pouvait nous décrire un peu tout ce qu'on aperçoit, en tout cas les pièces maîtresses de ce showroom?
5: Tout ce que nous avons autour de nous provient de collectionneurs amateurs du 18e siècle, que ce soit des meubles ou des peintures. C'est vraiment les grands siècles. On a vraiment une expression des grands siècles français ici. Des commodes, des secrétaires, des fauteuils Louis XV, des portraits royaux, des tapisseries. C'est vraiment une expression classique. D'ailleurs, c'est le nom de cette vente, Intérieur Classique, qui pourra, je l'espère, satisfaire les envies de Clermontois pour meubler leur intérieur.
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6: 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J'espère que vous allez bien. Aujourd'hui, on va parler d'amour ou alors de célibat. Enfin, je sais pas, parce que on voit tellement de choses sur les réseaux sociaux. Oui, les hommes ceci, les femmes ceci. Il y a une femme, elle m'a fait du mal au cœur. Mon mec m'a fait du mal au cœur. Il m'a trompé. Il est parti. Mais en fait, pourquoi vous vous mettez en couple? Vous savez qui vous mettez en couple? Vous vous mettez en couple avec un être humain. Alors un être humain, je vous rappelle quand même ce qu'il est capable de faire. Un être humain, ils ont créé la guerre, l'esclavage, la torture, le viol, le génocide et la télé-réalité. Et après vous êtes surpris quand votre partenaire, qui est un être humain, il vous a mal parlé, ou alors il vous a trompé, machin et tout. C'est vous qui choisissez de sentir. Pourquoi vous sentez qu'un être humain? Et après, vous êtes surpris quand ça se passe mal. Vous avez l'arrogance de croire qu'un être humain, il va bien vous traiter pendant 30 ans. Il y a des êtres humains, ils trichent au Scrabble. C'est quoi l'intérêt de tricher au Scrabble? Et vous, vous leur confiez vos émotions, vous leur confiez votre cœur à un être humain, et vous êtes surpris quand l'être humain, il vous fait un coup de Trafalgar, mais vous n'êtes pas bien. Arrêtez de vous mettre en couple. Mettez-vous en couple avec un esprit. Voilà. Tu mets en couple avec un esprit, voilà, l'esprit, au moins, il va pas t'emmerder. Enfin, en même temps, un esprit, c'est un ancien être humain, donc si, ça peut être emmerdant. Non, mais pas les esprits. Arrêtez de faire confiance aux êtres humains. T'as cru que ton partenaire, c'était qui? C'était Jésus. D'ailleurs, même Jésus, ils l'ont tué, les êtres humains. Même lui, s'est fait avoir. Et vous, vous exigez une loyauté pendant 30 ans. Arrêtez ça. Arrêtez de vous mettre en couple avec des humains. Mettez-vous avec un arbre. Voilà. L'arbre, c'est solide, calme, silencieux, stable. Et en plus, il est enraciné, il peut pas partir. Voilà. Ton ex, il aurait dû essayer. L'arbre, tu peux lui faire des câlins. Il parle pas, il t'engueule pas. Tu peux oublier les sacs poubelles, il dit rien. Tu peux lui raconter ta journée, il te juge pas. Et c'est mieux qu'un mec, c'est mieux qu'une meuf, c'est mieux qu'un psy. Alors après, niveau sexe, bah écoute, c'est du bois. Il est toujours dur. Alors après ça dépend de ce qu'on aime, hein, ça dépend de ce que t'aimes, tu vois. En même temps, si c'est pas très fun, au moins il te ghoste pas, l'arbre, tu vois. Il n'a pas d'Insta. Il pose pas de story ambiguë en mode je suis dans une forêt chelou. Et le pire, c'est que des fois, tu parles à un arbre dans la vie, tu vois. T'as plus de réponses que quand tu parles à une copine. Parce qu'un arbre, lui, il te fait pas rien. Non, rien. Non, c'est pas ça, mais laisse tomber. Alors, moralité, si vous vous mettez en couple avec un être humain, n'oubliez jamais qu'en face de vous, bah, vous avez un être humain. 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
7: Parmi les plantes que nos mamies et papis glanent dans la nature, nous avons la sauge. On dit la chauvia ou la chalvia en occitan d'ici. Vejaya kechemblo, quelle plante? Savez-vous à quoi ressemble la sauge? De belles fleurs mauves avec de longues tiges. Qui a de la chauvia d'inchouvorzier, des medeshi n'a pas métier. Qui a de la sauge dans son jardin n'a pas besoin d'un médecin. En agriculture, on s'en sert pour les vaches quand elles ont le ventre gonflé. Pour les humains, pareil. Pour tout souci digestif, de ballonnement, une tisane de sauge règle le problème. Au XVIIIe siècle, les asthmatiques roulaient des feuilles de sauge pour les fumer. Pour être en bonne santé, une recette de tisane, une bonne eau bouillie dans laquelle infuse feuilles de sauge et de thym. Chalvio bouillide, chauve la vida. Sauge bouillie, sauve la vie. Génial, non? Allez, adieu.
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1: Salut Brice Hizel.
2: Je connais lui.
3: Comment il s'appelle déjà ?
4: Je m'appelle David Pasquet, j'ai 55 ans.
2: C'est le musicien alors ?
4: Je suis talabardeur, musicien, compositeur.
2: Ça c'est terrible, les musiciens, ça branche toujours beaucoup les femmes. C'est dur pour les autres.
5: Mais qu'est-ce que tu fais là ?
4: Je suis dans les petits bonheurs.
6: Allez, voir la musique !
7: Vous habitez où, vous m'avez dit ?
4: Alors, moi j'habite à Vannes, je viens du centre-Bretagne, de Saint-Nicolas-du-Pélène.
7: Comment t'as fait pour te retrouver là-bas ?
4: Parce que je suis arrivé par la rencontre d'une fabuleuse femme qui a finalement m'a déplacé de mon centre Bretagne.
8: J'ai jamais vu un homme avoir autant d'égards pour une femme.
4: J'habite là-bas depuis 95. Il y a la mer, il y a la ville, il y a la campagne pas loin. Bon, il y avait une culture vannetaise aussi à Saint-Nicolas, c'est-à-dire que c'est quand même le Pline qui est roi à Saint-Nicolas-du-Pélène. Et finalement, d'aller à Vannes, c'était pas aller tellement l'étranger pour moi.
5: Oui, enfin, en somme, tu n'as jamais quitté le département.
9: Pour ainsi dire.
10: J'ai acheté un petit 45 tours. Regarde.
4: Mon premier 45 tours, c'est un Titi et Gourminet qui se parle avec une petite musique derrière.
11: Gourminet, veux-tu jouer avec moi ? Gourminet, Gourminet.
4: Ouais, voilà. Au gros minet, non. Bah, j'écoutais ça tous les jours. Hein. D'ailleurs, je crois qu'il restait toujours sur l'électrophone. Ça me rendait plein de joie et en même temps un peu de méfiance quand même. Parce que Titi, faut qu'il fasse attention à gros minet. Et gros minet, c'est un malin.
12: Mais oui,
13: c'est bien vu, un gros minet. Allez, vas-y, fais-nous rire.
14: Raconte-nous une histoire, allez.
4: Une blague courte.
15: Bon, vous y allez, oui.
4: Un jour, la plage. Celle-ci voulait toucher mon coquillage. Je lui ai dit, oh, fais-moi l'amour si tu veux, mais touche pas à ma coiffe.
2: Très drôle.
16: Ça va l'air.
17: Ce matin, exercice d'expression orale.
4: N'est que tout de la variant, hein.
18: Ce qui signifie ?
4: Ce qui signifie, c'est pas le tout de raconter des conneries.
18: Ah non, je confirme.
19: Oh, bon, dites pas de conneries.
4: Allez, salut, canavou.
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11: À Aubervilliers, Sèvres ou encore Rue Fédère dans le 11e arrondissement de Paris, les baltos sont encore bien présents dans notre région et Thierry Boeuf nous en fait la cartographie au-delà, bien sûr, de nous raconter leur histoire. Voici la saga Bistrot de Paris.
5: Quel cocktail américain, c'est quoi ?
13: C'est un cocktail grillé avec une sauce américaine, tomate, échalote, une pointe de cognac, du vin blanc, c'est un peu relevé.
2: Un décarin !
1: Pâté, jambon, c'est du pain, gruyère, chantal, rosier, jambon de pays.
8: Eh ben tout ça, ça va aller dans la blanquette.
18: Bon appétit.
14: Cigarette, whisky et petite pépée, si vous les aimez bien roulés, papier à cigarette, OCB. Gitane de Gainsbourg, menthol extra cool de Françoise Sagan, ronde fumée, et puis un jour de smog, 1er janvier 2008, tout s'est évaporé, les volutes et brouillards au comptoir ont disparu.
3: On a fait une soirée pour que tout le monde fume, donc musique, et puis on a mangé, et on a tous fumé. Mon collaborateur et moi, on n'a jamais fumé de notre vie, donc on a fumé une gitane maïs. Plus jamais on fumera. Hein.
14: Alors les fumeurs étaient priés d'aller fumer aux terrasses des cafés, le plaisir devenant coupable. Mais encore aujourd'hui, les marques de cigarettes font toujours enseigne. À Paris,

0: comme en banlieue, il existe encore, par exemple, des Marini.
1: 30 paquets de Marini.
0: Mais aussi des Rally, des Chiquitos, des Nemrod et des Balto. 1930, la CEITA, Société Nationale d'Exploitation Industrielle des Tabacs et des Allumettes, propose aux patrons de café une aide financière. Des ameublements, des comptoirs, des terrasses. En contrepartie, l'établissement aura pour nom une marque de cigarettes ou de cigarillos. La puissante CEITA en rajoute une couche dans la presse populaire et la radio. Écoutez cette chanson publicitaire phénoménale de la marque Balto.
2: J'ai vu sur le paquet qu'il y a un bateau à voile. C'est à cause du bateau que c'est des bateaux qu'on les appelle. Mais non, mon gros bêta, pas des bateaux, mais des Balto. Des Balto, c'est un mot qui vient de Baltimore.
0: Balto de Baltimore, imparable voyage et exotisme au bout de sa cigarette rougeoyante. Et voilà pourquoi il existe encore une bonne vingtaine de Balto à Paris et en Île-de-France, comme celui d'Aubervilliers ou de Sèvres. Idem pour le Nemrod, rue du Cherche-Midi dans le 6e. Tout pareil pour le Rally, la cigarette qui arrive avant les autres et qui gagne, rue Faidherbe dans le 11e. Le Rally, où au passage, Monsieur Philippe nous régale de délicieux choux farcis. Curiosité amusante, au 59 avenue de la Motte-Piquet, un restaurant a pour nom la Gauloise, tandis qu'à quelques dizaines de mètres, boulevard de Grenelle, une autre brasserie se nomme la Gitane.
3: Avec filtre ou sans filtre, les Gitanes Caporal vous apportent sans réserve le plaisir de fumer.
0: Décidément, beaucoup de cafés bistrots du bassin parisien ont succombé à la tentation. Après la cigarette, le jeu. Impressionnant le nombre d'établissements qui s'appellent le Vincennes, le Sulky ou le Longchamp. Témoin de la relation entre les bars PMU et le milieu mercantile des chevaux de course.
4: Tu es avec Christine, ma femme. Si tu savais ce qu'elle joue,
5: elle y connaît rien. Mais elle y croit. Et entre nous, ce qui m'épate, c'est qu'elle gagne aussi.
6: La comprendre, Charles. Avec le PMU aujourd'hui, on joue comme on aime.
0: Oui, on pourrait largement faire une thèse universitaire sur les enseignes de bistrot, la poésie frise Le Bon Coin de ce cher Jean-Louis Brasse dans le 18e, sans oublier le mythique Au rendez-vous des sportifs chez Valzac, un cadre de la boxe dans le 15e. Mais la palme d'or revient à ce patron en Val-de-Marne qui avait baptisé son bistrot dans les années 50 ici, mieux qu'en face. En face se trouve la célèbre prison de Fresnes.
7: Ce qui ne freinera pas notre appétit pour autant, bien sûr. Merci beaucoup Thierry Boeuf, Bistrot de Paris. Si vous avez aimé cette chronique, vous pouvez la partager avec vos proches depuis l'application Ici.
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9: Sur Dijon, pas de chichi chez Duclos Maillard. On pense vite quartier et vin de Bourgogne. Un amour du terroir partagé par la clientèle. En voici la preuve avec Jeff, client fidèle chez Duclos Maillard.
10: Ça fait un an que je vais régulièrement ici. J'ai aménagé dans le quartier déjà. Et puis c'est vrai qu'ici, on est bien accueillis. Et on trouve des vins à des prix corrects, notamment parce qu'ils mettent quand même plus l'accent sur le produit que sur le marketing pour la boutique, par exemple. Moi et ma compagne, on est amateurs de vins. Et puis ici, on achète essentiellement des vins de Bourgogne.
9: Qu'est-ce que vous avez bu récemment ici qui vous a bien plu, qui vous avait été conseillé alors?
11: Le Bourgogne Chardonnay bio.
9: Oui.
11: Voilà, le château de Chemilly, ouais.
9: Qu'est-ce qui vous a plu dans ce vin?
10: Il est vraiment bien rond, puis il se rapproche d'un vin de très grande qualité de vin blanc de Bourgogne, quoi. Et puis il est à 25 euros.
9: Ah oui. Effectivement.
10: Oui.
9: Bonjour messieurs dames.
12: C'est pas mal, c'est assez élégant. Pour les fêtes, ça irait bien avec tout ce qui est viande blanche et tout, puis le chapeau. Mais il y a aussi le Montclis. J'aime bien le Montclis rouge 2022. Alors, c'est dans les 25 euros.
10: Moi, je pense que je vais faire un mix
12: ouais,
10: de quelques-unes des bouteilles que vous avez évoquées.
12: Donc,
10: le Côte de Nuit Village,
12: deux comme ça,
10: deux Chaurelles-les-Bonnes et,
12: ouais,
10: et deux Montélis rouge 2022, s'il vous plaît.
12: Le Chauré, il faudra bien le placer parce que c'est un 2023 et les deux autres, c'est des 2022. Donc le Chauré, vous le mettrez avant ces deux vins-là.
10: Ah oui.
12: Il faut savoir aussi les placer parce que si on met les vins trop prononcés devant les vins qui sont un petit peu plus légers et qui ouvrent le tiroir, la bouche, quoi, et ben les autres, on peut pas les savourer.
9: S'ouvrir le tiroir, ça c'est vrai que j'avais jamais entendu, hein, et c'est l'expression qui sent le terroir à la cave du Clos Maillard, rue de Senove, à Dijon.
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1: Laetitia, 54 ans, j'habite à Saint-Jean-de-Bray, je fais partie depuis toujours de l'association ANCO. Alors ANCO, pour faire court, c'est Association Navigation sur le Canal d'Orléans, et on milite pour la réouverture de ce canal à la navigation, en le gardant dans son jus du XVIIe siècle, quelque chose de très naturel, on n'a pas envie du canal du Midi. Alors le permis bateau, moi je l'ai passé en 1997, j'étais toute jeune maman.
2: Ça vous fait quoi Laetitia quand vous conduisez un bateau?
1: Alors moi ça me vide complètement la tête, je suis heureuse, en fait j'aurais pu en faire mon métier. C'est mon échappatoire.
2: Grand bol d'air.
1: Ah oui, complètement. Le canal, c'est très calme, c'est serein. Et les écluses, moi j'adore, c'est sympa.
2: Pourquoi vous adorez?
1: Parce que d'une écluse à l'autre, surtout sur notre canal qui est déclassé, il y en a qui pulsent au niveau de l'eau. Il y a certaines écluses, ça passe par en dessous, on est soulevé doucement. Quand on est tous ensemble dans les écluses, on attend, on se marre bien. Et c'est simple. Hein.
2: C'est quoi les discussions entre mariniers quand on attend?
1: Oh là là, je ne sais pas si je dois le dire. Non, mais on chante, on rigole, c'est vraiment...
2: Vous avez une petite chanson de marinier, là, à nous chanter?
1: Oh,
2: a cappella.
1: A cappella, je chante très mal. Après, ce serait bienvenue sur le port d'Orléans. Eh oh, bienvenue au port d'Orléans, eh oh. Voilà, mais je suis nulle en chanson. Hein.
2: Ah non, c'était pas mal, moi je l'aurais bien fait plus fort, quoi.
3: Bienvenue.

0: Et c'est un milieu où il n'y a pas beaucoup de femmes.
1: Alors en effet, mais je pense qu'il y en a plus en plus, surtout la Loire, ce qu'on appelle la Loire d'en bas, parce que nous on est la Loire d'en haut.
0: Attendez, c'est quoi la Loire ?
1: La Loire d'en bas, ce serait plus vers Chalonne et puis arriver vers l'estuaire. Il y a beaucoup plus de jeunes sportifs, j'ai envie de dire, mais nous on va essayer de rajeunir aussi de ce côté-là. J'ai toujours très bien été accueillie de toute façon, je me suis même pas posé la question à vrai dire de savoir si j'étais une femme et qu'il y avait que des hommes. Je n'ai pas fait attention à ça.
0: Est-ce que vous avez des rêves ou des ambitions avec le canal d'Orléans, ou des voyages ?
1: Le rêve, ce serait bien sûr qu'il soit réouvert à la navigation, que tout le monde puisse faire ce fameux triangle d'eau, canal de Briare, canal d'Orléans et la Loire. Ça dépayse complètement.
0: On a l'impression, du coup, là, quand on est sur ce triangle d'eau, d'être encore dans le Loiret.
1: Non. Pour avoir fait le bief de partage, donc c'est vers Suré-aux-Bois il y a plusieurs années, j'avais l'impression, j'ai jamais été, hein, mais d'être en Amazonie.
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3: À Cognac, la solidarité ne date pas d'hier. Il y a plus de 100 ans, on distribuait déjà des repas gratuits aux personnes dans le besoin. Une soupe populaire avant l'heure, en quelque sorte, née dans une loge maçonnique et qui va rapidement provoquer une guerre ouverte avec l'Église. Dès le XVIIIe siècle, la franc-maçonnerie s'implante dans la cité cognacaise, notamment autour du négoce du cognac. Alors on y retrouve des noms bien connus dans la ville, hein. Martel, Hennessy, Autard, des notables, des élus, des négociants qui jouent un rôle majeur dans la vie locale. À la fin du XIXe siècle, dans le contexte de la Troisième République naissante et de ses différentes réformes sociales, eh bien, une idée émerge dans les rangs de la loge cognacaise qui est alors dénommée la Liberté. Il s'agit de créer une œuvre caritative nouvelle, efficace et laïque. Et cette œuvre, eh bien, elle va prendre le nom des fourneaux économiques. Concrètement, les fourneaux économiques, eh bien, on y distribue gratuitement des soupes, des légumes, de la viande, mais aussi du charbon et du bois de chauffage aux habitants les plus démunis. Et les archives de cette œuvre caritative montrent une solide organisation, hein, et un engagement qui va durer près de 40 ans. Donc on est vraiment là, hein, clairement, face à un ancêtre des Restos du Cœur. Jusqu'alors, la charité, eh bien, c'était surtout l'affaire de l'Église. Et avec les fourneaux économiques, eh bien, la loge maçonnique, elle entre sur un terrain sensible. Et elle va concurrencer directement les œuvres religieuses locales. Très vite, les tensions montent. Des rumeurs circulent, des accusations de mauvaise gestion, voire de sabotage. Écoutez bien, en 1899, un des responsables de l'œuvre raconte même que des personnes payées par le clergé local auraient mis du verpillé, dans les aliments pour discréditer les fourneaux économiques et affaiblir la franc-maçonnerie cognacaise par la même occasion. Alors là, la riposte est immédiate, hein. L'Église crée à son tour ses propres fourneaux économiques tenus par des religieuses. Derrière l'aide aux plus pauvres, eh bien, on se rend compte que ce sont en fait deux visions du monde qui s'affrontent, hein. La charité religieuse d'un côté et la solidarité républicaine de l'autre. Malgré toutes ces péripéties, les fourneaux économiques des francs-maçons, eh bien, ils vont poursuivre leur action jusqu'en 1940, avant d'être stoppés par l'occupation et le régime de Vichy. Aujourd'hui, si on prend un peu de recul, on se dit surtout que ces fourneaux, eh bien, ils ont été une réponse simple et humaine à la pauvreté du quotidien. Un peu de pain et de chaleur pour ceux qui en avaient besoin.
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1: Salut Thomas Aubry.
2: Salut Quentin, bonjour à tous.
1: Ouvrons une nouvelle page de
2: c'est
1: ton livre.
2: Parti.
1: La raison 616, la plaine du Var. Alors c'est un terme que l'on utilise pour désigner l'immense vallée creusée par le fleuve Var, juste avant qu'il ne se jette dans la Méditerranée. Et vous allez voir que ce fleuve est fascinant. En fait, il prend sa source au nord-ouest du département, à Estaing, à 1800 mètres d'altitude. Pour arriver jusqu'à la mer, il traverse une centaine de communes, dont 87 dans les Alpes-Maritimes.
3: Mais alors Tom, je ne pense pas être le seul à m'être posé la question. Pourquoi est-ce qu'on a un fleuve entre Saint-Laurent-du-Var et Nice qui porte le nom d'un département voisin?
1: Alors tout d'abord, on doit le nom de ce fleuve à l'astronome antique Ptolémée. L'ouvrage des hommes et un fleuve nous dit que ce cours d'eau est capricieux et qu'il peut vite sortir de son lit, pas comme moi le matin en tout cas. Alors c'est pour ça qu'il tire son nom du verbe latin var iare, qui veut dire changer.
3: Voilà, et pendant des siècles, le Var était en fait une frontière.
1: Et oui, ce fleuve était une barrière naturelle entre le royaume de France et le comté de Nice. Mais en 1790, lorsque l'on crée les départements français, on va assembler dans le sud-est de la France des villes comme Toulon, Grasse, Cannes et Saint-Laurent-du-Var. Mais Nice n'en fait pas partie. Et ce nouveau département, on va lui donner le nom du fleuve qui marque la limite du territoire national. Le Var.
3: Bon, jusque-là, ça a l'air logique, c'est normal.
1: Oui, mais sauf que lorsque Nice devient française, définitivement française en 1860, le comté est rattaché à l'arrondissement de Grasse pour former les Alpes-Maritimes. Le Var ne borde plus le département auquel il a donné son nom, ce qui en fait un cas unique en France.
3: Ah, et donc ce fleuve va rythmer quand même la vie des habitants locaux pendant des siècles?
1: Alors pas vraiment. Jusqu'au XVIIe siècle, la plaine du Var, c'était surtout un endroit où l'on promenait son troupeau. Et pendant très longtemps, si l'on voulait traverser le fleuve, eh bien on devait le faire à pied. En 1792, on construit le premier pont en bois, mais comme le fleuve est capricieux, les structures sont souvent endommagées.
3: Est-ce que le Var a souvent été en crue?
1: Et oui, au cours de son histoire, ce fleuve a débordé un bon nombre de fois. En 1857, une digue est emportée au niveau du vallon de Saint-Isidore. En 1930, le quartier Saint-Augustin et la promenade des Anglais sont sous l'eau. Et plus proche de nous, on se rappelle de la violente crue de 1994. L'aéroport de Nice et la préfecture des Alpes-Maritimes étaient complètement inondés. Cette crue, elle avait causé des dégâts estimés à 1 milliard de francs, soit 187 millions d'euros aujourd'hui.
3: Et on pense aujourd'hui aux dernières tempêtes hein, aussi, qui ont frappé le département.
1: Et oui, le Var et sa plaine sont donc des lieux que l'on doit aborder avec une grande humilité. Si pendant des siècles, personne ne construisait ici, c'est bien pour une raison. Alors gardons en tête que l'homme ne fait pas ce qu'il veut avec la nature et ce fleuve capricieux, millénaire et parfois féroce nous le rappelle.
3: Et c'est aussi une bonne raison d'aimer la Côte d'Azur.
1: En plein dans le mille.
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4: Quand j'ai téléphoné à mes enfants, ils me font « Oui, t'as gagné, mais t'es pas dans le fauteuil rouge. » Ben, je dis « Si, je suis dans le fauteuil rouge. »
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4: Bonjour, je m'appelle Isabelle Desmoulières. J'habite Savonnières et je suis une fan de jeux télé. Je suis professeure de français dans un lycée tourangeau. Alors, j'ai toujours aimé regarder les jeux télé, notamment Nagui.
6: Bonjour.
4: C'était quand même, je pense, mon jeu de prédilection. Et autrement, je regardais Pyramide avec Patrice Lafont, j'aimais beaucoup.
7: Ne changeons rien à cette formule magique et jouons tout de suite à Pyramide.
4: En général, des jeux de culture générale et des jeux de lettres. J'étais une fan du Trivial Pursuit, l'édition, la première édition, je la connaissais quasiment par cœur. Donc oui, j'ai toujours aimé ça.
8: Ça a été quoi le déclic pour vous dire un jour, je vais m'inscrire et surtout comment ça se passe, comment on se porte candidat?
4: C'est un malentendu. En fait, je venais d'être opérée et j'ai fait un test sans comprendre que j'étais en train de faire le test de culture générale pour être inscrite à Tout le monde veut prendre sa place. Je suis même pas sûre de vouloir y aller parce que je me disais je vais être trop stressée. Et je crois que j'ai été rappelée après, 3 semaines après. Et donc, je suis passée pour la première fois avec Nagui où j'ai été challenger. Et en fait, ils m'ont rappelé 2 ans après. Est-ce que ça vous branche? Et mon beau-fils, en fait, il se souvenait du beau cadeau qu'on avait eu, à savoir un séjour au ski. Allez, Isabelle, tu nous regardes. gagner un séjour au ski, travailler mais peut-être 15 heures pour réviser. J'ai bachoté, j'en avais gratté des pages et des pages.
8: Qu'est-ce que ça a fait de vous voir à la télé?
4: On est hyper étonnés, surtout qu'avec le stress, ça déforme un tout petit peu les traits. Ils vous maquillent énormément, donc ça lisse la peau, mais de fou.
8: Alors oui, un petit peu de stress, forcément, mais avec de la discipline, de la stratégie et une bonne étoile, Isabelle a quand même décroché de sacrés cadeaux.
4: Un super ordi, 10 800 euros. Ils envoient bel et bien, il faut bien le préciser. Après, également, j'ai gagné à tout le monde à son mot à dire. C'est il y a moins de 6 mois et j'ai gagné 12 500 euros.
8: Et les plateaux télé lui ont donné envie d'écrire un livre.
4: En fait, moi, j'ai regardé en tant que spectatrice, mais je n'ai pas été la seule. Et c'est là que j'ai découvert des personnes qu'on peut appeler des haters, des détracteurs. Et ça a été le point de départ de réfléchir à quelle pouvait être la vie de ces haters, comment ils s'occupaient. Et donc, je leur ai inventé un quotidien.
8: Amis éditeurs, le manuscrit est fini. À vous peut-être de le faire vivre. Isabelle est ouverte aux propositions. Mais avant ça, un conseil.
4: C'est le sourire, mais le sourire visuellement.
8: Et écoutez, ça fonctionne. Isabelle a gagné cet été un VTT au Blind Test d'ici Touraine.
4: Un plaisir à être là et un plaisir à jouer.
9: Merci, je suis trop trop contente, merci ici Touraine.
4: Après, quand on gagne, c'est encore mieux.
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10: Je rêvais d'avoir une maison à la campagne. Cette maison, c'est comme si j'y étais née. C'est ma maison de famille.
11: Ma maison s'appelle l'Ostao de la Mar.
12: C'est une maison un peu envoûtante.
13: Eh bien, vous voyez, des livres et trois fenêtres qui me donnent le paysage du pays, comme si c'était trois tableaux.
14: Ils ont vécu ici.
0: Thibaut Gaudry.
15: Ce fut autrefois Montmartre ou Montparnasse. C'est aujourd'hui Saint-Germain-des-Prés, avec ses rendez-vous littéraires, ses silhouettes et ses figures. Avec Juliette Gréco qui en fut l'enfance et n'y est plus qu'une passante.
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14: Symbole de liberté et de féminité, la jolie môme Juliette Gréco devient à la fin des années 50 la muse de Saint-Germain-des-Prés, avant de devenir une icône de la chanson française à texte. Ce qu'elle n'avait pas prévu, se rêvant plutôt danseuse.
17: Je donne mes textes à Cosma. Il aime si tu t'imagines. Et l'après-midi même, il en fait la musique. Moi, je suis là. Maintenant, il va me falloir chanter. Et puis tout d'un coup, le miracle s'est produit. Pour moi, il y a eu un miracle. Voilà, ça y est, je m'envole. Je me mets à chanter. Et depuis, j'ai toujours chanté.
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14: Juliette s'échappe régulièrement de Saint-Germain-des-Prés, fuit le tourbillon de la vie parisienne pour goûter la douceur de vivre du Sud. En virée parfois à Saint-Tropez, avec ses copains Boris Vian ou François Sagan. Jusqu'en 1985, où elle est invitée à chanter au festival de Ramatuelle. Et c'est le déclic. C'est là qu'elle veut vivre avec son mari, le musicien Gérard Joannest.
19: Je voulais une maison face à la mer. Je voulais le soleil qui tourne autour de la maison toute la journée, parce que Gérard adore ça. Et je voulais une maison qui me permette de rêver dans le silence.
14: Elle achète un terrain et demande à Serge Meige, l'architecte du théâtre de Verdure où elle a chanté pendant l'été, de lui concevoir son futur havre de paix qu'elle baptise la Maya. Elle va en penser les moindres détails, comme cette table de jardin construite autour d'un mûrier platane ou la tortue en mosaïque au fond de la piscine.
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14: Juliette, contemplative, aime se ressourcer sur la terrasse, avec vue sur la Méditerranée, et dans son jardin constellé de toutes sortes d'espèces méridionales. Elle développe même une passion pour les orchidées blanches. Elle fait de ce jardin et de sa maison son petit coin de paradis, son refuge, celui qu'elle n'a jamais eu petite et qu'elle partage avec ses chats, ses chiens, un ménate prénommé Goya et même un bébé panthère. Mais on peut aussi la croiser dans Ramatuelle, au marché ou au café de l'Ormeau. Et puis, femme libre, c'est également une collectionneuse, notamment d'objets érotiques, mais aussi religieux.
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14: Elle était venue, elle aime toujours chanter au festival de Ramatuelle.
21: C'est vrai que ça ressemble un peu à Avignon,
19: quand Avignon a démarré. C'est-à-dire une chose totalement artisanale, faite d'amour, de tendresse et de sueur, de larmes de sang, de larmes de sel, de larmes de miel.

0: C'est dans cette maison, face à sa Méditerranée, le 23 septembre 2020, que la jolie môme quitte la scène.
1: Jolie môme.

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1: Les petits bonheurs, ce sont des rencontres au petit bonheur. Donc, au hasard, sans rendez-vous, sans se présenter, avec juste un tout petit et discret micro ici. Et en voici un de petit bonheur que je vous ai trouvé en Haute-Savoie, dans la commune de Rumilly, où pendant près d'une dizaine de minutes, j'ai suivi en voiture une monoplace qui circulait dans la ville. Alors maintenant qu'elle est arrêtée et que je m'en approche, je m'aperçois de mon erreur.
2: Bonjour.
1: Bonjour, c'est pas une monoplace, il y a deux places quand même.
2: Oui.
1: Et c'est quoi cet engin ?
2: C'est une Arelatome.
1: Alors, je vais attendre qu'il enlève son casque parce que là, on comprend pas trop bien. Voilà.
2: C'est une Arelatome.
1: Ça veut dire quoi ?
2: Arelatome, c'est un moteur... Enfin, une voiture entière anglaise, donc avec un moteur Honda compresseur, 310 chevaux, pour un poids total de 520 kg.
1: Et quand je l'ai vu arriver tout à l'heure, parce que je vous ai croisé, vraiment, ça fait un petit moment là que je vous ai suivi, de loin, on a l'impression de voir arriver une monoplace.
2: Ouais, c'est atypique, ouais.
1: Ça, c'est autorisé à rouler ici, sur la voie publique ?
2: Il n'y en a que 27 en France homologués, sur route, et autrement, toutes les autres, elles sont sur piste.
1: Donc là, ça veut dire rouler avec un casque obligatoire ?
2: Ouais. C'est conseillé, parce que si vous avez un accrochage, un accident...
1: En même temps, quand on a une voiture comme ça, on n'a pas trop envie d'avoir un accrochage.
2: Ouais, faut faire attention avec ça sur la route. Peut vite arriver des accidents.
1: Et alors là, c'était quoi, un petit tour pour le plaisir ?
2: Ah non, c'était juste pour poser chez Anthony. Il doit faire un petit check sur la voiture.
1: C'est qui Anthony ? C'est un mécano ?
2: Ouais, Anthony.
1: Et ça, c'est votre voiture ?
2: Non, c'est la voiture à mon papa. Là, il est au travail et vu que j'ai un petit trou entre les cours, je l'ai ramené.
1: Mais oui, puis ça doit plutôt faire plaisir de ramener cette voiture-là, surtout.
2: Ouais, c'est cool, ouais, c'est fun. Ça fait plaisir.
1: Du coup, le papa, il roule beaucoup avec ?
2: Ouais, il roule plutôt pas mal, ouais. On l'a eu il y a un petit peu moins de 2 ans et on a roulé sur piste, ça va plutôt pas mal, ouais.
1: Et ici, dans l'agglo, à Rumilly ?
2: Pas trop, sur la route, on évite un petit peu de rouler.
1: Parce que là, je vous ai suivi 3-4 km, je sais pas, on était vers Moy, là-haut, là. Oui. Et vous avez bien vu le regard de tout le monde, quoi. Tout le monde vous mate.
2: Ouais, c'est vrai que c'est pas tous les jours qu'on voit une voiture comme ça, donc c'est drôle.
1: Vous, c'est une passion, la voiture ?
2: Bah, moi, à côté de ça, je fais du karting de compétition.
1: Et... Ah oui, les chiens font pas des chats, quoi.
2: Ouais, ouais, t'as le père, t'as le fils, ouais, on peut dire ça, ouais.
1: Vous avez quel âge ?
2: J'ai 17 ans.
1: Bon, en général, les jeunes qui se lancent dans le kart et puis qui ont un petit peu des capacités, l'objectif, c'est pas le kart, c'est quoi derrière ?
2: Après, peut-être monter les échelons, mais ça coûte très très cher, donc pour l'instant, je suis bien dans le kart.
1: Bon, papa, il a les moyens de s'acheter une belle voiture quand même.
2: Oui, mais bon, une saison de monoplace, c'est 3 fois le prix de cette voiture, donc. Puis j'ai 2 grandes sœurs, donc faut que ça soit équitable.
1: Bon, 17 ans, peut-être que vous commencez à avoir des perspectives professionnelles ?
2: Oui, moi j'aimerais bien être horloger.
1: Donc, ah oui, rien à voir, je m'attendais à un truc, voiture.
2: Ah non, du tout, c'est vraiment un loisir.
1: Et votre prénom ?
2: Alexis.
1: C'est quoi le dernier petit bonheur d'Alexis ?
2: Dernier petit bonheur, je sais pas, manger.
1: Conduire la voiture à papa, c'est pas un petit bonheur ?
2: Si, c'est un grand bonheur ça. C'est un grand bonheur. C'est pas pareil. Mais ouais, je suis fier que mon père me fasse confiance, quoi. C'est incroyable de pouvoir conduire ça à 17 ans, j'ai beaucoup de chance.
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4: Il était une fois une légende à Saint-Tenay. Nous sommes en territoire viticole, toujours en Bourgogne. Cette histoire s'appelle Les Teux Blancs de Saint-Tenay. Un conte de Sandra Amani de l'ouvrage Légende du vignoble, édité chez l'Escargot Savant. Bonjour Sandra.
5: Bonjour Charlotte.
4: Les Teux Blancs de Saint-Tenay, c'est un rapport avec le vignoble ?
5: Oui, vous allez le comprendre en écoutant cette histoire. Nous sommes le 16 juillet 1919. C'est un grand jour à Saint-Tenay. Des milliers de fleurs ont été accrochées aux portes et aux fenêtres du village. Les cloches de l'église carillonnent à toute volée et les dames portent de longues robes claires et de beaux chapeaux. Lucille, la fille d'un des plus riches fermiers du village, épouse Norbert. Un ancien soldat, issu d'une famille plus modeste, qui s'est joliment distingué durant la guerre. Mais à présent, il a décidé de déposer les armes et de renoncer à cette noble fonction pour demeurer près de sa belle. Le travail ne manque pas à la ferme. Le père de Lucille possède aussi de beaux hectares de vignobles. Norbert est certain de ne jamais s'ennuyer.
6: Oh, quelle chance d'être au bras de Lucille, une fille aussi belle et aussi riche. Oh, mais qu'elle était longue cette messe. J'ai cru qu'elle n'en finirait jamais.
5: Norbert n'a qu'un seul défaut. Il ne croit pas en Dieu. Il faut dire que les horreurs de la Grande Guerre ne l'aident pas à retrouver la foi. Lucille, elle, par contre, est très pieuse.
6: Mon jeune époux accepte au moins d'aller à la messe le dimanche.
5: Les jours passent. Lucille est heureuse. Norbert est devenu un fermier travailleur. Mais certains matins, il revoit du sang jaillir de la terre. Cependant, bien vite, il oublie les bombes et fait repartir ses magnifiques bœufs tout blancs dans son champ. Le soir, il peste auprès de sa jeune épouse, toujours en train de prier pour un oui ou pour un non.
6: Si ton Seigneur existait, il n'aurait pas permis tous ces morts dans les tranchées. Il n'aurait pas toléré les larmes de toutes ces pauvres femmes qui pleurent aujourd'hui, un mari, un fils, un frère.
5: Lucille ne répond plus. Elle préfère garder son calme. S'énerver pourrait nuire au bébé qui va arriver prochainement. Nous sommes le 10 juin 1920. Il fait un soleil superbe à Santenay. C'est la fête Dieu. Sur les coteaux, les vignes se prélassent dans leurs jolies robes vertes. Les villageois se préparent à assister à la grande messe. Mais dans la ferme de Lucille, le climat est loin d'être aussi serein. Norbert ne veut rien entendre. Il n'ira pas à l'église. Au lieu de cela, il travaillera dans les champs.
7: Je t'interdis formellement d'atteler les bœufs ce matin. Au moins, si tu ne le fais pas pour moi, fais-le pour ton âme, mon chéri.
5: Norbert sort de la maison en claquant la porte. À midi, de retour de l'église, Lucille ne trouve pas son mari et décide de partir à sa recherche.
7: Oh, je vais aller voir au champ. Il doit y être avec les bœufs, pourvu qu'il ne soit rien arrivé. Tiens, quel est le plaisantin qui a amené ces trois rochers dans mon champ? Bon, ils ne gêneront pas le labour, c'est déjà ça.
5: Le soir tombe, Norbert ne revient pas.
6: Mais où peut bien être le jeune époux de Lucille? Pourquoi ne revient-il pas dans sa ferme à Santenay?
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6: Quelques mois après la fin de la Grande Guerre, un jeune couple s'est dit oui pour la vie à Santenay. C'est la légende des Teux Blancs de Santenay, de l'ouvrage « Légende du vignoble » édité chez l'Escargot Savant et écrit par Sandra Amani.
5: Norbert, ancien soldat traumatisé par la guerre et jeune marié, est toujours absent. Lucille, sa femme, est enceinte, mais garde espoir depuis ce fameux dimanche où Norbert a préféré aller labourer son champ plutôt que d'aller à l'église. Dans le village, la rumeur de sa disparition prend de l'ampleur.
6: Ah, quel salaud ce Norbert! En plus, il est parti lâchement en emmenant les bœufs et la charrue.
5: Un matin, un sentiment étrange pousse Lucille, sur le point d'accoucher, à se rendre dans le champ sous la roche fendue de son village, Santenay. Nous sommes en mars. Son gros ventre la gêne un peu pour marcher. Courageuse, elle lutte pour son enfant. Arrivée dans le champ, elle est saisie d'une violente douleur au ventre.
6: Appuie-toi contre moi.
5: Lucille a si mal qu'elle ne prête pas attention à cette voix lointaine d'homme. Machinalement, elle s'assied au pied du plus petit des rochers qui se trouve à côté d'elle. La douleur cesse et Lucille finit par s'endormir.
6: Repose-toi, tendre Lucille. Ton mari veille sur toi. Je ne t'ai jamais abandonnée. Je suis là, près de toi, avec nos bœufs et la charrue. Le Seigneur s'est vengé de mon impiété et m'a sévèrement puni. Ces trois rochers que tu vois là, c'est nous, les bœufs et moi. S'il te plaît, prie pour mon âme et tu me délivreras pour l'autre monde.
5: À son réveil, Lucille comprend pourquoi son mari n'est jamais revenu. Elle regarde un par un ces trois rochers.
7: Mon amour, bientôt tu ne souffriras plus. Je vais prier nuit et jour pour sauver ton âme.
5: Lucille se lève péniblement. Les contractions sont de plus en plus intenses. Le bébé sera là ce soir, elle en est certaine. Elle quitte le champ. Bientôt, elle reviendra près de ses rochers avec son fils ou sa fille. Et elle lui parlera de Norbert avec tendresse.
6: Aujourd'hui, on peut encore voir les trois blocs de pierre situés en dessous de la roche fendue. On les nomme les Teux Blancs de Santenay.
5: Eh oui, Charlotte. Le mot « teux » signifie « roche » dans les régions viticoles de Bourgogne. Il peut aussi désigner la falaise.
6: Heureusement, l'âme du pauvre laboureur n'est plus prisonnière de la pierre de Santenay depuis longtemps déjà. Malgré tout, si vous tendez bien l'oreille, vous pouvez encore entendre Norbert guider ses bœufs à travers champs et Lucille qui l'accompagne joyeusement en chantant.

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